C'est au répertoire du troubadour folk James Taylor que le chanteur Steve Maddock a emprunté cette chanson « Secret of Life » qu'on retrouve sur son disque « Memory Café » paru en 2008, auquel le tromboniste Rod Murray, le pianiste Miles Black et le guitariste Bill Coon avaient pris part. Steve Maddock présente un hommage à Tony Bennett demain soir au Chadbolt Center for the Arts à Vancouver. Et tiens, parlant de Vancouver, le saxophoniste Corey Weeds accueille ce soir le trompettiste Julian Borkowski au Wednesday's Wine and Weeds du Club Frankie's. Avis à nos auditeurs et auditrices de la côte ouest canadienne, ça vient tout juste de commencer à 20h, alors il n'est pas trop tard pour vous y précipiter. Le quintet interprétera l'album Live at Frankie's, premier enregistrement public réalisé dans ce club sous étiquette Sailor Music, auquel participait le regretté pianiste Harold Mayburn. Bien que très actif sur la scène vancouveroise, Julian Borkowski n'a pas fait paraître d'album sous son propre nom à ce jour, mais on peut notamment l'entendre aux côtés d'un autre saxophoniste sur le récent disque de celui-ci, Introducing Ardeshir, d'Ardeshir pour Keramati, paru chez Sailor Music également. De ce disque enregistré en compagnie du pianiste Winston Matsushita, du contrebassiste David Caballero et du batteur Graham Villett, j'ai retenu cette relecture du standard « My Shining Hour ».

Le standard My Shining Hour, revisité par le groupe du saxophoniste Ardeshir Pourkeramati, avec notamment le trompettiste Julian Borkowski, qui vient tout juste de monter sur la scène du club Frankie's de Vancouver pour la soirée Wednesday Wine and Weeds, animée par le saxophoniste Corey Weeds. Si ce n'est pas encore fait, qu'attendez-vous donc pour souscrire à nos pages dans les réseaux sociaux? Quand le jazz est là dans Facebook ou Stanley P. en jazz dans Blue Sky, j'y publie des détails sur le contenu des émissions à venir et des infos sur le jazz que j'estime digne d'intérêt. Vous pouvez aussi m'adresser vos commentaires et vos demandes spéciales via ces canaux ou encore utiliser la bulle de conversation de notre portail audio.ca. Le Quiet Quintet, formation dédiée au hard bop et menée par le trompettiste montréalais Nicolas Boulay, poursuit sa tournée avec son concert en hommage aux légendes du hard bop, dont le trompettiste Kenny Dorham. Nicolas et ses complices feront escale vendredi à 20h à l'Anglicane de Lévis. Le jeudi 22 octobre, le groupe sera à Verdun, au quai 5160, Maison de la Culture, à 19h30. Voici un extrait du micro-sillon qui a inspiré le nom de la formation, Quiet Kenny, un disque de Kenny Dorham gravé pour la maison Prestige en 1959, avec Tommy Flanagan au piano, Paul Chambers à la contrebasse et Art Taylor à la batterie. Voici Blue Friday de Kenny Dorham.

C'est le guitariste Pat Metheny qui a composé ce thème. C'est The Brother's Name qu'il interprète en duo avec son confrère guitariste John Scofield sur leur album conjoint I Can See Your House From Here. Ce disque paru sous étiquette Blue Note en 1994 mettait également à contribution le bassiste Steve Swallow et le batteur Bill Stewart. Un hommage à Pat Metheny et John Scofield mené par le batteur Michel Vaillancourt, le claviériste Vincent Beaudoin et le guitariste Patrice Bélan se tiendra vendredi à 19h au Café culturel Le Farniente à Victoriaville. En même temps, à Montréal, le guitariste Michel Cusson se produira vendredi, donc, au Dièse 11, à la tête d'un trio composé du contrebassiste Olivier Babaz et du batteur Jean-Daniel Thibodeau-Desbiens. Je vous fais entendre une piste du disque Omerta Jazz Performance, sur lequel Cusson revisitait en 2025 ses thèmes inoubliables pour la télésérie culte Omerta. Voici Les Clandestins, avec Benoît Glazer à la trompette, Daniel Thouin au clavier, Jean-Bertrand Carbou à la basse et Paul Brochu à la batterie.

Saïms de et par Olivier Babaz à la contrebasse et au piano à pouce, entouré de François Jalbert à la guitare, Mark Nelson à la batterie. Ce morceau est tiré de l'album Virage, au pluriel, que Babaz nous avait offert en 2014. Olivier Babaz se joindra au guitariste Michel Cusson qui joue vendredi au 10-11 de Montréal à 19h et 21h30. Le batteur Jean-Daniel Thibault-Desbiens complétera ce trio. Du côté de Kingston, en Ontario, le pianiste, tromboniste, compositeur Mark Ferguson présentera sa musique demain au Royal Canadian Horse Artillery Club. Pour l'occasion, il sera entouré du guitariste Ben DiMillo, du bassiste J.P. Lapensée et du batteur Jamie Holmes. Voici une piste de l'album The Next Chapter, gravé par Mark Ferguson en 2015. Ce morceau a pour titre « For Heaven's Sake », Evan, E-V-A-N. C'est un jeu de mots, c'est une astuce pour citer OSS 117.

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For Heaven's Sake, tiré de l'album The Next Chapter du pianiste, multi-instrumentiste et compositeur Mark Ferguson, une production datée de 2015. Je vous rappelle que Ferguson jouera demain, 15 octobre, au Royal Canadian Horse Artillery Club, décidément ce mot, à Kingston, en Ontario. Il sera pour l'occasion entouré du guitariste Ben DiMilio, du bassiste JP Lapensée et du batteur Jamie Holmes. Et puisque l'heure approche de céder l'antenne, je le ferai au son de la pièce-titre de ce disque, The Next Chapter, puisque le prochain chapitre sur les ondes d'ici musique, c'est l'appel du soir avec mon collègue Guillaume Hubermont, qui sera suivi à 23h de Origine avec François Lemay. Merci à Charles-Antoine Lemay à la console technique, au microphone, à la recherche, au choix musical. C'était Stanley Péan. Avis aux oiseaux de nuit parmi vous, je serai de retour au microphone à 1h du matin pour l'émission Soul la nuit. Entre-temps, bonsoir et bonne chance.

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Come In du compositeur russe Vladimir Martinov. Laissez entrer la musique, laissez venir à vous l'appel du soir. Hein. On ouvre la porte, on laisse derrière soi le tumulte du jour. On entre dans un espace de paix, d'intimité. C'est la violoniste norvégienne Marie Samuelsson qui était accompagnée par le Concerthaus Orchester de Berlin sous la direction de Jonathan Stockhammer. Nouveauté maintenant chez Atma Classic, l'album Inish de la pianiste canadienne Megan Milatz. Le titre de l'album, Inish, I-N-I-G, c'est un terme allemand, très cher à Robert Schumann, qui désigne une expression profondément intérieure, très intime, de recueillement. Et pour aller chercher ce recueillement cher à Schumann, Megan Milatz s'est rendue en Belgique pour enregistrer sur un véritable pianoforte viennois fabriqué en 1835, un instrument presque identique à celui que possédaient Robert et Clara Schumann dans leur appartement. Donc au cœur de ce disque se trouve une œuvre de Schumann qui s'appelle Kreisleriana, écrite en 1838 et inspirée par les contes d'Hoffmann. Laissez-vous porter par le son de ce piano forte, ces effets d'ombre un peu magiques, des notes parfois plus étouffées, parfois beaucoup plus légères, qui font vraiment basculer la musique dans une atmosphère mystérieuse.

La sonorité si agréable et si particulière du pianoforte que joue Megan Milatz dans ce Kresleriana de Robert Schumann. Vous êtes à l'écoute de l'appel du soir sur Ici Musique avec Guillaume Hubermont et nous sommes le mercredi 14 octobre. Nous soulignons l'anniversaire de naissance d'un autre grand maître du romantisme, viennois celui-ci, Alexander von Zemlinsky, né en 1871, il y a donc 155 ans. On va se projeter au début des années 1900 avec Zemlinsky alors qu'il était éperdument amoureux d'une de ses élèves, Alma Schindler. Je vais vérifier, elle était jeune mais majeure, donc je peux vous en parler. Malheureusement, ce n'est pas réciproque. Ces sentiments-là ne sont pas réciproques. Alma Schindler, qui va plutôt préférer Gustav Mahler. Elle aura d'ailleurs une vie incroyable, Alma. Elle va faire tourner de nombreuses têtes. Elle sera une muse pour beaucoup d'artistes, en plus de composer de la musique. Tout ça, c'est une autre histoire. Mais bref, le petit Zemlinsky, parce qu'il ne mesurait que 5 pieds 1, a le cœur brisé et va trouver le réconfort dans le conte de la petite sirène d'Andersen. Il s'identifie à elle, qui se sacrifie par amour, qui donne sa voix pour devenir humaine, pour se rendre compte finalement que le prince dont elle est amoureuse épouse quelqu'un d'autre. Il va finir donc par se dissoudre en écume sur la mer. Zemlinsky est très touché. Il va en faire un poème symphonique. Et l'histoire de la partition elle-même est très intéressante parce qu'après sa création en 1905, Zemlinsky va un peu la renier, il va la retirer. Et 30 ans plus tard, en fuyant le nazisme vers les États-Unis, en 1938, il va emporter avec lui les manuscrits qui vont finir séparés, oubliés et qui vont prendre la poussière dans un sous-sol de la Library of Congress. Ce n'est que dans les années 1980 que deux étudiants chercheurs ont recollé les morceaux pour faire renaître ce chef-d'œuvre. Voici donc La Petite Sirène de Zemlinsky avec l'Orchestre Philharmonique du Luxembourg sous la direction d'Emmanuel Krivine.

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L'Orchestre Philharmonique du Luxembourg, dirigé par Emmanuel Krivin. Quel grand voyage ils nous ont proposé avec la petite sirène d'Alexander von Zemlinsky, qui fête aujourd'hui ses 155e anniversaire de naissance. Vous êtes à l'écoute de l'Appel du Soir en compagnie de Guillaume Hubermont. Que vous nous écoutiez en direct ou en rattrapage, n'hésitez jamais à m'écrire si tout ça vous inspire en passant par la bulle de conversation sur audio. C'est d'ailleurs assez drôle de voir que vous êtes nombreux à nous écouter à un autre moment que le soir, le matin, même le jour, en travaillant ou en relaxant. Donc l'appel du soir ou l'appel du matin ou l'appel du jour, finalement, c'est vous qui décidez. On revient à notre époque et dans notre beau pays avec un compositeur et concepteur sonore torontois, Bruno de Gazio. Très actif dans le milieu du cinéma, il a créé des effets sonores et de la musique pour des documentaires grand format. Je pense notamment au film IMAX Titanica, dont il a fait la musique, ou encore The Fires of Kuwait, nommé aux Oscars, où il a travaillé sur les effets sonores. Donc on va écouter. Tiré de l'album Canadian Mosaic, une œuvre de De Gazio qui s'appelle Pilgrimage, paru en 2024, Pèlerinage donc, un octuor qui réunit cordes, bois et piano. Et c'est naturellement très cinématographique, donc laissez les images naître en vous, dans votre tête, durant l'écoute de ce pèlerinage, interprété par les solistes du Canadian Symphonietta Chamber Players, sous la direction de Ronald Royer.

Pilgrimage de Bruno Degasio par le Canadian Symphonietta sous la direction de Ronald Royer. On va poursuivre notre déambulation de fin de soirée avec quelques expérimentations guitaristiques. Maintenant, celle du Montréalais Emmanuel Jacob Lacopo, guitariste qu'on pourrait classer comme post-classique, improvisateur, compositeur, docteur en interprétation musicale à McGill, après des études à Yale. Il vient de sortir l'album Dreamscapes and Our Modern Contradictions, Lacopo qui explore ce qu'on peut faire avec la guitare classique en jouant vraiment de toutes sortes de manières, en l'amplifiant, en ajoutant des effets en temps réel, comme si la guitare quittait son corps de bois rigide pour prendre plein de formes en changeant d'aspect constamment. C'est intéressant cette volonté de rendre les frontières floues entre le monde classique et les autres mondes musicaux. On sent toute l'éducation classique de Lacopo, mais on sent aussi évidemment donc cette envie d'innovation. On va écouter une pièce au nom évocateur d'ailleurs tirée de cet album, Una macchina di insubordinazione, donc une machine d'insubordination. Voici Emmanuel Jacob Lacopo.

C'est surprenant, hein, cet aller-retour vers le XVIIe siècle avec le projet intitulé Hush, enregistré pour Deutsche Grammophon par la cantatrice néerlandaise Nora Fischer et le guitariste Marnix Dorrestein. Ensemble, ils ont déshabillé, on peut le dire comme ça, les grands airs donc, du XVIIe siècle pour les interpréter à la manière d'une chanson pop ou d'une chanson folk. Hein, on a cette voix très pure, magnifique de Nora Fischer, mais très nue aussi, juste accompagnée avec une guitare électrique feutrée. Là, on vient d'entendre Ogelin, qui signifie petit oiseau, une pièce du compositeur romain Stefano Landi. Et d'ailleurs, on entendait bien dans la guitare le petit oiseau en question. Une autre œuvre tonale maintenant avec une belle histoire. Il y a 20 ans, en fait un peu plus de 20 ans, en 2005, la violiste belge Sophie Wathillon enregistrait pour le label Alpha diverses œuvres liées au temps du compositeur baroque anglais Christopher Simpson. Malheureusement, elle est tombée malade et elle est décédée rapidement au milieu de son processus. Il y a un premier album qui était sorti, elle allait se lancer dans la suite, mais elle laisse donc cette œuvre-là inachevée. Et deux décennies plus tard, la violiste française Lucille Boulanger, pour qui Sophie Wathillon avait été un grand modèle, a décidé d'accomplir donc ce rêve inachevé de son aînée. Elle a réuni son ensemble, Les Lucioles, pour enregistrer la suite du cycle. Alors un mot peut-être sur Christopher Simpson, un grand maître de la viole de gambe dans l'Angleterre du XVIIe siècle, qui se passionnait pour le temps qui passe, les années, les mois, les divisions. Voici l'automne tiré des saisons de Christopher Simpson par l'ensemble Les Lucioles.

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L'automne de Christopher Simpson, ravivé par Lucille Boulanger et l'ensemble Les Lucioles. C'est donc avec ces belles variations de viol de gamme que s'achève notre appel du soir de ce mercredi 14 octobre. Merci à vous toutes et tous pour votre écoute et votre fidélité aux portes de la nuit. Ici Guillaume Hubermont, bonne nuit et à demain 21h, 22h dans les Maritimes.

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À la barre de Soul la nuit, Stanley Péan. Et pour la prochaine heure, j'ai choisi, à une exception près, des chansons interprétées par des artistes féminines durant les années 80 et 90. Des œuvres connues, ou un peu moins connues, de Sherelle, Jodie Watley, Karen White, Tina Mary, Sheila E., Anita Baker, Regina Bell, Phyllis Hyman et Stephanie Mills. Pour commencer, voici Feels So Real, Won't Let Go, le premier extrait du 9e micro-sillon de la chanteuse et claviériste Patrice Rushen, intitulé Now, paru en 1984 sous étiquette Elektra. On la connaît aussi pour son travail dans le milieu du jazz, notamment aux côtés de Herbie Hancock et de Wallace Rooney. À l'époque de la sortie de ce disque, le morceau s'est hissé à la 3e place du classement Billboard Hot Black Singles R&B. Il a également atteint la 10e place du classement Billboard Dance Club Songs.

Deuxième extrait du 11e album de Stephanie Mills intitulé « If I Were Your Woman » paru en juin 1987 sous étiquette MCA. La chanson « I Feel Good All Over » a connu un immense succès dans les radios urbaines, se hissant à la première place du classement Billboard Hot Singles R&B en juillet 1987, position qu'il a conservée pendant 3 semaines consécutives. Enchaînons avec « Riding the Tiger » par Phyllis Hyman, une plage de son album « Goddess of Love » paru en mai 1983 sous étiquette Arista, réalisé par Narada Michael Walden. Bien que ce titre énergique et dansant ait été choisi comme premier extrait de l'album par la maison de disques, la chanteuse le détestait ouvertement. Ce qui n'a pas empêché la chanson de se classer à la 30e place du palmarès R&B de Cashbox et de faire une entrée notable dans les classements de maxi-vinyle à l'été 1983.

La chanson « Mon homme » composée par Maurice Yvain en 1920 a été popularisée en version anglaise sous le titre « My Man » dès 1921 par Fanny Brice, puis reprise par Billie Holiday en 1939 et Ella Fitzgerald en 1941. Cette interprétation surprenante par Regina Bell date de 1993 et figure sur son troisième album « Passion », sorti sous étiquette Columbia. Le morceau a été réalisé et arrangé par James Anthony Carmichael, célèbre pour son travail historique auprès de Lionel Richie et des Commodores. Je vous propose maintenant d'écouter « Caught Up in the Rapture », le deuxième single extrait du deuxième album d'Anita Baker, « Rapture », paru en mars 1986 sous étiquette Elektra. Ce morceau s'est hissé à la sixième place du classement Billboard Hot Black Singles R&B à la fin de l'année 1986. Il a également atteint la 37e place du Billboard Hot 100 et la 9e place du classement Adult Contemporary. Vous vous souvenez sûrement de cette chanson.

The Bell of St. Mark, le deuxième single extrait du premier album de Sheila E., intitulé The Glamorous Life, paru en août 1984 sous étiquette Warner Brothers. La chanson est écrite par Prince sous le pseudonyme Jamie Starr et elle s'est classée à la 34e place du Billboard Hot 100 à la fin de 1984. Écoutons maintenant Congo Square, la chanson-titre d'un album de Tina Marie, paru en juin 2009 sous étiquette Stax. Ce morceau met en vedette le claviériste et réalisateur George Duke. Et bien que la chanson elle-même n'ait pas dominé les palmarès des singles, l'album par an a atteint la 4e place du classement US Billboard Top R&B Hip Hop Albums et la 20e place du Billboard 200 au cours de l'été 2009. Le titre de la chanson fait directement référence à la place historique du quartier français de la Nouvelle-Orléans où les esclaves afro-américains se rassemblaient le dimanche pour jouer de la musique et danser. L'œuvre est imprégnée d'influences jazz et de rythmes de la tradition louisianaise. Après quoi, il y aura Ritual of Love, la chanson-titre du deuxième album de Karen White, paru en septembre 1991 sous étiquette Warner, née de sa collaboration avec le célèbre tandem Jimmy Jam et Terry Lewis.

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Precious Love figure sur le deuxième album de Jody Watley, Larger Than Life, sorti en 1989 sous étiquette MCA. Ce morceau a été écrit par Jody Watley et André Simone, qui en a réalisé l'enregistrement. Déjà, c'est le moment de vous tirer ma révérence au son de I Didn't Mean to Turn You On par Sherelle, une plage de son album Fragile, réalisé par Jimmy Jam et Terry Lewis pour la firme Taboo en 1984. On se rappellera que le Britannique Robert Palmer lui avait emprunté cette chanson quelques années plus tard. Merci à Charles-Antoine Lemay à la console technique, au choix musical, à la recherche, au microphone, c'était Stanley Péan. Bonne fin de nuit et à la prochaine.

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Un beau bonjour à tout le monde. Julie Daou avec vous, si heureuse de vous accueillir à cette émission où on oublie les mots flemme et désengagement pour embrasser plutôt l'enthousiasme, l'investissement, la passion, la joie, la rigueur, le feu, puisqu'on découvre et écoute tout plein de musiciens en devenir qui ont entre 12 et à peu près 25 ans de partout au pays. Bienvenue à Jeunes comme le monde. On commence ça à la guitare, celle de Lemine Guyen, musicien de 15 ans, qui étudie au Conservatoire de Québec. Et on est allé le rencontrer cet été à l'Académie du Domaine Forget et on l'a enregistré. Comme ça, ça va vous permettre de constater toute sa sincérité, sa sensibilité, sa profondeur aussi, des qualités qui sont assez rares pour quelqu'un de si jeune. Le voici dans Home de Andrew York.

0: touchante et nuancée interprétation de Lemin Nguyen qu'on écoutait dans Home de Andrew York. On a jasé un peu avec lui à l'Académie du domaine Forget où il était en stage au cours de la belle saison. Et c'est drôle parce qu'il nous disait que quand il a commencé la guitare, ça n'a pas été le coup de foudre instantané, là. En fait, c'est qu'au départ, il jouait du piano, mais son papa, lui, grattait un peu. Alors, il l'a invité à essayer. Mais Lemin avait mal aux doigts, il n'avait pas envie de récidiver. Finalement, il a persévéré un peu et là, il a commencé à vraiment aimer ça. Et donc, ses parents l'ont inscrit à des cours et ça a été le début de sa grande aventure. Je trouve ça toujours intéressant de voir combien les natures des gens se révèlent parfois quand ils s'expriment à travers un art. Lui se décrit comme plutôt introverti, pas trop le genre à prendre le plancher, à faire le clown dans une foule d'inconnus, peut-être entouré de gens proches, mais encore là, pas sûr. Sauf que quand il joue, il a toute une présence, il s'excuse absolument pas d'être là, il est entier, c'est vraiment magnifique à entendre. On l'écoute à nouveau dans une œuvre qu'il affectionne particulièrement et dont je le laisse nous parler lui-même.
1: L'intention de Giulianis derrière l'ouverture, c'est reproduire un orchestre à l'aide de la guitare. Fait qu'il a écouté plein d'opéras et des symphonies. Fait que lui, il s'est dit que genre, ce serait vraiment incroyable si on pouvait le reproduire à la guitare. Fait que il a fait la grande ouverture. Puis moi, je pense que c'est vraiment une œuvre flashy, genre dans mon style, et je l'aime vraiment bien ici. Elle me tient vraiment à cœur.

Éclatante grande ouverture de Giuliani, œuvre adorée par Lemin Nguyen, guitariste de 15 ans qui la trouve extrêmement flashy. Il a raison. Il est de Québec et on l'a enregistré à la salle de l'Académie du Domaine Forget l'été dernier. Vous êtes toujours à l'émission Jeunes comme le monde en compagnie de Julie Daou. Le Canada, c'est un grand pays, hein? Donc les jeunes interprètes, même s'ils se croisent parfois en concours, certains se reconnaissent, mais ils n'ont pas nécessairement de lien. Mais quelques-uns, à force de se croiser, de jouer dans des concerts-galas, plus tard dans des festivals, finissent par établir des collaborations et interprètent de la musique ensemble. C'est le cas de ceux qu'on va écouter. Leurs chemins se sont rencontrés, entre autres, parce que certains d'entre eux sont des bénéficiaires d'instruments qui proviennent de la Banque d'instruments du Conseil des arts du Canada et donc qui jouent sur des trésors qui se nomment Stradivarius, Guarneri et Guadagnini. On écoute Shannon Lee, Julia Mirsoev, Daniel Dastor et Eva Lesage.

Shannon Lee, Julia Mirzoev, Daniel Dastor et Eva Lesage jouaient le premier mouvement du Quatuor pour quatre violons de Gradina Bacevich. C'est une œuvre qui faisait partie du concert Les Étoiles de demain qui avait lieu à la salle Bourgie en juin 2026 dans le cadre du Festival de musique de chambre de Montréal. C'était évidemment pas la seule œuvre au programme. Il y avait aussi, entre autres, une création, donc une pièce jamais entendue, écrite pour l'occasion par Francis Malka. C'est un homme aux multiples talents, c'est le moins qu'on puisse dire. Il a complété une formation en alto au conservatoire, mais aussi en génie mécanique à la Polytechnique. Il est président du CA du festival, mais aussi de la fondation du Musée des Beaux-Arts. Et, juste comme ça à temps perdu, il est romancier, pourquoi pas. Il a, entre autres, en plus, créé le premier correcteur grammatical qui a ensuite été intégré à la suite Office. Bref, c'est un homme fascinant. Et ce genre de parcours-là, moi, me sidère. Je suis admirative de gens qui ont cette capacité-là de naviguer dans plusieurs sphères, mais en plus d'y exceller. Donc, dans sa sphère musicale, son œuvre, le Quatuor numéro 1, a été interprétée par les jeunes musiciens qui faisaient partie de ce concert Les Étoiles de demain. Et ce qu'il y a de particulier, c'est qu'ils se connaissent et se rassemblent année après année dans le cadre du Festival de musique de chambre. Je parlais avec eux, ils sont 7 au total, et ils me disaient que chacun habite dans une ville différente, un continent même, souvent pour les études. Et donc, ils reçoivent tous des influences variées, des enseignements aussi. Et ils le constatent, ça, quand, après plus ou moins un an, ils se retrouvent. Ils entendent l'évolution de chacun, ils se questionnent aussi, ça leur permet de se donner des trucs. Ils se sentent vraiment privilégiés de pouvoir avoir une si grande complicité acquise au fil du temps. Et ça se sentait, ça. Moi, j'étais un peu comme une petite souris en coulisses avant leur prestation et ils rigolaient beaucoup. Et donc, cette complicité-là s'entend, surtout dans cette toute nouvelle pièce de Malka, donc le Quatuor à cordes numéro 1. On écoute Shannon Lee, Daniel Dastor, Sébastien Gonzalez-Mora et Braden McConnell.

création de Francis Malka, le quatuor à cordes numéro 1, qui est interprété par Shannon Lee, Daniel Dastor, Sébastien Gonzalez-Mora et Brendan McConnell. On reste au même endroit, à la salle Bourgie, mais on bouge du Festival de musique de chambre vers le Concours musical international de Montréal pour un événement qui a lieu en périphérie et qui s'appelle les mini-violiniers. On vous en a déjà glissé un mot au cours des dernières semaines parce qu'on a entendu une des lauréates, mais en voici un autre. Il s'appelle Sacha Jorba-Wu. Il vient de Calgary. Et quand on regarde son CV d'ado de 13 ans, ça laisse plutôt l'impression qu'il y en a 30 tellement c'est garni. On dirait que ça se peut pas. D'abord, il étudie au Curtis Institute à Philadelphie et c'est le plus jeune élève jamais entré à l'âge de 12 ans. Mais oui. En 2024, il a donné ses premiers concerts sur la scène européenne à Paris et au Mozarteum de Salzbourg. Et son plus grand rêve en tant que musicien, c'est d'aider les gens à travers la musique, par exemple en jouant dans des hôpitaux. C'est ce qu'il fait déjà, d'ailleurs, dans les CHSLD, les RPA, entre autres. Et ça peut paraître formaté comme réponse, mais dans son cas, c'est vraiment une démarche concrète. La première fois qu'il a entendu un violon, il dit qu'il a comme reçu un coup en plein cœur. Et c'est ça aujourd'hui, cet amour-là qu'il transmet. On l'écoute dans une pièce de haute voltige, La Ronde des lutins de Basini, en compagnie de Jean Hee Park.

Incroyable, Sacha Jorbaou, 13 ans, qui triomphait lors du concert des mini-violini enregistré à la salle Bourgie en mai dernier avec la ronde des lutins de Basigny en compagnie de Jinhee Park. Et si jamais vous le voyez sur scène, vous allez voir, c'est du charisme à la tonne. Julie Daou qui vous tient compagnie à l'émission Jeune comme le monde sur Ici Musique Classique. Les universités, les conservatoires ont à peu près tous des orchestres, mais c'est pas facile d'y accéder. Pour les vents, par exemple, peu d'élus, beaucoup d'aspirants. Dans un orchestre, il y a généralement autour de 3 flûtes, mais dans une école, il peut y en avoir 20 qui l'étudient. Il faut donc bûcher, travailler. Pour certains, c'est militaire comme routine. Ils se réveillent à 4 heures du matin pour arriver à 5 heures à l'école pour pouvoir avoir une cabine de pratique parce que non, ce ne sont pas tous les voisins qui tolèrent d'entendre 8 heures de tuba par jour, par exemple. On peut les comprendre. Et là, ben, il faut développer le répertoire, le déchiffrer, l'explorer. C'est très costaud comme formation et ça, c'est juste un pas. Ce qui est extraordinaire, quand ils finissent par y arriver à l'orchestre, c'est qu'ils s'attaquent à des œuvres monumentales, gigantesques, comme celle qu'on va entendre, la symphonie pour orgue numéro 3 de Saint-Saëns, dans laquelle il y a des pianos et, bon, évidemment, le titre le dit, un orgue. On va l'écouter par l'Orchestre symphonique de McGill, la faculté de musique qui s'appelle aujourd'hui l'École de musique Jkulisch, qui existe depuis 1920 et c'est une référence, autant au plan national qu'international. Et pour cette occasion-là, pour cette œuvre-là, ils sont allés à la Maison symphonique pour profiter du grand orgue Pierre Beillic, qui a été inauguré en 2014. On les écoute dans les deux derniers mouvements. C'est magistral. Si vous n'entendez pas l'ardeur, la fougue de cette relève, je ne sais pas ce que ça vous prend.

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Électrisante, troisième symphonie avec orgue numéro 3, opus 78 de Saint-Saëns, dont on entendait les deux derniers mouvements par l'orchestre symphonique de McGill, direction de Alexis Hauser. Extrait d'un concert qui a eu lieu le 10 avril dernier, en 2026, donc à la Maison symphonique de Montréal. J'adore ces applaudissements-là, leur « wouhou », plein de ferveur auquel on a juste envie de se joindre. C'est merveilleux. « Jeune comme le monde » est une émission bâtie si solidement par Guylaine Picard à la réalisation, Pierre Dulon à la technique et Dominique Beaudoin et Pierre Lévesque à la prise de son. Si vous voulez nous écrire, on adore avoir de vos nouvelles, vos commentaires aussi. jeunecommelemonde@radio-canada.ca ou via la bulle de conversation que vous retrouvez sur la page de l'émission. C'est Julie Daou qui vous accompagnait. Très, très hâte de vous retrouver. Il va être question la semaine prochaine de musique contemporaine. Intéressant de voir comment les jeunes abordent ça. En attendant notre prochain rendez-vous, osez morder dans la vie comme tous ceux qu'on vient d'entendre, mais surtout quand même, prenez bien soin de vous. Au revoir.

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Ah, bonjour à vous, chers amis mélomanes. Je m'appelle François Lemay, vous syntonisez ici Musique et j'ai une belle proposition pour vous ce matin. On va ouvrir ensemble le livre « Images pour piano » de Claude Debussy, album à savourer longuement sans se presser. Par exemple, avez-vous déjà aimé ça, vous lancer des pierres dans l'eau d'un lac puis voir les beaux reflets là, qui se produisent? Ben, c'est un peu ce que nous procure l'image « Reflet dans l'eau » de Debussy, qui écrit à son éditeur à l'époque à propos de ces fameuses images. C'est un ensemble harmonieux de pièces qui trouveront leur place à gauche de Schumann ou à droite de Chopin. L'image « Reflet dans l'eau » est-elle à droite ou à gauche, à votre avis, de Chopin ou de Schumann? Je vous laisse décider. Vous écoutez « Quand le jour se lève ».

Nora Schulman et Judy Lohman dans l'interprétation de la Sicilienne de Gabriel Fauré qui nous mène vers les informations. Je m'appelle François Lemay. On se retrouve dans quelques secondes, toujours et encore et éternellement sur Ici Musique.

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1: Peut-on dire qu'on est supposé faire quelque chose? Les locutions « être supposé » et « être supposé de », suivies d'un verbe à l'infinitif, sont des calques de l'anglais. Par conséquent, on évitera de dire, par exemple, « il est supposé partir » ou « il est supposé de partir ». On dira plutôt « il devrait partir » ou encore « on s'attend à ce qu'il parte ». On peut également dire « il est censé partir ». Il faut noter que dans ce contexte, on utilise l'adjectif « censé », « c-e-n-s-e », accent aigu, et non l'adjectif censé, S-E-N-S-E, accent aigu. Censé avec un S initial est associé au bon sens. En revanche, censé avec un C initial est associé à la probabilité ou à la présomption.
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3: Combien j'ai douce souvenance du beau pays de mon enfance.
4: Cette voix, c'est celle du père Georges-Henri Lévesque. Né en 1903, il était un homme de foi qui s'est distancié des positions de l'Église et de l'autorité de l'époque pour enseigner le ferment des réformes sociales au Canada et au Québec dans les années 50 et 60. C'est au lac Saint-Jean qu'il voit le jour.
3: Je suis né au bord du lac, je suis même né dans une gare.
4: Sitôt ses études complétées, le père Lévesque devient professeur à l'Université des Dominicains à Ottawa, où il donne un cours de philosophie sociale qui attire l'attention.
3: Je sentais que les principaux problèmes sociaux se poseraient sur le plan économique.
4: Les problèmes de la société ont une racine économique, une idée qu'il enseignait, entre autres, en ayant recours aux textes de Marx. Inutile de dire que ça ne se faisait pas trop en 1936. L'Université Laval invite le père Lévesque à donner ce cours à Québec. Quelque temps plus tard, il y fondait l'École des sciences sociales, qui suscitera la méfiance de Maurice Duplessis.
3: Qui dit social, dit socialisme. Qui dit socialisme, dit communisme. Donc, le père Lévesque et sa faculté, là, ce sont des communistes.
4: On associait le père Lévesque au communisme avec ce genre de raccourci, mais il dérangeait aussi pour d'autres raisons. En dehors des salles de classe, il se fait un apôtre du mouvement coopératif et du syndicalisme catholique, et ce durant la grève d'asbestos, déclarée illégale par Duplessis. Mais il y a aussi que les idées du père Lévesque commençaient à trouver des adhérents au sein du gouvernement fédéral, suscitant la colère du chef de l'Union nationale.
3: Nous représentions le social devant un individualisme.
4: On accusait le père Lévesque de refuser l'autorité qui était supposément sanctifiée par Dieu, comme il le dit lui-même.
3: Les autres prédicants la thèse de l'autorité se servaient de cette phrase de saint Paul. Toute autorité vient de Dieu.
4: Des étudiants viennent le voir en 1951 pour qu'il donne une conférence bénéfice.
3: J'avais demandé « De quoi voulez-vous que je parle? » Ils m'ont dit « De ce que vous voudrez. »
4: Voilà l'occasion de répliquer aux conservateurs.
3: Alors, je suis arrivé au Palais Montcalm qui était rempli à craquer. J'ai pris à peine le temps de dire « Mesdames et messieurs » et j'ai lâché presque un cri. La liberté aussi vient de Dieu. Et là, ça criait, ça applaudissait. C'est comme si j'avais été la voix individuelle de tout ce public.
4: Le père Georges-Henri Lévesque, intellectuel des Fricheurs, décédé il y a 15 ans, le 15 janvier 2000.

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2: Les entraîneurs sont-ils meilleurs que les entraîneuses? Il n'y a qu'une douzaine de noms en « heure » qui font « eure » au féminin. Les plus connus sont docteur, professeur, auteur, ingénieur, superviseur, gouverneur et procureur. Le mot « entraîneur » ne fait pas partie de la liste. Le féminin d'entraîneur est « entraîneuse » et non « entraîneur ». On hésite parfois à employer le féminin « entraîneuse » sous prétexte qu'autrefois, les entraîneuses étaient des jeunes femmes que les tenanciers de bar payaient pour inciter les hommes à consommer de l'alcool. Cette acception du mot « entraîneuse » est vieillie. En français moderne, le mot « entraîneuse » désigne essentiellement une femme qui dresse des animaux ou qui entraîne des athlètes professionnels.
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0: Bonjour, bon jeudi, bienvenue à La Une, c'est Mathieu Bellumeur au microphone. Merci d'être avec nous en ce début de journée. Merci à Marie-Michèle Bordua qui a pris le relais hier alors que je remplaçais mon collègue Alec Castonguay à Midi Info. J'en profite d'ailleurs pour vous inviter à écouter l'émission plus tard aujourd'hui. Alec et son équipe, une partie de l'équipe, sont réunis en Alberta, à Edmonton, d'où ils vont présenter Midi Info aujourd'hui, évidemment dans le contexte où il y a un référendum justement en Alberta. Donc vous aurez tous les détails, plusieurs invités à ce sujet-là. Donc, émission spéciale, disons-le comme ça, de Midi Info, aujourd'hui à la radio. Autre élément qui va retenir notre attention, c'est évidemment ce qui se passe à Québec, parce que hier, c'était le dernier conseil des ministres du gouvernement de la première ministre sortante, Christine Fréchette. Dernière fois que les ministres, donc, étaient réunis en conseil. Et aujourd'hui, ce qu'on va surveiller, c'est la suite, donc l'assermentation des députés du Parti québécois. Ce sont les premiers qui seront assermentés. Ça va se faire, évidemment, tout au long des prochains jours et c'est la semaine prochaine qu'on aura une idée de la composition du Conseil des ministres, du premier ministre désigné Paul Saint-Pierre Plamondon. Jean-Philippe Robillard sera avec nous dans les prochaines minutes pour faire le point là-dessus. Tour de table avec l'équipe, en commençant par ma collègue Julie-Jasmine Boudreau aux actualités culturelles. Bonjour Julie-Jasmine.
1: Bonjour Mathieu.
0: Oh, vous allez nous parler un peu plus tard d'un projet documentaire sur la création du cinéma.
1: C'est hyper intéressant. Thierry Frémaux, c'est le délégué général de Cannes. Une figure bien connue, mais lui s'est attardé à la création du cinéma en réalisant deux documentaire. Et donc, ça fait quand même un petit moment. Le tout premier date d'une dizaine d'années, je dirais. Il sera à Montréal pour présenter, je dirais, un projet qui est connexe à ça, finalement. Okay. Alors, une occasion vraiment rêvée de voir, finalement, les tout premiers balbutiements avec les frères Lumière qui ont créé cet art, ce magnifique art.
0: Le septième. On va y revenir.
1: Merci, on ne s'est pas trompé.
0: On va y revenir tantôt, oui. Julie-Jasmine. Les prévisions de la météo avec Véronique Mérand. Bonjour Véronique.
2: Bonjour.
0: Du soleil, belle journée.
2: Ça fait plaisir à revoir.
0: Oui.
2: Je dis ça fera parce qu'il n'est pas encore debout, mais on a vu les étoiles en arrivant ce matin. Ouais. Donc,
0: ciel dégagé.
2: Oui, ciel qui s'est dégagé au cours de la nuit, qui ne l'est pas encore complètement vers l'Estrie, mais ça va se faire au cours de la matinée. Alors oui, une belle journée, 11-12 degrés au thermomètre, pas trop de vent. Ça commencerait à être venteux ce soir avec l'approche d'un système. La tendance à nouveau à l'ennuagement au cours de la soirée de la nuit prochaine. Un vendredi sous la pluie, essentiellement pour le Grand Montréal à partir de la matinée jusqu'en début d'après-midi. Une quinzaine de millimètres, peut-être un petit peu plus là, au travers de ça. Venteux également demain, des températures de 9 à 11 degrés. La bonne nouvelle, c'est que derrière ça, ça s'améliorera pour la fin de semaine. Ce sera pas chaud samedi, vraiment frais. Possibilité de gel même dans le Grand Montréal, là, dans la nuit de vendredi à samedi, dans la nuit de samedi à dimanche. Samedi en journée, les températures oscilleront entre 3 et 6 degrés. Heureusement qu'il y aura du soleil. Et dimanche, un peu plus chaud, ça remonte 12 à 14 degrés. Peut-être le ciel un petit peu plus variable en après-midi, mais une belle journée quand même. Et par la suite, il y a une séquence de beau temps qui s'installe en début de semaine prochaine avec une remontée des températures 15, 16 degrés. On aura encore là, une belle douceur d'automne. D'ici là, du côté de l'Abitibi, c'est variable aujourd'hui. Les précipitations commenceront ce soir. On maintiendra le mercure près de la dizaine de degrés. Plutôt nuageux encore, Saguenay-Lac-Saint-Jean, Bas-Saint-Laurent, ça deviendra variable aujourd'hui, mais ça reste venteux. 8, 9 degrés au thermomètre. Généralement couvert aussi vers la Gaspésie. Ça se dégagera en après-midi. La côte nord, ce sera variable. Les vents sont forts. C'est du 50 à 80 km à l'heure de ce côté-là. 7 à 10 degrés côté mercure. Pluvieux partout dans l'est du Québec demain. Mêlée de neige, les précipitations par endroits. En territoire ontarien, couvert également sur la portion nord avec quelques averses autour de 9, 8, 9 degrés les températures dans le centre et nord de l'Ontario. On sera plus près de 13 à 18 pour Toronto-Windsor. Là aussi, il y a beaucoup de nuages. Les précipitations, ce sera surtout en après-midi. Ce soir, avec des averses, risque d'orage. Le soleil brillera du côté d'Ottawa, une douzaine de degrés ennuagement ce soir et les précipitations. Ça ira demain. Dans l'ouest, c'est du beau temps de façon générale à Vancouver, Edmonton, Calgary. Température de 10, 11 degrés. Ça pourrait même aller jusqu'à 21 du côté de Vancouver. 7 sur le sud de la Saskatchewan. On a des averses. On a pas mal de vent également. Des pointes à 50-80 km à l'heure. Et les averses du côté de Winnipeg, ce sera au cours de l'après-midi avec des températures près d'une dizaine de degrés, mais des vents quand même assez soutenus pour l'ouest canadien aujourd'hui. Alors dans l'est, on profite du beau temps aujourd'hui. Petite pause demain, à nouveau le parapluie et on retrouve le soleil au cours de la fin de semaine avec du temps frais.
0: Merci Véronique.
1: Bonne journée.
0: Bonne journée. Les sports avec Olivier Pellerin. Bonjour Olivier.
3: Bonjour.
0: Alors le Canadien l'a échappé hier à Washington.
3: Oui, contre un opposant, un ancien démon peut-être. Il y a deux ans, le Canadien de Montréal s'était fait montrer la porte de sortie par les Capitals de Washington. Et hier, c'est pas tant le plan physique, mais encore une fois, certains détails qui ont mené à cette victoire des Capitals, une victoire de de 5-4. Le Canadien qui a relativement bien bataillé, surtout lors des deux premières périodes où on a réussi à faire match nul. C'était 2-2 après 20 minutes, 3-3 après 40 minutes, et c'est en troisième période, encore une fois, où l'adversaire a pris large et a remporté le match. Martin Saint-Louis a parlé de cette rencontre, n'était pas déçu du travail de son équipe, mais encore une fois, aimerait revoir certains jeux et surtout voir un peu une meilleure exécution de ses joueurs. Celui qui a été le plus dur envers lui-même, c'est Jakub Dobesch, qui a subi la défaite hier. Il a réalisé 18 arrêts sur 23 tirs hier. Et là, c'est lorsqu'on regarde les statistiques, c'est vrai que cette année, là, ça va un peu moins bien lorsque Jakub Dobesch est devant le filet. Seulement une victoire en 4 départs, 16 buts accordés lors de ses 3 derniers matchs. Et ça a été le plus dur envers lui-même dans le vestiaire après la rencontre. On l'écoute.
4: I feel like I didn't really get any momentum to the guys, so we're just chasing the game, and I need to be better as a teammate, as a goalie, and it sucks right now, yeah.
3: Je dois être meilleur en tant que coéquipier, en tant que gardien de but. Il dit qu'il n'a pas permis à son équipe de se mettre dans le match et surtout a forcé son équipe à toujours pourchasser l'adversaire, d'être à la traîne souvent lors de ce match. Il est conscient de ses insuccès. Les succès aussi de Jakub Fowler viennent mettre la pression un peu sur le gardien numéro un l'an dernier, qui tarde encore à prouver cette année. Donc, ce serait intéressant de voir comment on jonglera avec les gardiens de but cette saison. Il y a Samuel Montembeau qui va revenir aussi de blessure éventuellement. Oui. Donc là, le casse-tête, il y a une autre pièce qui va s'ajouter.
0: Et on recommence les discussions du ménage à trois chez les gardiens de but.
3: On a de la misère à gérer deux pièces de casse-tête. Imaginez lorsque la troisième va revenir. Autre dossier, hier, il y a eu le rappel de David Rennbacker chez le Canadien de Montréal. On l'a rappelé du Rocket de Laval avec cette blessure qui se maintient dans le cas de Mike Matheson. On parle d'une réévaluation quotidienne. Adam Engstrom est venu avec le Canadien de Montréal. C'est pas facile pour lui, c'est pour son passage avec le Canadien. Donc, ce serait intéressant de voir comment on utilisera ce jeune défenseur au cours des prochains matchs. Et pour Martin Saint-Louis, ben, on demeure à la tâche, on l'écoute.
5: Je ne l'ai pas vu après la game, mais on va le congé demain et on va tourner au travail. On reste sur le processus. Le moral, je pense qu'il est bon. C'est dans la vie, c'est pas toujours juste, c'est pas faire. Tu te lèves, tu continues, puis tu pousses, c'est ça qu'on va faire.
3: Et donc, ils vont devoir pousser samedi au Centre Bell parce que ce sera leur prochain match. Ce sera contre les Sabres de Buffalo. Le Canadien a remporté le premier match de la saison contre les Sabres, 4-3.
0: Merci beaucoup, Olivier.
3: Un plaisir.
0: Bonne journée.
3: Au revoir.

0: Allons-y avec la une des différents quotidiens ce matin. Je commence par le Journal de Montréal qui nous parle du pont Mercier, qui est rongé par la rouille, titre le Journal. Des rapports déjà dans le passé ont fait état de rouille. Il y a une voie qui est toujours fermée en raison de la découverte d'une fissure en direction de Montréal, ce qui cause beaucoup d'achalandage et de retard dans la circulation. Autre élément qui retient et l'attention du Journal de Montréal et l'attention du Journal de Québec, ce sont près de 400 médecins qui sont millionnaires. Le journal nous dit que le nombre de professionnels de la santé qui ont franchi le million a plus que doublé depuis 2014 au Québec. On parle d'un nouveau record de 392 médecins qui ont touché plus $1 million en 2025. 11 d'entre eux ont même facturé plus de $2 millions selon les données de la RAMQ, la Régie de l'assurance maladie du Québec. Les radiologistes et les ophtalmologistes arrivent encore une fois massivement au sommet dans ce palmarès. Les radiologistes ayant touché par exemple plus d'un million de dollars de la RAMQ sont passés de 28 en 2014 à 130 en 2025, soit plus de 4 fois. Vous allez pouvoir retrouver tous ces chiffres-là compilés dans le Journal de Montréal et dans le Journal de Québec de ce matin. En une du Devoir, on parle de complications postpartum qui peuvent survenir tardivement chez les mères. Et ce sont des risques qui doivent être mieux connus selon deux médecins. Des complications qui peuvent survenir jusqu'à un an après l'accouchement. Souvent, on a l'impression que s'il y a des complications à y avoir après un accouchement, ça se passe dans les 5-6 semaines suivant l'accouchement. Or, on donne par exemple l'exemple justement d'une femme qui, en novembre 2021, a donné naissance à sa fille lors d'un accouchement qui s'est très bien déroulé. Mais 7 semaines après, il y a eu des douleurs abdominales. Elle a dû passer plusieurs jours aux soins intensifs. Et ce que l'on dit essentiellement dans le Devoir, c'est qu'il faut davantage en parler parce qu'il y a beaucoup de méconnaissance à ce sujet-là. Dans la presse de ce matin, on est en santé aussi, mais on parle de gaspillage alimentaire dans les hôpitaux. On donne l'exemple des installations de Santé Québec, centre-sud de l'île de Montréal, où il y a beaucoup de gaspillage alimentaire. On sert 1700 repas par jour pour les patients et le gaspillage alimentaire est important. En fait, des études internationales montre que dans les hôpitaux, on jette environ le tiers de la nourriture servie. Ce qu'on nous dit dans la presse de ce matin, c'est que dans les 24 services alimentaires dans les établissements de ce centre de santé, il y a environ 800 000 kilos de nourriture par année qui sont jetés. C'est environ 34 % de la valeur de la nourriture. Donc, on s'y attaque. Il y a un projet pilote dans ce centre-là, où on veut, entre autres, revoir les portions, souvent peut-être de trop grosses portions. Il faut dire aussi que c'est pas toujours très bon ce qu'on mange à l'hôpital. Donc, on est en train, par exemple, d'ajouter du beurre dans les pommes de terre, du sel, des assaisonnements dans les légumes pour justement éviter ce gaspillage alimentaire. Donc, dossier dans la presse de ce matin là-dessus. En une du Globe and Mail, l'Ukraine affirme que les restrictions sur le service Starlink ont perturbé ses missions de drones. L'Ukraine qui dit que SpaceX, la société d'Elon Musk, avait restreint les services de Starlink mercredi, entravant donc des missions de drones d'attaque et de défense anti-aérienne. Elon Musk, le directeur de SpaceX qui exploite Starlink, affirme que tous les débits du réseau Starlink étaient placés sous contrôle du gouvernement et de l'armée des États-Unis. Donc, à lire les détails de ces développements en Ukraine en une du Globe and Mail de ce matin. Puis je termine avec le site de Radio-Canada. C'est un article de mon collègue Thomas Gerbet qui nous dit qu'Ottawa veut empêcher Hydro-Québec de tuer des poissons et ça risque de coûter cher. On parle de milliards de dollars pour Hydro-Québec. Les 600 centrales hydroélectriques de partout à travers le Canada, ceci dit, doivent respecter dès aujourd'hui une nouvelle réglementation de pêche et océan Canada. Donc, de nouvelles normes de protection des poissons que l'industrie juge irréalistes, très contraignants. Il y a un employé d'Hydro-Québec qui évoque des circonstances gigantesques qui risquent de coûter des milliards et d'affecter la capacité de production d'électricité. De nouvelles exigences qui sont applicables donc pour protéger des espèces de poissons. Vous pourrez lire les détails, mais il y a beaucoup d'inquiétudes semble-t-il, chez Hydro-Québec. Article de Thomas, c'est à lire sur le site de Radio-Canada ce matin. On voit que le changement de garde est en cours à l'Assemblée nationale. Il y a eu cette rencontre entre Paul Saint-Pierre Plamondon et Christine Fréchette. Il y a eu hier le dernier Conseil des ministres de la coalition Avenir Québec. Jean-Philippe Robillard est avec nous pour en parler. Bonjour Jean-Philippe.
1: Bonjour Mathieu.
0: Et aujourd'hui, donc, assermentation des 59 députés du Parti québécois qui vont former le gouvernement. Et on revient sur hier parce qu'il y avait évidemment beaucoup d'émotions lors de ce dernier Conseil des ministres de la CAQ.
1: Oui, on peut comprendre parce qu'il y a certains de ces ministres, Mathieu, qui se côtoyaient tous les jours depuis 8 ans. Il y en a même certains d'entre eux qui étaient là depuis le tout début, depuis que la CAQ avait pris le pouvoir. Donc, Christine Fréchette, vous l'avez dit, qui a réuni ses ministres, son conseil des ministres, pour une dernière fois hier. Faut mentionner qu'il n'y a aucun d'entre eux qui va remettre les pieds à l'Assemblée nationale cet automne, donc il va revenir au pouvoir. Alors, on peut comprendre que c'était une journée très émotive pour eux, comme d'ailleurs ont pu le constater mes collègues hier à Québec. Je vous invite à écouter quelques réactions.
2: Encore avec la boule d'émotion dans la gorge. Alors, c'était très émouvant aujourd'hui, très émouvant.
3: Beaucoup d'émotions, mais une belle ambiance. Puis on ne ressort pas de là meurtri, vraiment. Au contraire, je pense avec de façon lucide, des bons constats.
4: Un grand sentiment de fierté, du travail accompli. Puis en même temps, une déception... parce qu'il reste du travail à faire.
5: C'est un scrutin qui est quand même assez dur pour qui est brutal, en fait, pour notre parti.
0: Oui, et on sait que la politique, c'est assez intense. Des gens qui ont vécu des moments difficiles, de grande exaltation par moment ensemble. Donc, c'est une étape importante. Et il y a quand même des candidats potentiels à la direction de la coalition Avenir Québec qui se sont, entre guillemets, manifestés, ou en tout cas qui n'ont pas fermé la porte.
1: Effectivement, parce que même, Mathieu, si la formation politique a été rayée de la carte lors du dernier scrutin, il y en a qui sont optimistes quant à l'avenir de leur formation politique. D'ailleurs, les instances de la CAQ, Mathieu, doivent se réunir en fin de semaine pour désigner un chef par intérim. Il y a d'ailleurs déjà un nom qui circule, celui du député Mathieu Lévesque. Il faudra voir ce que vont décider les instances du parti. Et pour les membres du parti qui regardent un peu plus à long terme, là, qui souhaitent éventuellement se lancer dans la course à la direction de la formation politique, bien, c'est le début d'une réflexion. Et là également, il y a des noms qui circulent, des gros noms au sein du parti. Il y a par exemple Yann Lafrenière et Simon Jolin-Barrette. Alors donc, je vous invite à écouter M. Lafrenière, suivi de M. Jolin-Barrette, puis de Mathieu Lévesque.
6: Vous allez vous ennuyer de moi si je ne suis pas là. Alors, écoutez, je réfléchis.
2: En toute honnêteté, je ne sais pas. Mais je sais qu'on a une bonne réflexion à faire. On va la commencer, on va se donner le temps. Les Québécois nous ont envoyé un message.
7: Très flatteur que mon nom circule. Je remercie les gens qui le font circuler, mais il va falloir que les instances du parti se réunissent.
1: Et pour le moment, l'ex-ministre Bernard Drinville, qui avait tenté sa chance à la dernière course à la direction de la CAQ, ne serait pas tenté, à tout le moins pour le moment, de se lancer dans la course.
0: Il a dit qu'il allait devenir grand-papa et qu'il voulait chanter des chansons à son petit-fils.
1: Effectivement.
0: Des chansons des Cowboys fringants, on verra.
1: Alors, d'ici là, donc, aujourd'hui, c'est l'assermentation des 59 députés du Parti québécois. Oui. Lundi, Mathieu, ce sera l'assermentation des 40 députés du Parti libéral. Le lendemain, mardi, ça sera au tour des députés de Québec solidaire. Et c'est mercredi, ça sera intéressant, qu'on va connaître donc la composition du prochain gouvernement, en fait, la composition du Conseil des ministres. Et c'est le lendemain, le jeudi, que les 19 députés conservateurs là, vont à leur tour donc prêter serment.
0: Merci beaucoup, Jean-Philippe.
1: Merci, au revoir.
0: Bonne journée.

0: Il y a 130 ans, les frères Lumière inventaient le cinématographe. Tout était déjà là. La comédie, le drame, le jeu des acteurs et le visage des enfants, les travelling en bateau et les panoramas en tramway.
1: On entend ici un extrait du documentaire « Lumière, l'aventure continue » de Thierry Frémaux sur la création du cinéma. Julie-Jasmine Boudreau, le délégué général du Festival de Cannes, sera d'ailleurs de passage à Montréal le mois prochain, en novembre.
2: Absolument. Et Thierry Frémaux, évidemment, a un amour sans borne pour cet art-là, le cinéma et surtout ses débuts. On a entendu un extrait de ce documentaire-là qui a à peu près une dizaine d'années, que vous pouvez d'ailleurs, en fait, il y a eu le tout premier volet il y a une dizaine d'années. Celui que vous avez entendu, c'était il y a un an et demi à peu près. Et d'ailleurs, le tout premier volet se retrouve sur la plateforme de Télé-Québec. Et vous devez voir ça si vous ne pouvez pas vous rendre le 10 novembre prochain au Monument national pour assister à ce que je dirais, c'est comme une extension de ce projet-là, c'est-à-dire qu'en direct, il commande des images.

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3: Qui va mettre en place une option où, dans le fond, l'utilisateur va pouvoir décider d'exclure totalement l'intelligence artificielle.
4: La liberté de choix.
3: Oui.
4: Alors, c'est comme ça que se positionne Deezer. Il y aura un bouton sur lequel vous pouvez tout simplement tasser, activer ou désactiver la fonction, donc exclure la musique qui est générée par l'IA. Ce sera une toute nouvelle option. Ça va être en place d'ici la fin de l'année, donc 2026. Et ça fait un an et demi que Deezer regarde qu'est-ce qui se fait en termes d'intelligence artificielle. Oui. Et on dit qu'on a identifié, imaginez, 42 millions de titres générés par l'IA. Alors, on est en mesure de les identifier. Et moi, je dirais que Deezer, c'est, dans les plateformes à gros volume, là, c'est peut-être la plus radicale parce qu'elle mise vraiment sur la transparence et se fait un peu le chien de garde, alors que les autres plateformes, la plupart, là, évidemment, comme Apple ou Spotify, se fie sur la bonne foi, en fait, des créateurs, des étiquettes de disques.
3: On ne peut pas exclure nécessairement cette musique-là. Il peut y avoir un avertissement ou
4: c'est nouveau, le Spotify met en place ce qu'on appelle le profil d'artiste, que là, vous pouvez être en mesure d'identifier si ça a été généré par de l'IA. Alors, par contre, il y a quand même Bandcamp, qui est une autre plateforme qui, elle, a retiré vraiment là, de tout ce qui a été fait là, avec de l'IA. Alors, évidemment, c'est chaque diffuseur qui fonctionne à sa façon, donc qui impose ses propres règles.
3: Parlons de Diane Tell, qui est actuellement en tournée pour souligner ses 50 ans de carrière.

0: Je me fais plaisir et je nous fais plaisir à nos auditeurs aussi, bien sûr. Elle était à Laval mardi et le tout grand Montréal y était, ça c'est sûr. Elle sera à Sainte-Geneviève ce soir, donc une quarantaine de dates un peu partout. C'est ça qui est vraiment génial avec cette tournée-là pour le 50e en fait, anniversaire de carrière. Et moi, je l'ai vue il y a 4 ans en spectacle. Et bien sûr, c'est une grande musicienne, mais surtout une grande conteuse. Les anecdotes qui s'entrecoupent à travers les chansons, Mathieu, ça vaut vraiment la peine. Elle nous a fait beaucoup rire. Alors, c'est 15 albums en tout sur une 50aine d'années. Elle sera en tournée jusqu'au printemps prochain. Allez voir ça. C'est complet à certains endroits, mais ça vaut la peine. Si vous voulez faire quelques kilomètres, allez la voir, Diane Bell.
1: Alors, remontons de ça.

0: appartement.
1: Marie-Michèle Bordua se joint à nous. Bonjour Marie-Michèle.
2: Bonjour Mathieu.
1: À surveiller aujourd'hui, l'émission Enquête s'est penchée sur la mort mystérieuse de la Canadienne Bérangère Devaux-Catineau.
2: Qui meurt en juin 2025 lors d'un voyage avec une amie en Turquie. Les autorités du pays concluent à ce moment-là une intoxication alimentaire, mais il y a des experts du Québec et de la Turquie aussi qui croient en fait qu'un pesticide hautement toxique pourrait être en cause. Un pesticide utilisé pour se débarrasser des punaises de lit. Donc, enquête est rendue à Istanbul pour tenter de comprendre le reportage, entre autres, dans nos radiojournaux ce matin de Jacques-Audrey Charbonneau.
1: Oui, et vous pourrez voir ce reportage à l'émission Enquête, évidemment, ce soir. Un nouveau rapport du commissaire aux services en français de l'Ontario qui est attendu.
2: Carl Boucher, qui va déposer à l'Assemblée législative son rapport d'enquête sur les services en français dans les points de service de Services Ontario. C'est là où se fait notamment les renouvellements des permis de conduire et des cartes de santé. Le commissaire va ensuite là, tenir une conférence de presse à ce sujet à Queen's Park cet avant-midi. Et puis sinon, il y a le premier ministre Mark Carney qui va participer ce soir à Calgary à un rassemblement en faveur de l'unité canadienne à quelques jours du référendum qui va porter entre autres sur la place de l'Alberta au sein de la Confédération. D'ailleurs, il y a Danielle Smith, première ministre, qui a déclaré avoir voté pour en faveur en fait d'un Canada uni. Elle affirme dans une vidéo avoir constaté récemment d'importants progrès dans la lutte contre les politiques qui ont nui à sa province.
1: Merci Marie-Michèle.
2: Bonne journée.
1: Bonne journée. Évidemment, ce sera évidemment aussi la sermentation des députés du Parti québécois, comme on en parlait avec Jean-Philippe Robillard. Et manquez pas Alec Castonguay à la radio Midi Info, émission spéciale justement en direct de l'Alberta d'Edmonton. Merci d'avoir été les nôtres. Vos équipes du matin prennent le relais. Bonne journée.
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3: Une nouvelle réglementation de pêche et océan Canada pourrait coûter des milliards à Hydro-Québec. Des mesures pour protéger des poissons sont en cause. Qui va succéder à Christine Fréchette à la tête de la CAQ?
4: Quelqu'un de rassembleur, puis quelqu'un qui connaît bien le parti.
3: Un dernier conseil des ministres pour le gouvernement caquiste.
5: Dire au revoir aux collègues, saluer tout le travail qu'ils ont réalisé là, au cours des derniers mois, des dernières années.
3: Et Ottawa accentue la pression sur Stelco.
6: C'est pas vrai qu'il va y avoir des pertes d'emplois au Canada par Stelco.
3: Le gouvernement Carney veut forcer le producteur d'acier à revenir sur sa décision de licencier 500 travailleurs à Hamilton. Bonjour, ici Mathieu Bellumeur. Bienvenue au Radio-Journal. Une nouvelle réglementation de pêche et océan Canada qui entre en vigueur aujourd'hui pourrait coûter des milliards de dollars à Hydro-Québec. La nouvelle norme de protection touche les 600 centrales hydroélectriques partout au pays. Et bien qu'elle vise à protéger les poissons, cette norme suscite de vives inquiétudes dans l'industrie. Voici les explications de Thomas Gerbet.
7: Les 600 centrales hydroélectriques partout au pays doivent respecter les nouvelles exigences de pêche et océan Canada en vigueur dès aujourd'hui. Même celles qui ont été construites avant 1977. Cette année-là, Ottawa avait introduit des dispositions de protection du poisson dans la loi sur les pêches. La nouvelle modification réglementaire inclut par exemple des exigences pour limiter les variations de débit d'eau des réservoirs et pour éviter les morts de poissons lors de leur passage dans les turbines des centrales. Selon des sources à Hydro-Québec, c'est beaucoup trop contraignant et ça coûterait des milliards de dollars de travaux pour adapter les centrales existantes à ces normes. Officiellement, la Société d'État nous a déclaré par courriel que ça soulève des préoccupations importantes et de l'incertitude pour des actifs stratégiques. Le mois dernier, Hydroélectricité Canada, qui représente toute l'industrie, a écrit au gouvernement fédéral pour lui dire que cette nouvelle exigence est incompatible avec l'exploitation d'un barrage. Selon l'industrie, ces contraintes pourraient même réduire la production et aller à l'encontre de l'objectif d'Ottawa de produire deux fois plus d'électricité d'ici 2050. Nous avons contacté Pêche et Océan Canada à 5 reprises, mais il a été impossible d'obtenir des explications. Ici Thomas Gerbet, Radio-Canada, Montréal.
3: Séjour d'assermentation à Québec, les 59 députés du Parti québécois qui formeront un gouvernement minoritaire aux côtés du premier ministre désigné Paul Saint-Pierre Plamondon vont prêter serment aujourd'hui au courant de la journée. C'est donc la fin d'un chapitre pour la coalition Avenir Québec. Les ministres caquistes se sont réunis hier pour un dernier conseil des ministres. Jean-Philippe Robillard est avec nous. C'était d'ailleurs un moment, Jean-Philippe, très émotif.
8: Oui, Mathieu, parce qu'il y en a certains d'entre eux qui se côtoyaient depuis 8 ans, qui étaient membres du cabinet depuis le début, depuis que la CAQ avait pris le pouvoir. Christine Fréchette, donc, qui a réuni, vous l'avez dit, ses ministres pour une dernière fois, alors qu'il n'y a aucun d'entre eux qui va revenir à l'Assemblée nationale cet automne. Alors, on peut comprendre que ça a été une journée riche en émotions pour eux. On écoute quelques-uns.
9: Encore avec la boule d'émotion dans la gorge, alors c'était très émouvant.
10: Beaucoup d'émotions, mais une belle ambiance, puis on ne ressort pas de là meurtri. Vraiment, au contraire, je pense avec de façon lucide, des bons constats.
11: Un grand sentiment de fierté, du travail accompli, puis en même temps, une déception parce qu'il reste du travail à faire.
3: Jean-Philippe, de potentiel candidat à la chefferie de la CAQ, amorce leur réflexion.
8: Oui, d'ailleurs, les instances de la CAQ qui doivent se réunir en fin de semaine pour désigner un chef par intérim. Il y a le nom de l'ex-député Mathieu Lévesque qui circule. Et pour les membres du parti qui songent à plus long terme, qui songent à se lancer dans la course à la direction du parti, c'est également, Mathieu, le début d'une période de réflexion. Là aussi, il y a déjà des noms qui circulent. Celui de Simon Jolin-Barrette, un nationaliste, et de Yann Lafrenière, un fédéraliste, qui ne ferme pas à tous les deux la porte. On les écoute.
12: Je réfléchis. Vous allez vous ennuyer de moi si je ne suis pas là.
9: En toute honnêteté, je ne sais pas. Mais je sais qu'on a une bonne réflexion à faire. On va la commencer, on va se donner le temps. Les Québécois nous ont envoyé un message.
8: Alors, d'ici là, donc, aujourd'hui, c'est l'assermentation, on le répète, là, des 59 députés du Parti québécois.
3: Merci, Jean-Philippe.
8: Merci, au revoir.
3: Et les élus de Québec solidaire se sont réunis hier dans le cadre d'un premier caucus depuis le scrutin. Le parti a fait élire, je vous le rappelle, 9 députés, 2 de moins qu'à la dissolution de l'Assemblée nationale. La co-porte-parole de Québec solidaire, Ruba Gazal, dit que son parti est prêt à collaborer avec le gouvernement minoritaire de Paul Saint-Pierre Plamondon, mais pas dans tous les dossiers.
13: À cette belle équipe, les Québécoises et les Québécois ont donné le mandat d'être une opposition constructive, que ce soit pour lutter contre l'itinérance, pour régler la crise du logement, pour assurer la sécurité des femmes. Le nouveau gouvernement du Québec pourra compter sur notre collaboration. Mais collaborer ne veut pas dire donner un chèque en blanc. On va se tenir debout pour protéger nos services publics et demander au gouvernement d'éviter les mesures d'austérité, particulièrement en éducation.
3: Les 9 députés de Québec solidaire seront assermentés, eux, mardi prochain.
14: And I wanted to take a few minutes to explain why I voted option one to remain in Canada and why I'm voting yes.
3: La première ministre albertaine Danielle Smith, que l'on vient d'entendre et qui explique pourquoi elle a voté pour que sa province reste au sein du Canada dans le cadre du référendum sur l'indépendance. Dans une vidéo diffusée sur les réseaux sociaux, elle a souligné les progrès réalisés dans ses discussions avec Ottawa, par exemple au sujet du projet d'oléoduc vers la côte britanno-colombienne. Elle a aussi incité les Albertains à voter en faveur des 9 autres questions du scrutin qui porte notamment sur des réformes constitutionnelles et des questions d'immigration. Le premier ministre canadien Mark Carney, lui, est attendu à Calgary aujourd'hui pour participer à un rassemblement en faveur de l'unité canadienne. Le scrutin qui aura lieu lundi, mais déjà, le vote par anticipation est en cours. Et le gouvernement Carney veut forcer Stelco à revenir sur sa décision de licencier 500 travailleurs à ses installations de Hamilton en Ontario. La scierie, qui appartient depuis 2024 à une entreprise américaine, dit ne pas avoir le choix d'abolir des postes en raison de la guerre commerciale entre le Canada et les États-Unis. Explication, Christian Noël.
15: La ministre Mélanie Joly persiste et signe.
6: Mais c'est pas vrai qu'il va y avoir des pertes d'emplois au Canada par Stelco.
15: La compagnie américaine Cleveland-Cliffs, dit-elle, doit respecter ses engagements contractuels et maintenir ses installations au Canada.
6: Stelco s'est engagé envers le gouvernement du Canada à maintenir les emplois.
15: Il y a 5 jours, la ministre a livré un ultimatum. L'échéance, c'est maintenant. Et la compagnie n'a pas bougé. Au contraire, dit le PDG de Cleveland-Cliffs.
16: There's no provision in the contract.
15: Il n'y a rien dans notre contrat avec Ottawa, dit Lorenzo Gonzalez, qui m'oblige à maintenir tous les emplois pendant 5 ans. Ce PDG, proche de Donald Trump, invoque les tarifs douaniers américains sur l'acier pour justifier la fermeture de ses installations canadiennes.
17: Et afin de sauver, oui, les emplois chez Stelco.
15: Pour le chef conservateur, c'est la preuve que Mark Carney a échoué.
17: Arrêtez de juger M. Carney par ses paroles. Commencez à le juger par ses résultats.
15: Ottawa menace maintenant de poursuivre Stelco. Mélanie Joly.
6: La compagnie peut faire face à des pénalités financières. Et troisièmement, la compagnie peut être forcée de vendre ses actifs.
15: Mais pour ce faire, Ottawa devra d'abord déposer une poursuite et convaincre un juge de trancher en sa faveur, une tâche difficile qui pourrait prendre du temps. Ici Christian Noël, Radio-Canada, Ottawa.
3: En Ontario, 3 réservistes des Forces armées canadiennes et 4 civils ont été arrêtés pour l'enlèvement du propriétaire d'une plateforme d'échange de crypto-monnaies. La police de Toronto, qui enquête sur cette affaire depuis juillet, a également mis la main sur des centaines de munitions qui auraient été dérobées à l'armée. Le reportage de Catherine Brulotte.
18: 4 firearms.
19: Au cœur d'une enquête pour un enlèvement lié à la crypto-monnaie, les policiers ont saisi des drogues, des armes et des milliers de munitions. Plus de 2500 cartouches, dont la moitié étaient des balles à blanc, provenaient des forces armées canadiennes, selon le surintendant de la police de Toronto, Joe Matthews.
18: Approximately 2500 rounds of the ammunition had been stolen from the Canadian Armed Forces.
19: 7 hommes sont accusés d'avoir attaqué leur victime alors qu'elle s'approchait de sa voiture dans un quartier résidentiel du nord de Toronto en juillet. L'homme aurait été menotté, agressé, puis tenu en otage dans l'objectif d'accéder à son portefeuille de crypto-monnaie. 3 des accusés sont des militaires.
20: C'est une situation importante à prendre très au sérieux pour les forces armées canadiennes.
19: Le professeur du Collège royal militaire du Canada, Christian Leprec, croit que le recrutement massif des forces armées a pu provoquer des vulnérabilités au sein de l'organisation.
20: Encore plus important que les procédures de réglementation soient appliquées à 100%. que les officiers en charge soient responsables.
19: Dans un communiqué, un porte-parole de la Défense nationale affirme que des mesures sont prises dès cet automne pour moderniser la gestion des munitions afin d'améliorer l'exactitude, la traçabilité et la responsabilisation à l'échelle des Forces armées canadiennes. Ici Catherine Brulotte, Radio-Canada, Toronto.
3: Voilà, c'était le Radio-Journal. Ici Mathieu Bellumeur, au nom de toute l'équipe. Merci d'être à l'écoute. Bonne journée.

0: Bienvenue à l'émission. On est le jeudi 15 octobre. Il fait 10 degrés à Toronto ce matin, à Hamilton aussi, 11 à Welland, 7 à Barrie, 8 à Kingston. C'est un petit peu plus frais que ce qu'on a connu en début de semaine, mais bon, ça ressemble davantage au normal de saison. Et aujourd'hui, ça va être une journée dans l'ensemble nuageuse. Peut-être un petit peu plus de soleil pour ce qui est de Kingston, mais partout ailleurs, des nuages. La pluie devrait commencer cette nuit. Donc, on a un petit répit de la pluie pour la journée, mais à partir de plus tard cette nuit, probabilités d'averses, pluie intermittente d'abord et ensuite risque d'orage dans plusieurs de nos régions, à Toronto, à Hamilton, à Welland notamment, et une hauteur prévue de 10 à 15 mm de pluie pour ces régions pour ce qui est de cette nuit. En ce moment, ça roule bien sur les routes. Il y a juste quelques petits accros à vous signaler. D'abord à Toronto, un véhicule en panne sur l'autoroute 409 Est au niveau de l'avenue Kipling. Une voie de droite est fermée. Et à Brampton, il y a une collision sur l'autoroute 410 Sud. C'est au niveau de la bretelle vers l'autoroute 407. Et donc, la voie de droite et l'accotement de droite sont fermés. Je me tourne vers Catherine Moras, qui est notre réalisatrice à l'émission. Bonjour, Catherine.
1: Bon matin.
0: On va parler un peu plus tard, dans cette heure de l'émission, de l'Alberta, parce qu'il y a beaucoup de choses qui se passent.
1: Oui, il y a le vote par anticipation qui est en cours. Donc, les Albertains doivent se prononcer sur la possibilité d'un futur référendum sur la séparation de leur province. Il y a ça, il y a également 9 autres questions constitutionnelles et liées à l'immigration. Le jour officiel du scrutin, c'est lundi prochain. Et d'après les sondages, l'appui à l'indépendance n'est pas assez grand pour signifier une victoire dans cette direction-là. Mais on pourrait toujours avoir des surprises et on en parlera avec un politologue à 6h50.
0: Et on va aussi continuer notre couverture des élections municipales avec un thème aujourd'hui, notamment le financement.
1: Oui, l'une des questions qu'on aime le plus se poser comme journaliste, c'est d'où vient l'argent? Et quand on a des campagnes électorales fédérales ou provinciales, c'est plus facile parce que les candidats sont soutenus par des partis politiques. C'est pas le cas au niveau municipal, ça rend ça plus difficile pour les candidats, mais aussi pour la transparence. Heureusement, il y a l'organisme Transparency International Canada qui tient un webinaire à ce sujet à 14h aujourd'hui. Il y aura également un rapport avec plus de détails. On en parlera avec le directeur exécutif de Transparency International Canada à 8h15.
0: Merci Catherine.
1: Je vous en prie.
0: Makia Nyong à La Culture. Bonjour Makia.
2: Bonjour Camille.
0: Qu'est-ce que vous avez à l'horaire aujourd'hui?
2: Alors aujourd'hui, on va parler art avec une exposition qui démarre au musée AGO, donc Sunday Best, The Glory of Black Style. On a pu discuter avec un professeur de mode, Nigel Lesama. Et ensuite, on va parler cinéma avec le film nigérien Iyimofe que j'ai pu voir hier soir.
0: Merci beaucoup Makia. Et c'est Annie Poulin qui est de retour avec nous aux informations ce matin. Bonjour Annie.
3: Bonjour Camille.
0: D'abord, on va parler, bon, c'est un suivi sur cette histoire, l'organisme Deuxième Récolte qui a reçu un don pour remplacer ses convertisseurs catalytiques.
3: Oui, c'est l'entreprise Aurora Foods qui a fait un don de 60 000 $ pour remplacer les pièces qui avaient été volées au cours de la fin de semaine dernière. Les convertisseurs catalytiques de 7 de ces 8 camions de distribution alimentaire avaient été dérobés à la veille de l'Action de grâce. Et par ailleurs, hier, les policiers ont fait une mise à jour de leur enquête. Ils ont publié des images d'un véhicule suspect, une berline noire Infiniti G25. Ils demandent à ceux qui auraient des informations de les contacter.
0: Et les policiers ont arrêté une manifestante hier après-midi.
3: C'est en lien avec une tentative de bloquer le démantèlement de la piste cyclable sur la rue Bloor West à Toronto. La femme de Hamilton de 25 ans se serait assise sur une bordure de trottoir et entravait son retrait. Elle aurait également refusé de quitter les lieux à la suite de la demande des policiers. Je vous rappelle, le gouvernement Ford veut démolir la piste cyclable en faisant valoir qu'elle ralentit la circulation automobile dans le secteur. Il y a le groupe Cycle Toronto qui demande maintenant à la Cour suprême du Canada de se pencher sur la question.
0: Merci Annie, on va vous retrouver à 6h30 pour le bulletin d'information. Quelques nouvelles de sport maintenant. D'abord au soccer, le Toronto FC a fait match nul 3-3 face à Orlando City SC pour donc Toronto qui maintient sa place au cœur de la lutte pour les éliminatoires dans l'Est de la MLS. Après 3 défaites de suite au mois de septembre qui avaient placé Toronto dans une position difficile, l'équipe a enchaîné d'abord une victoire contre Montréal samedi et maintenant ce match nul hier qui relance un petit peu ses espoirs. Au baseball, les Dodgers de Los Angeles sont au bord du gouffre. On en parlait en début de semaine. On suivait cette série. Donc, les Brewers de Milwaukee les ont vaincus 6-2 hier pour mener la série 3-0, série de championnat de la nationale. L'équipe de Los Angeles n'avait accusé un retard de 0-3 qu'une seule fois dans son histoire. C'était lors de la finale en 1966. Et les Brewers qui sont donc à une victoire de balayer les doubles tenants du titre après avoir eux-mêmes subi le même sort en 2025 aux mains de ces mêmes Dodgers en série de championnat de la nationale. Milwaukee n'a jamais battu Los Angeles en 3 confrontations en série et le 4e match va avoir lieu aujourd'hui, toujours en Californie.

0: 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Un peu d'économie avec vous, Catherine. D'abord, TD, BMO et 7 autres banques ont discriminé des clients. C'est ce que conclut un rapport américain.
1: Oui, un rapport de l'Office of the Comptroller of the Currency, ou en français, le Bureau du contrôleur de la monnaie des États-Unis. C'est un rapport publié hier et qui porte sur l'exclusion bancaire et la restriction de l'accès aux services financiers pour certains clients américains en raison de leurs convictions politiques. Donc, ça examine 100 000 plaintes reçues entre 2020 et septembre 2025, et ce rapport s'intéresse aux 9 plus grandes banques qu'il supervise. Donc, en plus de la TD et de la Banque de Montréal, on y retrouve par exemple la Bank of America, Citibank ou encore Wells Fargo. Le contrôleur de la monnaie, Jonathan Gould, dans un communiqué, estime que ce rapport-là apporte des preuves irréfutables que les plus grandes banques du pays ont refusé de servir ou encore privé d'accès aux services bancaires et discriminé des clients et des entreprises. Ce rapport-là, il faut le dire aussi, c'est le résultat d'un décret du président américain Donald Trump qui a été signé l'an dernier et qui dit que les Américains ne devraient pas se voir refuser l'accès aux services financiers en raison de leurs convictions religieuses ou politiques. Le président a donc ordonné aux organismes fédéraux de réglementation bancaire de déterminer si certaines pratiques avaient fait preuve de discrimination et de renvoyer tout cela au département de la justice. Donc, selon le rapport, il y a plusieurs exemples qui montrent de la discrimination de la part de prêteurs. Dans un cas, par exemple, un fournisseur de services de paiement a fermé le compte d'un commerçant qui vendait des produits qui faisaient la promotion de Trump et de la marque Make America Great Again. Dans un autre cas, une banque a refusé de fournir des services à un organisme d'éducation publique parce que la branche politique de cet organisme-là appuyait exclusivement les démocrates. Donc, le rapport dénonce le fait que ces refus-là ne sont pas basés sur le risque financier, mais sur des raisons qui sont subjectives. Et d'ailleurs, il souligne l'absence de normes claires pour évaluer les risques de réputation. Cela dit, TD et la BMO n'ont pas fait de commentaires et ce rapport-là vient avec aucune conséquence. Là. Il n'y a pas de... Il n'y a pas de punition pour les banques qui y sont nommées.
0: Merci, Catherine.
1: Je vous en prie.
0: – 6h18, Makia, vous allez nous parler de l'exposition Sunday Best qui démarre au Musée des Beaux-Arts de l'Ontario, les GIO.
2: – Oui, absolument. Le musée présente Sunday Best, The Power and the Glory of Black Style. Donc, c'est une exposition qui explore plus d'un siècle de mode au sein de la diaspora noire des années 1880 aujourd'hui. Et dans l'exposition, à travers les vêtements et les styles, ça met en lumière les liens entre la mode, la culture, la migration et l'affirmation de soi. Donc, pour en discuter, mon collègue Adrien Vol a rencontré Nigel Lesama, qui est un professeur de mode à l'Université de Toronto, et il est spécialiste de ces questions.
3: Ce qui m'a touché le plus dans cette expo, c'est que il y a eu vraiment deux axes. Donc il y avait un grand axe histoire H majuscule, où on parlait vraiment de l'histoire de migration, l'histoire des mouvements de peuples, de communautés dans la culture noire, et l'impact du vêtement dans ces mouvements-là. Donc c'est une histoire assez classique. Mais à côté de cela, il y avait également une histoire intime. Donc on avait l'histoire, les petites histoires, c'est-à-dire les histoires de personnes qui s'habillent pour des événements dans leur vie de tous les jours. Et on pouvait comprendre l'importance que chacun de nous, que nous avons dans le vêtement. Et donc là, quand les esclaves arrivent sur l'île, on leur donne un certain montant de tissu. Donc là, on appelle ça slave cloth, en anglais, étoffe d'esclave, quelque chose comme ça en français. Mais on donnait moins à la femme, parce que on croyait que la femme, elle était moins productive que l'homme, donc elle avait besoin de moins de cette étoffe pour s'habiller. Et donc, finalement, en fait, ce tissu, ça ne résistait pas au travail, à ce travail forcé dont ils étaient l'objet. Donc, les femmes, elles étaient obligées de trouver d'autres moyens de s'habiller. Et donc, sur l'île de la Jamaïque et à Cuba également, elles ont trouver moyen de, avec, à l'aide des peuples autochtones de ces îles-là, de faire un autre tissu. On appelle ça lace bark. Donc c'est un genre d'écorce dentelle. Et donc là, elles ont appris à créer ce tissu-là. Elles se sont habillées avec ce tissu-là. Elles sont devenues couturières avec ce tissu. Et donc là, j'ai vu des exemples de robes. Début 19e siècle, des robes d'une élégance qui rivalise avec l'élégance de la culture dominante européenne et qu'elle portait. Donc les robes dans les mêmes coupes, avec la même beauté. Et donc dans ce geste-là, de s'habiller en tant qu'esclave, il y a une expression d'agentivité, il y a une expression d'insister sur sa propre humanité et de son appartenance à la culture de la beauté. Et donc c'est ce geste-là qui reste vraiment, je dirais, au cœur même de la pensée de comment nous nous habillons dans la culture des Noirs, c'est-à-dire que ce soit en Amérique du Nord ou en Afrique ou en Europe, on s'habille tous avec cette même insistance sur notre propre agentivité, sur notre propre place dans la société. On voit que cette présence de pratiques dans les cultures noires est importante pour la culture globale. C'est-à-dire, on prend exemple de ce que font les sujets, les individus dans les diverses cultures noires, que ce soit aux États-Unis, que ce soit en Angleterre. On voit cela. C'est-à-dire, il y a une relation, un lien entre ces deux cultures. Donc, ce que je dis en gros, c'est que la mode dans les cultures noires a toujours été présente et a toujours eu son impact, a toujours eu son impact sur la culture dominante.
2: Donc c'était Nigel Lesama, professeur de mode au Toronto Metropolitan University, au micro de mon collègue Adrien Vol. Donc l'exposition est disponible jusqu'au 28 février 2027.
0: Merci beaucoup, Maka. Et d'ailleurs, cette entrevue, elle sera diffusée au complet lors de l'épisode de l'émission La billetterie. Ce sera le 23 octobre dans cette émission culturelle de Radio-Canada Ontario. Ce sera disponible aussi sur tout.tv.

0: On écoutait l'ensemble Constantinople avec Ablaï Sissoko pour cette pièce qui s'appelle « Vers Isfahan ». Il est 6h27. L'Organisation mondiale de la santé a appelé aujourd'hui les pays à intensifier leurs efforts pour empêcher l'exposition au plomb, qu'elle considère comme l'un des 10 produits chimiques les plus préoccupants pour la santé publique. Et ce sera d'ailleurs la semaine prochaine la semaine d'action internationale pour la prévention de l'intoxication au plomb. Donc du 18 au 24 octobre. Et selon l'OMS, des millions d'enfants dans le monde restent exposés au risque d'intoxication au plomb, alors que c'est entièrement évitable. L'utilisation généralisée de ce métal toxique a provoqué une contamination de l'environnement et de graves problèmes de santé publique. Selon l'OMS, c'est l'exploitation minière, la métallurgie, les activités de manufacture et de recyclage et l'utilisation du plomb dans toute une gamme de produits sont des sources importantes de contamination de l'environnement. C'est un métal qui est utilisé aussi dans de nombreux produits, par exemple les pigments, les peintures, les soudures, les vitraux, la vaisselle en cristal, les munitions, les glaçures céramiques, les bijoux, les jouets, ainsi que dans certains produits cosmétiques. Rappelle l'OMS. L'an dernier, l'OMS et ses partenaires ont lancé un programme qui vise à renforcer les capacités des laboratoires à mesurer le plomb dans le sang pour mieux surveiller et détecter précocement l'exposition au Brésil, en Inde, au Népal et dans 6 pays d'Afrique subsaharienne en particulier. Dans la prochaine demi-heure de l'émission, on va vous parler de ce qui se passe en Alberta parce que, bon, il y a ce référendum. Les électeurs sont appelés à répondre à 10 questions et c'est la 10e qui retient particulièrement l'attention parce qu'elle ouvre la possibilité d'un futur référendum sur la séparation de la province. Le premier ministre Mark Carney et d'autres politiciens multiplient les messages d'unité canadienne cette semaine. Monsieur Carney qui participe à des événements en Alberta et on va parler de tout ça avec André Lecour qui est professeur en sciences politiques à l'Université d'Ottawa. Mais pour tout de suite, on va passer aux informations régionales avec Annie Poulin. Et Annie, d'abord, la Cour suprême du Canada va entendre aujourd'hui les arguments d'une coalition qui s'oppose à la province dans le dossier du réaménagement de la place de l'Ontario.
1: En 2023, le gouvernement provincial avait adopté une loi afin de soustraire la place de l'Ontario à plusieurs règlements, notamment sur les évaluations environnementales, le patrimoine et le bruit. Le groupe Ontario Place Protectors a alors décidé de contester la constitutionnalité de cette loi. Après avoir été débouté en Cour provinciale et en cours d'appel de l'Ontario, le groupe a décidé de porter l'affaire devant le plus haut tribunal du pays. Le gouvernement provincial est en train de réaménager la place de l'Ontario afin d'y inclure un spa haut de gamme, le nouveau Centre des sciences de l'Ontario, un stationnement et des espaces riverains réaménagés.
0: Et d'ailleurs, on va recevoir à l'émission vers 8h35 Ken Greenberg, vous savez, cette urbaniste de Toronto qui est très impliquée dans le mouvement de contestation contre les plans du gouvernement Ford pour le réaménagement de la place de l'Ontario. Donc, ce sera en troisième heure de l'émission. Annie, toujours en justice, un nouveau témoin a pris la barre hier au procès d'Aiden Pleterski.
1: C'est un témoignage qui a montré que le suspect était incapable de rembourser ses investisseurs à partir de février 2022. Celui qui se faisait appeler le roi de la crypto est inculpé pour fraude et blanchiment des produits de la criminalité pour des faits reprochés qui remontent au début de la décennie. Jean-Philippe Nadeau assiste aux audiences.
2: La couronne soutient qu'Aiden Pleterski n'a jamais investi l'argent de ses investisseurs comme il le croyait, mais qu'il s'en est plutôt servi pour se payer un train de vie somptueux. Le promoteur immobilier, Sacha Singh, explique qu'il a rencontré Aiden Pleterski en avril 2021 à Pickering. Il précise qu'il lui a versé 10 000 $ pour tester ses habiletés de courtier et qu'il a été convaincu. Sacha Singh lui versera au total 3,6 millions de dollars sur 10 mois. Il ajoute que les textos d'Aiden Pleterski sur les fluctuations de son argent sont toutefois devenus plus rares. Il réussit néanmoins en novembre 2021 à retirer 700 000 $. Mais il apprend dans un appel avec l'accusé que l'argent vient des poches d'Aiden Pleterski et non de sa compagnie au Belize. L'accusé lui explique que les fonds sont bloqués depuis février 2022 et que FX Choice ferait faillite si tous les fonds étaient retirés. Aiden Pleterski lui propose alors de créer une autre plateforme de courtage en Floride au nom de Forex.com. Sacha Singh lui demande alors en avril 2022 de retirer tout son argent parce qu'il appréhende une fraude pyramidale. Il ne recevra que 10 000 $ deux mois plus tard. Ici Jean-Philippe Nadeau, Radio-Canada, Toronto.
0: Sur la scène provinciale, le Parti libéral de l'Ontario demande au gouvernement Ford de rétablir l'aide aux étudiants dans certains collèges privés.
1: Il fait valoir que l'aide financière devrait reprendre dans les établissements où aucune irrégularité n'a été constatée. Il y a plus d'une semaine, la province a suspendu l'aide financière aux étudiants des collèges privés et transféré le dossier à la police provinciale. Les enquêteurs disent qu'ils sont toujours en train de revoir l'information. Pendant ce temps, les libéraux affirment que des étudiants qui n'ont rien à se reprocher n'arrive pas à toucher l'aide à laquelle ils ont droit. La province répond qu'elle protège tout le secteur des collèges privés et ajoute qu'elle a agi plus tôt dans le cas de 6 collèges où le nombre d'applications avait bondi.
0: Le bien-être numérique est au cœur d'un festival qui rassemble à Toronto des jeunes et des éducateurs.
1: L'événement est organisé alors que le Canada envisage de nouvelles règles pour sécuriser les réseaux sociaux avec le projet de loi C-34. C'est un événement qui se tient au Meridian Hall au centre-ville de Toronto. Selon Anne Graviola, porte-parole francophone de Rally, il faut ouvrir la conversation davantage.
3: Pour moi, je trouve qu'il y a beaucoup d'adultes qui discutent le futur des réseaux sociaux au Canada. Et on a besoin d'avoir des adolescents, des étudiants, les gens qui vivent leur vie en ligne pour faire partie de la discussion.
1: Elle se montre optimiste quant à l'avenir des réseaux sociaux et de l'intelligence artificielle. Selon elle, la plupart des jeunes qu'elle rencontre souhaitent s'impliquer activement afin de rendre leur utilisation plus sécuritaire.
0: On avait d'ailleurs parlé de ce rassemblement Rally à Toronto hier à l'émission. Si vous voulez en apprendre davantage, vous pouvez le retrouver dans le diofil de l'émission mercredi 14 octobre. Et en terminant, Annie, difficile de retenir les jeunes infirmières au sein de la profession, c'est selon un nouveau rapport.
1: Il s'agit d'une analyse de l'Institut économique de Montréal publiée ce matin et faite à partir de données de l'Institut canadien d'information sur la santé. Elle révèle que pour 100 infirmières de moins de 35 ans qui se sont inscrites pour exercer la profession en Ontario en 2024, 31 n'ont pas renouvelé leur inscription. L'analyse note qu'il s'agit d'une amélioration par rapport à l'année précédente, mais que c'est un ratio qui reste 40 % plus élevé que celui de 2014.
0: Merci, Annie. Il est 6h34 et je vous rappelle les moyens d'entrer en contact avec notre équipe. Il y a notre adresse courriel matintoronto@radio-canada.ca. Également notre numéro de téléphone 416-205-6466. Vous pouvez non seulement nous appeler, mais aussi nous envoyer un texto à ce numéro. Et bien sûr, il y a la bulle de conversation sur l'application audio. Donc, vous cliquez sur la bulle et vous pouvez nous envoyer vos questions, vos commentaires, vos plaintes, vos félicitations. On prend tout ce qui passe. Maintenant, on va vous parler du pape Léon XIV, qui a été opéré plus tôt cette semaine à la Polyclinique Gemelli de Rome, aussi connue comme l'hôpital des papes. Donc, le pape qui s'est fait retirer un nodule ainsi qu'un lobe du poumon droit. L'opération a été présentée comme une réussite, mais il y a eu un élément supplémentaire qui a émergé, à savoir que le nodule retiré était cancéreux. Donc, le pape a un cancer du poumon. Son état de santé soulève des questions sur la suite de son pontificat. Madeleine Blais-Morin en a parlé avec le chroniqueur François Brousseau hier à l'émission Ça nous regarde.
4: Le Vatican a d'abord diffusé, donc hier soir, un premier communiqué qui annonçait le succès, le bon déroulement de l'opération chirurgicale de 90 minutes, donc retrait de la petite masse, le fameux nodule, et d'un lobe complet du poumon droit. Parenthèse, le poumon droit a 3 lobes, le poumon gauche 2, si vous vous souvenez de vos leçons d'anatomie. Mais c'est quelques heures après, en fin de soirée, ou à la suite de l'analyse des tissus prélevés, qu'on a annoncé que la tumeur retirée du poumon droit était bel et bien maligne et non pas bénigne. Il s'agit plus précisément d'un adénocarcinome pulmonaire qui prend naissance dans les cellules glandulaires du poumon et progresse lentement. Alors, l'histoire ne dit pas si le caractère cancéreux de la tumeur de Léon XIV était connu des médecins avant l'opération, c'est très, très possible, par des biopsies, mais c'est quelques heures après l'opération, donc tard hier soir ou ce matin aux petites heures, qu'on a dit officiellement dans une seconde communication que c'est bien un cancer.
5: Et jusqu'à cette opération, Léon XIV, bon, qui a 71 ans, projetait l'image d'un homme en santé, d'un homme en forme.
4: Oui, 71 ans, jeune pour un pape. Et rien ne dit, Madeleine, que cette image, cette réalité d'une personne en forme soit maintenant forcément éclipsée. On peut vivre avec le cancer, rester une personne en possession de ses moyens, on peut aussi vaincre le cancer, et il est question ici d'un cancer pris, ce sont les mots du pape lui-même, à un stade très précoce. C'est un carcinome localisé. Il n'empêche, il y a ici peut-être un effet médiatique indéniable que le simple fait d'aller associer le nom du pape au mot cancer, ben, ça a un effet, je dirais, politique, avec la perspective d'avoir à nouveau un souverain pontife aux prises avec des problèmes de santé persistants. On se souvient des dernières années du pape François, ou avant lui de la longue agonie de Jean-Paul II. Et puis cette nouvelle, ben, ça ramène des images dont le Saint-Siège se serait bien passé. Les fidèles devant l'hôpital, les promesses de prières qui viennent du monde entier, les bulletins de santé quotidiens, donc une certaine incertitude, puis un détournement par rapport aux autres questions. Mais le fait est, et il n'y a pas lieu d'en douter, je crois qu'il s'agit d'un cancer précoce. Les spécialistes de l'American Lung Association, lung, c'est les poumons, cités par l'AFP aujourd'hui, estiment que si les résultats confirment un cancer de stade 0 ou 1 sans propagation, ben une simple chirurgie pourrait suffire à l'éliminer. Donc, on est loin de l'agonie de Jean-Paul II.
0: Et ce diagnostic tombe à un moment charnière de la papauté de Léon XIV. Voici de nouveau François Brousseau.
4: Ces derniers mois, Léon semblait avoir trouvé sa véritable dimension, son élan, sa personnalité publique. Au tout début, on avait vu une personnalité timide, hésitante, quelque peu maladroite, qui évitait les médias, alors que le pape François, juste avant lui, n'hésitait pas à répondre à tous les micros tendus, à faire entendre ses critiques, à interpeller directement et sans ménagement les dirigeants politiques pour leur responsabilité dans les malheurs du monde. Mais en 2026, donc après à peu près 8 mois, Léon XIV s'est révélé comme un chef spirituel sûr de lui, avec une présence, avec de l'émotion, capable d'attirer les foules. On l'a vu tenir son bout face aux attaques de Donald Trump au début de l'année. En avril, il y est allé d'une longue tournée en Afrique où il a dit ses vérités à quelques dictateurs. Puis en juin à Madrid, en septembre à Paris, il n'y a pas longtemps, il a attiré des foules immenses, à peu près 1 million de personnes dans chacune de ces 2 capitales. Et ce, au cœur d'une Europe très sécularisée, peut-être les 2 pays les plus sécularisés du vieux continent, France-Espagne. Alors, est-ce que l'annonce de cette maladie va freiner ce bel élan? La question peut être posée.
5: D'ailleurs, il y avait un voyage en Amérique latine qui était prévu en novembre. Est-ce qu'il va pouvoir faire cette visite aux dates prévues?
4: Il est toujours officiellement prévu. J'ai regardé sur le site officiel du Vatican. Pas de modification. Une tournée de 12 jours en Amérique latine, 6 au 17 novembre. Uruguay, Argentine et Pérou, pays dont il possède, d'ailleurs, le Pérou, la nationalité où il a vécu longtemps. Il se considère autant, sinon plus, péruvien qu'américain. C'est donc dans un mois. Il est possible que quelques semaines de convalescence suffisent à le ramener à un horaire normal, à temps pour ce voyage en Amérique du Sud, mais peut-être qu'il y aura un délai. Il y a eu la présidente du Pérou, Keiko Fujimori, qui a déclaré que la récupération du pape pourrait prendre quelques semaines, et là je la cite, qu'il pourrait y avoir un changement dans le calendrier de sa visite. Inévitablement, Madeleine, toute modification de son emploi du temps sera scrutée de près par les journalistes.
0: C'était le chroniqueur François Brousseau qui parlait à ma collègue Madeleine Blé-Morin de l'émission « Ça nous regarde ». 6h39 à la Culture. Makia, vous allez nous parler du film « Ayez mot fait ».
6: Oui, Camille, hier soir, je me suis rendue au TIFF Lightbox à Toronto pour voir ce film. Et il est réalisé par Harry Eziri et Chukwu Eziri, donc 2 frères nigériens. Et le film suit 2 habitants de Lagos, donc Mofe, qui est technicien dans une usine, et Rosa, qui est coiffeuse. Et tous deux rêvent de partir en Europe pour améliorer leurs conditions de vie. Donc à travers leur parcours, le long métrage explore les difficultés du quotidien et les inégalités sociales. Et j'ai personnellement découvert ce duo lors du Festival international du film à Toronto le mois dernier, car ils présentaient leur dernier film, Clarissa. Donc on en parlait l'autre jour, Camille, vous aviez vu Clarissa, qu'est-ce que vous en avez pensé?
0: Oui, j'avais eu l'occasion de voir ce film au TIFF Clarissa, donc le dernier film des frères Eseri, qui raconte l'histoire un peu de la classe plus riche, plus aisée de Lagos, et s'est inspiré de... En fait, c'est une réinterprétation moderne du livre Mrs. Dalloway de Virginia Woolf. Mais j'ai trouvé ça très intéressant, surtout dans la direction des acteurs. Les acteurs étaient très... très bons acteurs. Il y avait aussi en parallèle cette histoire d'un soldat qui est affecté à la lutte contre Boko Haram, qui est une réalité bien sûr au Nigeria, et la question du choc post-traumatique. Donc plusieurs histoires qui s'entremêlent dans ce film Clarissa que j'avais apprécié personnellement.
6: Oui, c'est très intéressant que vous parliez de classes un peu plus aisées, puisque là ce film c'est totalement l'inverse. On aborde des classes beaucoup plus populaires et on retrouve bien la patte des 2 frères Eziri avec ce film donc sorti en 2020. Donc on retrouve la lenteur et les réalisateurs prennent encore le temps de montrer le quotidien et les obstacles qui se dressent devant les personnages. Donc on découvre des personnages qui essaient d'avancer malgré les difficultés économiques et les imprévus.
0: et l'immigration est au cœur de ce film. Comment est-ce que c'est abordé?
6: Oui, en fait, ça nous pousse vraiment à comprendre pourquoi ces personnages veulent quitter leur pays sans pour autant idéaliser l'étranger, donc l'Espagne d'une part et l'Italie d'autre part. Et un peu comme pour Clarissa, les personnages ne disent jamais explicitement ce qui les pousse à faire quelque chose. C'est très subtil et parfois ça peut laisser confus. En sortant, j'ai croisé deux spectatrices francophones avec qui j'ai pu échanger, qui m'avaient exprimé leur incompréhension à plusieurs niveaux. Elles n'arrivaient justement pas à comprendre les motivations des personnages, puisque comme je disais, c'est pas très explicite. Mmh. Et elles étaient parfois déroutées par certaines actions. Donc en tout cas, on est vraiment en immersion dans la capitale du Nigeria, Lagos. Ils ont tourné le film dans plus de 40 lieux différents à travers la ville. Donc on écoute un extrait du titre Happy Survival, qui fait partie de la bande originale du film.

0: Et sur le plan cinématographique, maintenant, qu'est-ce qui ressort de ce film?
1: Oui, alors les réalisateurs Harry et Chukwu Eziri, ils adoptent une approche assez sobre et contemplative. Ils laissent beaucoup de place au silence, aux gestes du quotidien et surtout aux situations dans lesquelles les personnages peuvent se retrouver, donc dans la difficulté, dans la précarité financière. Et donc le film a aussi une esthétique particulière puisqu'il a été tourné en pellicule 16 mm. Donc en sortant, j'ai croisé Mohamed, un spectateur, qui m'a donné son retour.
2: Alors j'ai beaucoup aimé la dualité, je pense que c'est le premier mot qui sort de ma bouche et je pense qu'il y a une chose que j'ai adoré, c'est de voir deux personnes de mondes différents se battre pour leur vie et pour changer leur vie et pour changer leur destin, vu que c'est le titre du film si je me dis pas de bêtises.
3: This is my desire.
2: My desire, pas destin, voilà exactement. J'ai beaucoup aimé aussi l'angle de la femme, je pense que c'était mon préféré, même si j'ai beaucoup aimé l'angle du monsieur. C'est l'angle où on voit vraiment une femme essayer de s'en sortir dans la vie, qui fait tout pour qu'elle se sente bien et qu'elle soit bien dans sa vie, ça c'est magnifique.
1: C'était Mohamed, un des spectateurs du film, donc je le conseillerais aux personnes qui aiment le cinéma d'auteur et les histoires humaines qui nous font découvrir une réalité sociale à travers des parcours individuels et atypiques.
0: Très intéressant, merci beaucoup Makia. En Alberta, le vote par anticipation a démarré mardi. Les Albertains doivent se prononcer sur la possibilité d'un futur référendum sur la séparation de la province, ainsi que sur 9 autres questions constitutionnelles et d'immigration. Le jour officiel du scrutin, c'est le 19 octobre, donc dans moins d'une semaine. Et si les sondages récents montrent que l'appui à l'indépendance n'est pas assez grand pour une victoire dans cette direction, le premier ministre Mark Carney, lui, a fait son message d'action de grâce en début de semaine depuis l'Alberta. C'était enregistré dans une salle de classe d'Edmonton, où il a lui-même fait ses études secondaires. Il tente de convaincre les Albertains et les Albertaines des avantages de la fédération. On va parler de tout ça ce matin, de tout ce qui se passe en Alberta, avec André Lecour, professeur en sciences politiques à l'Université d'Ottawa. Bonjour, Monsieur Lecour.
4: Bonjour.
0: J'aimerais d'abord rappeler pour les auditeurs cette question 10, qui est celle qui retient le plus l'attention dans le référendum. Donc, il faut choisir entre deux options. D'abord, l'Alberta doit rester une province du Canada ou bien le gouvernement albertain devrait entamer le processus légal prévu par la Constitution canadienne en vue de la tenue d'un référendum contraignant pour déterminer si l'Alberta devrait ou non se séparer du Canada. Donc, on comprend qu'il y a plusieurs étapes dans tous les cas, mais peut-être juste légalement, qu'est-ce qui arriverait si c'était l'option 2 qui l'emportait?
5: En fait, il n'y a pas vraiment de paramètres légaux ici. Hein. C'est, malgré ce que la question semble suggérer, une consultation politique qui ne contraint le gouvernement de l'Alberta que de manière politique. Donc, évidemment, si l'option 1 gagne, on peut anticiper avec très grande certitude qu'il n'y aura dans l'avenir prochain aucune consultation sur l'indépendance de l'Alberta. Mm-hmm. Maintenant, la première ministre a dit que ce serait le cas tant et aussi longtemps qu'elle serait première ministre. Évidemment, elle ne peut pas lier de futur gouvernement albertain à cette position.
0: Oui.
5: Et non plus, le résultat, là, option 1, ne lierait pas de futur gouvernement albertain. Pour la question 2, évidemment, c'est un peu plus complexe, parce que si cette option, pardon, pour l'option 2, si elle se devait de gagner, ce qui est très improbable, évidemment, mais si elle se devait de gagner, là, nous savons, par le biais des tribunaux, que les peuples autochtones devraient être consultés de manière suffisante.
0: Mm-hmm.
5: On pourrait s'attendre ici, dans l'éventualité d'une victoire de l'option 2, à ce que le gouvernement de l'Alberta, malgré le fait qu'il n'appuie pas cette option, débute des démarches de consultation avec les peuples autochtones sur une éventuelle, sur leur position, en fait, par rapport à l'indépendance de l'Alberta. Hein, et, bon, la situation albertaine est inusitée dans le sens où ce sont des organisations de société civile là, qui amènent de fait, l'option 2 à un référendum. Donc, il était possible pour ces organisations-là de consulter les peuples autochtones. Ils n'en ont pas la légitimité. Donc là, je pense que ce serait la première étape, une consultation avec les peuples autochtones.
0: Oui.
5: Dans la perspective d'ensuite avoir un référendum avec une question qui porterait simplement cette fois sur l'indépendance. Est-ce que vous voudriez que l'Alberta devienne indépendante? Une question de ce genre-là. Mais évidemment, la question autochtone, elle est complexe. Donc, si les peuples autochtones, même s'ils sont consultés, continuent à s'opposer à une indépendance de l'Alberta, comment des tribunaux éventuellement considéreront-ils leur opposition aussi? Est-ce qu'ils la considéreront comme étant un veto, c'est-à-dire le droit de dire non? Mm-hmm. Si on s'engage sur ce terrain-là, il y a quand même plusieurs inconnus.
0: Oui, donc on comprend qu'il y a beaucoup d'étapes potentielles, beaucoup de paramètres, mais reste que ça fait réagir. Et je parlais en introduction du premier ministre Mark Carney, qui dans son message de l'Action de grâce appelait à l'unité canadienne. Cette semaine, il participe à deux rassemblements en Alberta. Qu'est-ce que ça nous dit sur l'état d'esprit dans lequel se trouve la classe politique canadienne en ce moment?
5: Bien, je pense qu'elle prend le référendum au sérieux, et ce qui est, à mon avis, une bonne chose. Donc, malgré le fait que dans aucun sondage, on ne voit une majorité se dégager pour l'option 2, la responsabilité première d'un premier ministre du Canada, c'est de garder le pays en existence et uni, de préférence. Et je pense que bon, le gouvernement Carney a déjà fait certains progrès immenses en fait en Alberta, avec une attitude qui semble favoriser le développement de l'industrie pétrolière albertaine d'une manière que les Albertains ne voyaient pas sous les gouvernements Trudeau. Et quant à son intervention plus précise dans la campagne au sujet de cette question, bon, je pense que le premier ministre est allé de manière assez simple et directe là, en faisant l'argument que le Canada est un pays où il fait bon de vivre, qu'un pays qui doit être défendu. Donc, je pense que c'est une approche prudente, une approche assez minimaliste, mais quand même qui montre une présence là, des autorités fédérales en Alberta sur cette question.
0: Ouais, et une présence aussi dans les faits. Vous avez parlé du fait qu'il y a eu des avancées dans les relations entre l'Alberta et le fédéral, bon, notamment le projet de pipeline dont on a beaucoup parlé ces dernières semaines. Oui. Est-ce que ça, c'est un signe justement qu'on veut davantage être à l'écoute de l'Alberta?
5: Moi, je pense que oui. Je pense que cette décision-là, évidemment, elle avait plusieurs origines. Le conflit avec les États-Unis... Oui. L'idée de devenir une superpuissance énergétique, d'être plus résilient, d'avoir une plus grande autonomie, mais aussi, je pense qu'il y avait des considérations d'unité nationale par rapport à l'Alberta dans cette décision-là, de montrer que le gouvernement fédéral reconnaissait l'importance du secteur pétrolier de l'économie albertaine et qu'il allait tenter de l'appuyer là, d'une manière plus forte qu'auparavant.
0: On a aussi vu deux anciens premiers ministres de l'Alberta, Jason Kenney, le conservateur, Rachel Notley du NPD, qui se sont exprimés pour l'unité, donc contre toute idée de séparation. Est-ce que c'est un débat qui, en Alberta, vraiment dépasse les bords politiques, peu importe qu'on soit de droite ou de gauche? C'est pas ça la question?
5: Ben oui, et puis bon, la situation albertaine sur la question de l'indépendance est inusitée, dans le sens où il n'y a aucun élu là, provincial ou fédéral qui appuie explicitement et ouvertement l'indépendance. Donc là, ça devient assez facile, si vous voulez, d'avoir une genre d'unité transpartisane sur cette question-là. Maintenant, c'est quand même intéressant de voir que des adversaires politiques s'unissent là pour une question qu'ils considèrent comme dépassant les frontières partisanes. Mais je pense que là, on est dans une situation où la classe politique albertaine, canadienne, elle est unie là, sur cette question-là.
0: Du côté des séparatistes, on entend souvent des arguments économiques, des revendications économiques. Oui. Le fait que l'Alberta pourrait être plus riche que l'Arabie saoudite avec ses ressources de pétrole. Qu'est-ce que vous pensez de ces arguments-là?
5: Bon, évidemment, c'est très difficile de prévoir les lendemains économiques et autres d'une sécession. Mais je pense qu'il faut se garder des prévisions qui sont très optimistes. Tout d'abord, comment une Alberta enclavée exporterait-il son pétrole si elle doit maintenant négocier avec un autre État, un État étranger que serait le Canada. On peut présumer que ces négociations-là seraient plus difficiles que s'ils sont faits à l'intérieur du Canada. Peut-être que certains partisans de l'indépendance pourraient dire qu'éventuellement, évidemment, l'Alberta rejoindrait les États-Unis. Et là, évidemment, le pétrole pourrait aller vers le sud, être exporté par la suite. Mais là, ça, c'est un projet peut-être connexe, mais un peu différent de ce qui nous est présenté officiellement. Hein? Et évidemment, de manière plus large, on peut penser que il y aurait une série là de bris, si vous voulez, hein, au flux économique là qui se manifesterait lors d'une sécession qui vient avec, comme je l'ai dit, plein d'incertitudes. C'est une rupture quand même. On a vu les ruptures, ce que ça pouvait faire pour le Brexit. On peut parler de la pandémie même qui ont provoqué des ruptures dans les chaînes d'approvisionnement. Donc évidemment, les gens qui veulent l'indépendance, ils vont présenter un scénario optimiste qui, en bout de ligne, est non vérifiable. Donc, je pense que malgré certaines études qui ont été faites, beaucoup ont mentionné celle provenant de l'Université de Calgary, qui est faite par des économistes et d'autres experts qui sont très réputés, hein, qui montrent que il y aurait des pertes économiques et financières importantes. Mais évidemment, les débats économiques là-dessus, chacun peut s'y positionner. Et en bout de ligne, je dirais que peut-être un argument encore plus fort contre l'indépendance, simplement de dire qu'il y a une grande majorité d'Albertains qui se sentent canadiens et qui apprécient la communauté politique canadienne et qu'évidemment, une Albertain indépendante ferait en sorte que cette identité-là, cette citoyenneté-là, elle serait perdue.
0: Oui. Mais peut-être juste en terminant, parce que bon, dans l'esprit de beaucoup de gens, quand on parle de séparation, d'indépendantisme, on pense au Québec. Évidemment, c'est des mouvements qui sont très différents, le mouvement indépendantiste au Québec et ce mouvement qu'on voit en ce moment en Alberta. Il n'y a pas du tout le facteur linguistique, par exemple, mais qu'est-ce que vous diriez pour distinguer les deux?
5: Ben, c'est plus que le facteur linguistique, en fait, c'est que en Alberta, il n'y a aucune référence à la nation. Donc, ça rend le mouvement albertain très inusité dans le sens où les

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1: D'importance au Canada, ne serait-ce qu'un siège provincial. Donc ça, c'est très, très différent du Québec, où vous le savez, là, il y a des gens qui sont élus sous la bannière du Parti québécois et plus récemment Québec solidaire, hein, mm-hmm. des partis qui formellement veulent l'indépendance, tandis qu'en Alberta, on n'a pas cette situation-là du tout.
2: Oui, absolument. André Lecourt, professeur en sciences politiques à l'Université d'Ottawa, merci beaucoup d'avoir été avec nous.
1: Ben, c'est moi qui vous remercie.
2: À 6h56, on va faire le tour de quelques nouvelles avec Annie Poulin. D'abord, les pompiers sont toujours sur les lieux d'un important incendie près de l'autoroute Don Valley à Toronto.
3: Les flammes ont été remarquées par plusieurs résidents vers 21h30 hier à un édifice vacant de la rue Mathilda. Ça, c'est un peu au nord de la rue Queen. Les pompiers disent que les flammes étaient ardentes, qu'il y a une quinzaine de véhicules qui ont été dépêchés sur place et qu'il a fallu fermer l'autoroute Don Valley en direction nord pour pouvoir permettre le travail des équipes. Finalement, l'autoroute a pu rouvrir vers 3h ce matin. Les pompiers disent qu'ils vont être sur place toute la journée aujourd'hui et peut-être même demain, notamment pour faire enquête sur ce brasier. Ils ignorent toujours s'il s'agit d'un incendie suspect.
2: Et 3 militaires font face à des accusations dans le cadre d'une enquête sur un enlèvement à Toronto.
3: C'est une enquête qui a permis de découvrir des munitions qui auraient été volées aux forces armées canadiennes. La police affirme qu'il y a plus de 2500 cartouches et des chargeurs de grande capacité qui ont été dérobés. Le ministère de la Défense nationale avait déjà confirmé l'arrestation de 2 membres des forces armées canadiennes, tous deux affectés au 7e régiment de Toronto pour des accusations liées aux crimes organisés. Organisé à l'enlèvement et au vol d'armes à feu.
2: Et puis au Radio-Journal, dans quelques minutes à 7h, il va être question des derniers propos de Donald Trump.
3: Oui, le président américain qui a repris ses attaques contre le Canada. On va vous faire entendre un court extrait des propos qu'il a tenus hier. C'était lors d'un rassemblement en vue des élections de mi-mandat.
2: Merci Annie. Et vous, on va vous retrouver vers 7h10 pour plus d'informations régionales. Et puis, bon, on parlait il y a quelques minutes à peine de ce qui se passe en Alberta, de ce référendum. Ce sera aussi l'un des sujets de la chronique politique fédérale avec Joël-Denis Bellavance à 7h15, donc dans la deuxième heure de l'émission. Parce qu'il va parler justement des efforts du premier ministre Carney pour promouvoir l'unité canadienne, le premier ministre qui participe à des événements en Alberta cette semaine. Un autre sujet qu'on va aborder dans la prochaine heure de l'émission, ben on va revenir sur les élections municipales, mais on va s'intéresser à un quartier en particulier à Toronto. Parce que vous savez, à Toronto, les statistiques montrent qu'il est très difficile de se faire élire sur la scène municipale quand on affronte un candidat sortant. Dans cette élection, il y a au moins 4 quartiers où le candidat sortant, l'élu sortant, ne se représente pas. Donc, ça veut dire que c'est 4 quartiers où il y a une lutte ouverte et un nouveau conseiller sera élu pour le quartier en particulier. Et on va s'intéresser au cas de Toronto-Danforth. On va recevoir 2 candidates dans cette course. On va leur demander un peu comment elles vivent cette campagne. Donc, ce sera l'un des sujets de la deuxième heure. En troisième heure de l'émission, on va aussi revenir sur le dossier de la place de l'Ontario qui se retrouve aujourd'hui devant la Cour suprême du Canada. Ce sera donc dans un petit peu plus tard à l'émission, mais je laisse tout de suite la place à mes collègues du Radio-Journal. À plus tard.

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6: Des centaines de centrales hydroélectriques partout au pays doivent désormais

0: respecter une nouvelle réglementation pour protéger les poissons. Une norme jugée trop contraignante par Hydro-Québec. La CAQ à la recherche de son prochain chef.
1: Quelqu'un de rassembleur, puis quelqu'un qui connaît bien le parti.
0: Le parti a été rayé de la carte lors des dernières élections. Et qu'est-il arrivé à une jeune Québécoise retrouvée morte en Turquie?
2: Quand je reçois le rapport d'autopsie, ça dit conclusion, intoxication alimentaire.
0: Sa famille met plutôt en cause un pesticide hautement toxique utilisé pour se débarrasser des punaises de lit. Bonjour, ici Mathieu Bellumeur, bienvenue au Radio-Journal. Une nouvelle réglementation de pêche et océan Canada qui entre en vigueur aujourd'hui pourrait coûter des milliards au secteur hydroélectrique du pays. La norme vise à réduire le taux de mortalité des poissons autour des centrales hydroélectriques, mais Radio-Canada a appris que les opérateurs, dont Hydro-Québec, la jugent irréaliste et incompatible avec l'exploitation d'un barrage. Voici les explications de Thomas Gerbet.
3: Les 600 centrales hydroélectriques partout au pays doivent respecter les nouvelles exigences de pêche et océan Canada en vigueur dès aujourd'hui. Même celles qui ont été construites avant 1977. Cette année-là, Ottawa avait introduit des dispositions de protection du poisson dans la loi sur les pêches. La nouvelle modification réglementaire inclut par exemple des exigences pour limiter les variations de débit d'eau des réservoirs et pour éviter les morts de poissons lors de leur passage dans les turbines des centrales. Selon des sources à Hydro-Québec, c'est beaucoup trop contraignant et ça coûterait des milliards de dollars de travaux pour adapter les centrales existantes à ces normes. Officiellement, la Société d'État nous a déclaré par courriel que ça soulève des préoccupations importantes et de l'incertitude pour des actifs stratégiques. Le mois dernier, Hydroélectricité Canada, qui représente toute l'industrie, a écrit au gouvernement fédéral pour lui dire que cette nouvelle exigence est incompatible avec l'exploitation d'un barrage. Selon l'industrie, ces contraintes pourraient même réduire la production et aller à l'encontre de l'objectif d'Ottawa de produire deux fois plus d'électricité d'ici 2050. Nous avons contacté Pêche et Océan Canada à 5 reprises, mais il a été impossible d'obtenir des explications. Ici Thomas Gerbert, Radio-Canada, Montréal.
4: Politique québécoise.
0: Les cérémonies d'assermentation des députés commencent aujourd'hui à Québec. Ce sont les députés du Parti québécois qui seront les premiers à prêter serment aujourd'hui à partir de 14h. Jean-Philippe Robillard est avec nous. C'est donc une autre étape vers la passation des pouvoirs.
5: Oui, les 59 députés péquistes qui ont été élus la semaine passée et qui vont former le prochain gouvernement du Québec, un gouvernement minoritaire, vont donc prêter serment aujourd'hui. C'est le chef du parti, Paul Saint-Pierre Plamondon, qui va être assermenté en premier comme député de la circonscription de Camille Lorrain, lui qui est déjà premier ministre désigné, et les 58 autres députés vont faire la même chose, Mathieu, à tour de rôle. Ils vont prêter serment d'allégeance, non pas au roi Charles III, mais bien au peuple québécois. D'ailleurs, de ce qu'on comprend, la lieutenant-gouverneure du Québec ne sera pas présente lors de cette cérémonie. Et c'est mercredi prochain que le Conseil des ministres sera assermenté, qu'on va savoir, dans le fond, qui accède au cabinet.
0: Et Jean-Philippe, les caquistes, de leur côté, devront se trouver un nouveau chef.
5: Eux, il faut le rappeler, qui n'ont fait élire aucun député à l'Assemblée nationale. D'ailleurs, les instances du parti doivent se réunir en fin de semaine pour désigner un chef par intérim. Il y a le nom de l'ex-député Mathieu Lévesque qui circule. Il y a également ceux qui songent à se lancer dans la course à la direction du parti. Pour eux, ben, c'est le début d'une période de réflexion. Et il y a également là, Mathieu, des noms qui circulent, celui de Simon Jolin Barrette et de Yann Lafrenière, qui ne ferment pas la porte. On les écoute, suivis de Mathieu Lévesque.
6: Je réfléchis. Vous allez vous ennuyer de moi si je suis pas là.
7: En toute honnêteté, je ne sais pas. Mais je sais qu'on a une bonne réflexion à faire. On va la commencer, on va se donner le temps. Les Québécois nous ont envoyé un message.
8: C'est très flatteur que mon nom circule. Je remercie les gens qui le font circuler, mais il va falloir que les instances du parti se réunissent.
5: Et pour le moment, l'ex-député et ministre Bernard Drainville ne serait pas tenté de se lancer dans la course.
0: Merci Jean-Philippe.
5: Merci, au revoir.
9: And I wanted to take a few minutes to explain why I voted option one to remain in Canada and why I'm voting yes to the rest.
0: La première ministre de l'Alberta, Danielle Smith, que l'on vient d'entendre et qui explique pourquoi elle a voté pour que sa province reste au sein du Canada dans le cadre du référendum qui aura lieu officiellement lundi prochain. Dans une vidéo diffusée sur les réseaux sociaux, elle a souligné les progrès réalisés dans ses discussions avec Ottawa. Le premier ministre canadien, Mark Carney, lui, sera à Calgary aujourd'hui afin de participer à un rassemblement en faveur militaire de l'unité canadienne. Et le vote par anticipation a déjà commencé alors que, donc je le disais, le référendum se tiendra officiellement lundi. D'ici là, ceux qui s'opposent à la séparation de la province redoublent d'ardeur sur le terrain. C'est le cas de Léo Piquette, figure emblématique de la défense des droits des francophones de l'Alberta. Francis Plourde lui a parlé.
10: Alors ça, c'est toutes des victoires quand tu regardes.
11: Fier franco-albertain, Léo Piquette, 80 ans, s'est battu toute sa vie pour les droits de sa communauté.
12: Les franco-albertains attendent patiemment depuis 1982.
11: En 1987, alors député néo-démocrate, il marque l'histoire en refusant de s'excuser d'avoir pris la parole en français à l'Assemblée législative. En vue du 19 octobre, il reprend le combat au sein du groupe Canadien pour toujours.
10: J'ai travaillé pour mettre des visages français dans ça. Et puis, j'ai travaillé avec les groupes minoritaires aussi.
11: Son but, convaincre les électeurs de voter non aux 10 questions du référendum. Des questions qui touchent à la séparation, à l'immigration et aux compétences provinciales, mais qui, selon lui, risquent surtout de porter atteinte à la Charte canadienne des droits et libertés.
10: On était capable d'amener le gouvernement à court pour les questions, mais le gouvernement a choisi de changer la loi. Le gouvernement a dit on n'est pas responsable des questions inconstitutionnelles demandées sur le référendum. Alors, ils se protègent, on ne peut pas les poursuivre.
11: Au-delà de la question migratoire, il crée un recul des droits des franco-albertains.
10: Moi, ça me fait vraiment mal. Cœur, on sait, un Alberta séparé ne respectera pas la section 23, l'éducation publique en français, la langue au Parlement, etc.
11: Peu importe le résultat, lundi, Léo Piquette prévient qu'il continuera de talonner le gouvernement sur ses réformes. Ici Francis Plourde, Radio-Canada, Edmonton.
0: Et Francis reviendra sur le sujet ce soir à l'émission Ça nous regarde.
13: Canada treats us very badly. They always have not anymore. They'll end up being the 51st state because it's the only
0: way. Oui, président américain Donald Trump, vous l'avez entendu, qui reprend ses attaques contre le Canada. C'était lors d'un rassemblement en Arizona hier en après-midi en vue des élections de mi-mandat. Le président américain qui a déclaré que le Canada finirait par devenir le 51e État. Il a aussi évoqué une série de griefs de longue date que les États-Unis nourrissent à l'égard du Canada. Histoire troublante maintenant mise au jour par nos collègues de l'émission Enquête. Il s'agit du cas de Bérangère Deveau-Catineau, une Québécoise qui est morte en juin 2025 dans des circonstances mystérieuses alors qu'elle était en voyage avec une amie à Istanbul. Les autorités turques ont conclu à une intoxication alimentaire, mais des experts au Québec et en Turquie n'y croient pas. Le coupable pourrait bien être un pesticide hautement toxique utilisé pour se débarrasser des punaises de lit. Reportage de Jacques-Audrey Charbonneau.
2: J'aurais jamais imaginé une vie sans elle.
14: Éléonore Deveau-Catineau a perdu sa sœur Bérangère en juin 2025 lorsqu'elle était en voyage à Istanbul.
2: Quand je reçois le rapport d'autopsie, ça dit conclusion, intoxication alimentaire.
14: Une source pathologiste au Québec doute de cette conclusion. Une pathologiste turque, Sebnem Kurur Finçansi, aussi.
15: This is not food poisoning.
14: Et elle évoque une autre hypothèse.
15: There is the metabolic acidosis, which also indicates the pesticide intoxication.
14: Une intoxication aux pesticides, comme pour la famille de quatre personnes d'origine turco-allemande mortes à Istanbul en novembre 2025. Après avoir cru à l'intoxication alimentaire, les autorités ont finalement conclu à un empoisonnement à la phosphine, un gaz hautement toxique utilisé pour se débarrasser des punaises de lit. Une fumigation illégale aurait eu lieu dans l'hôtel où la famille restait, à quelques coins de rue de celui de Bérangère.
15: It is highly volatile.
14: La pathologiste explique que la phosphine est volatile, difficile à diagnostiquer et laisse peu ou pas de traces dans le sang. Près d'une trentaine de cas d'empoisonnement en Turquie ont été confirmés dans les quatre dernières années. Certains sont morts, d'autres ont survécu. En poussant l'enquête autour de l'hôtel, nous avons trouvé un touriste qui affirme avoir été piqué par des punaises de lit une dizaine de jours avant l'arrivée de Bérangère, alors qu'il restait dans la chambre voisine. Confronté à nos découvertes, le directeur de l'hôtel affirme avoir recours chaque mois à un exterminateur qui utilise un insecticide liquide, sans toutefois savoir de quel produit il s'agit. Ici Jacques-Audrey Charbonneau, Radio-Canada, Montréal.
0: Et le reportage de Jacques Audrey sera présenté ce soir à l'émission Enquête. Voilà pour cette édition du Radio-Journal. 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Ici Mathieu Bellumeur, au nom de toute l'équipe, merci d'être à l'écoute. Bonne journée.

0: Bonjour tout le monde, c'est Camille Griroy qui vous parle. Très heureuse de vous retrouver aujourd'hui avec toute l'équipe. Et ça va être une journée, disons, nuageuse dans l'ensemble de nos régions. Un peu de répit pour ce qui est de la pluie. La pluie va recommencer ce soir, en fait, dans la nuit, plus tard dans la nuit, partout, avec risque d'orage également au cours de la nuit. On parle de 10 à 15 millimètres de pluie cette nuit pour Toronto, Hamilton, Welland, Barrie et Kingston, bon, peut-être un petit peu moins de pluie, mais quand même qui est prévu pour cette nuit également. Et on va avoir des températures maximales qui ressemblent davantage au normal de saison. 13 à Toronto cet après-midi, 11 à Barrie, 12 à Kingston, un petit peu plus chaud à Hamilton, 15 et 17 pour ce qui est de Welland. Je vous mentionne quelques événements sur nos routes ce matin. D'abord à Toronto, il y a une collision sur la 401 en direction ouest sur les voies express et au niveau de la rue Keele, donc une voie de gauche qui est fermé. À Markham, il y a un véhicule en panne sur la 404 en direction sud, au niveau de l'avenue 16, et donc la voie de droite et l'accotement de droite sont fermés. Et puis, un peu plus à l'est, à Ajax, collision là aussi sur l'autoroute 401 en direction ouest, c'est à hauteur de Salem Road, trois voies de droite qui sont fermées. On va faire maintenant le menu de cette deuxième heure de l'émission avec Catherine. Catherine, on va parler dans les prochaines minutes de politique fédérale.
1: Oui, parce que ce sera le retour de la chronique de Joël Denis Bellavance, chef du bureau d'Ottawa pour la presse. Il sera question, bien entendu, de la séparation de l'Alberta et de la campagne référendaire qui s'intensifie alors que le jour du référendum approche. Et dans un autre dossier, il y a l'ancienne ministre des Finances, Chrystia Freeland, qui se livre le cœur dans un livre qui vient tout juste d'être publié. On en parlera dans les prochaines minutes.
0: Et un peu plus tard, on va parler à nouveau des élections municipales à Toronto et en particulier d'une course avec 18 candidats.
1: 18 candidats, c'est la plus grosse course de Toronto. C'est celle pour le quartier de Toronto, Danforth, qui a en commun avec trois autres quartiers que c'est l'un des endroits où le conseiller sortant ou la conseillère sortante ne se représente pas. Ça a attiré beaucoup de candidatures et on en parlera avec deux de ces candidates. Ce sera à 7h40.
0: Oui, qu'on va recevoir un petit peu plus tard. Merci beaucoup, Catherine. Aux informations avec Annie Poulin, d'abord, on parle de Live Nation qui dit qu'il va trouver de nouvelles places pour des fans des Backstreet Boys qui se sont plaints sur les médias sociaux.
2: Oui, il s'agit de fans qui avaient acheté des billets en pré-vente pour les concerts à Toronto. Ceux-ci n'indiquaient pas que la vue sur la scène était obstruée et à la suite de la pré-vente, ces billets ont été mis en vente à rabais, ce qui a provoqué la colère de nombreux appels publics pour le remboursement de ces billets vendus en pré-vente. Dans une déclaration, Live Nation affirme que les spectateurs dont les places sont concernées vont être proactivement déplacés vers des endroits équivalents offrant une vue sur la scène. La compagnie dit qu'elle compte commencer à contacter les spectateurs touchés dans les prochains jours pour fournir plus de détails.
0: Et puis, difficile de retenir les jeunes infirmières au sein de la profession, c'est ce que conclut un nouveau rapport.
2: Il s'agit d'une analyse de l'Institut économique de Montréal qui est publiée ce matin et qui a été faite à partir de données de l'Institut canadien d'information sur la santé. Elle révèle que pour 100 infirmières de moins de 35 ans qui se sont inscrites pour exercer la profession en Ontario en 2024, 31 n'ont pas renouvelé leur inscription. C'est une analyse qui note qu'il s'agit d'une amélioration par rapport à l'année précédente, mais que c'est un ratio qui reste quand même 40% plus élevé que celui de 2014.
0: Et puis, Annie, au bulletin d'information de 7h30, il va être question du bien-être numérique des jeunes.
2: Oui, parce que c'était un sujet à aborder au festival Rally qui se tenait hier à Toronto. Il y avait la journaliste Magali Lévesque qui était sur place et on va vous présenter son reportage.
0: Merci, Annie. Et maintenant, quelques manchettes culturelles avec vous, Makia. D'abord, Céline Dion qui a maintenant une poupée Barbie à son image.
3: Oui, l'entreprise américaine Mattel a annoncé mercredi après-midi le lancement d'une édition limitée de Barbie à l'effigie de la chanteuse. Donc elle y est présentée avec la robe à col roulé bleu marine de Michael Kors et la réplique du pendentif Cœur de l'océan du film Titanic qu'elle portait aux Oscars en 1998. Donc sur le site de Mattel, la poupée se vend environ $92 pour les membres du club Barbie.
0: Et puis, vous nous parlez du festival de danse Fall for Dance North à Toronto.
3: Oui, c'est jusqu'au 25 octobre et l'événement met à l'honneur la danse contemporaine et des artistes avec différents univers. Donc, pour lancer cette édition, la championne olympique de patinage artistique Tessa Virtue participe à la soirée d'ouverture au Bluma Apple Theater. Elle se représentera ce soir le 15, ensuite le 16, 17 et 18 octobre. Donc, il y a plus d'informations sur le site.
0: Merci, Makia. Quelques nouvelles de sport maintenant. La Canadienne Leila Annie Fernandez au tennis vient de s'incliner en huitième de finale du tournoi de Wuhan en Chine. Elle a été battue par la Lettonne Yelena Ostapenko qui l'a emportée en trois manches 6-1, 1-6, 6-4. Au soccer maintenant dans la MLS, le Toronto FC a fait match nul 3-3 face à Orlando City SC. Donc Toronto qui maintient sa place au cœur de la lutte pour les éliminatoires dans l'Est de la MLS. Après trois défaites de suite au mois de septembre qui avaient placé Toronto dans une position difficile, l'équipe a enchaîné une victoire contre Montréal samedi et ce match nul hier qui donc relance un peu ses espoirs. Et puis un petit mot de baseball pour vous dire que les Dodgers de Los Angeles se trouvent maintenant au bord du gouffre. Les Brewers de Milwaukee les ont vaincus 6-2 hier et mènent maintenant la série 3-0. Cette série de championnat de la Nationale, les Brewers sont à une victoire de balayer les doubles tenants du titre après avoir subi le même sort eux-mêmes en 2025. C'était aux mains de ces mêmes Dodgers en série de championnat de la Nationale. Milwaukee n'a jamais battu Los Angeles en trois confrontations en série et le quatrième match donc entre les deux équipes va avoir lieu aujourd'hui à Los Angeles.

0: Il est 7h16. Si vous voulez nous écrire à l'émission, vous pouvez nous envoyer un courriel matintoronto@radio-canada.ca. Et c'est le moment de retrouver notre chroniqueur, Joël Denis Bellavance, chef de bureau du quotidien La Presse à Ottawa. Bonjour Joël Denis.
1: Bonjour Camille.
0: Donc, vous allez nous parler d'abord du premier ministre Mark Carney qui multiplie les efforts et doit participer aujourd'hui et demain à des rassemblements de la campagne Forever Canadian en Alberta. Ça sonne un peu comme le titre d'une chanson. En tout cas, c'est vraiment, il veut mettre les efforts pour finalement, à quelques jours de ce référendum, on en a beaucoup parlé, qui pourrait remettre en cause l'avenir de la province de l'Alberta au sein de la Fédération. Et Mark Carney, est-ce qu'on comprend qu'il y a une certaine nervosité dans le camp fédéraliste?
1: Oui, de voir M. Carney participer à une série d'événements aujourd'hui et demain, aujourd'hui à Calgary, demain dans la région d'Edmonton, participer à deux grands rassemblements, comme vous l'avez dit, organisés par le groupe Forever Canadian, ça illustre une certaine nervosité parce que la nervosité tient à une chose, c'est le taux de participation. On veut encourager fortement les Albertains de se rendre voter. Pourquoi? Parce que si les Albertains ne votent pas en grand nombre, on pense que l'option séparatistes pour obtenir un plus grand appui qu'ils ne l'auraient obtenu autrement avec un taux de participation très élevé. Et donc, c'est un peu la mise en garde qui a été lancée à quelques reprises dans le passé par certains observateurs. Le taux de participation sera crucial. Donc, on veut, avec ces rassemblements, mobiliser le vote fédéraliste, s'assurer que les gens aillent voter en grand nombre pour justement tenter d'étouffer cette option séparatiste en Alberta. Pour au moins à court terme, pour qu'on puisse consacrer à d'autres choses. Il faut dire que M. Carney, vous l'avez dit, il a quand même multiplié les gestes et les démarches pour courtiser les Albertains, pour tenter de répondre aux griefs historiques de la province, notamment pour ce qui est de l'exploitation des ressources naturelles comme le pétrole et le gaz naturel. Il y a deux semaines à peine, M. Carney était à Fort McMurray pour annoncer que le gouvernement fédéral était prêt à investir dans la construction d'un nouveau pipeline Pacific Link qui relierait l'Alberta à la Colombie. Et ça, évidemment, c'est le fruit d'une démarche de plusieurs mois pour justement tenter de convaincre les Albertains qu'il y a un avenir qui est beaucoup plus rose que ce à quoi ils s'attendent au sein de la Fédération canadienne avec un gouvernement fédéral qui se présente maintenant comme un allié de la province et non pas un gouvernement fédéral qui empêche la province d'exploiter ses ressources naturelles comme elle l'entend.
0: Donc on voit que ça fait réagir la classe politique. Il y a aussi l'ancien premier ministre Jason Kenney qui a lancé un avertissement cette semaine.
1: Ouais, justement sur la question du taux de participation, et donc il disait, se disait inquiet si jamais le taux de participation est faible, ça pourrait même permettre au camp séparatiste de l'emporter. Pourquoi? Parce qu'il disait notamment en utilisant une image très forte que les partisans de l'option séparatiste sont prêts à ramper sur de la vitre cassée pour aller voter s'il le faut. Tellement ils sont déterminés à faire entendre leur voix du côté de l'option séparatiste. Et faut dire aussi que l'option séparatiste et même le camp fédéraliste, c'est un peu disparate. Il y a quelques groupes fédéralistes, quelques groupes séparatistes. Oui. Qui est le chef du non, qui est le chef du oui, c'est pas aussi clair comme ça l'a été dans le passé, par exemple au Québec, où il y avait un camp du oui désigné, un camp du non désigné, et là, le débat se faisait là. Il y a un peu une désorganisation, et le senti même, nous, du côté des médias, quand on parle à des gens, est-ce qu'il y a des rassemblements, on ne le sait pas, on a des réponses un peu tardivement, comme lundi prochain, on a appris qu'il y avait un rassemblement. Mais à quel endroit, qui l'organise, tout ça, il faut être démêlé même par les médias. Donc, imaginez un peu la source de frustration de plusieurs, même ceux qui voudraient militer en faveur du camp fédéraliste. C'est un peu un fouillis. C'est un peu donc le contexte dans lequel se déroule cette campagne. Les sondages, quand même, sont rassurants. Par Léger récemment disait qu'ils voteraient contre. Ils veulent rester au pays, rester au sein de la Fédération canadienne. 30% donnent leur appui au mouvement séparatiste. Il reste que ça, c'est un sondage, oui, intéressant, mais le taux de participation sera crucial pour déterminer l'issue de cette consultation populaire.
0: Oui, ça revient vraiment à cette question-là. Est-ce qu'on spécule déjà aussi sur l'avenir politique de la première ministre de l'Alberta?
1: Oui, autant du côté des tenants de l'option souverainiste que du côté des tenants fédéralistes, pardon, on dit que Mme Smith a plongé la province dans une aventure référendaire pour laquelle elle n'a pas eu un mandat de la population durant une élection provinciale. Durant la dernière élection qui l'a portée au pouvoir, elle n'a pas soufflé un seul mot sur la possibilité de tenir un référendum, et ça a mis en colère plusieurs personnes, notamment du côté fédéraliste. On a mis le bras dans le tordeur, et voilà qu'on se retrouve à quelques jours de ce vote, et on parle de souveraineté de l'Alberta avec une forme d'ingérence venant des États-Unis. Donc, c'est un contexte qui déplaît à beaucoup de gens, et on peut s'attendre parce que Mme Smith vive des lendemains douloureux. Je vous rappelle que Jason Kenney, l'ancien premier ministre, avait été éjecté de son siège par un mouvement qui voulait sa tête. Et ce mouvement semble vouloir s'organiser pour justement montrer la porte de sortie à Mme Smith au cours des prochaines semaines.
0: OK. Bien, écoutez, on va surveiller tout ça le lundi prochain. Puis c'est certain qu'on va se reparler de ce dossier prochainement, Joël Denis. Mais un autre sujet que vous vouliez aborder ce matin, c'est l'ancienne ministre des Finances, Chrystia Freeland, qui a publié un livre, ça s'intitule « Unreliable Boyfriend ». Là aussi, ça sonne un peu comme un titre de chanson. Mais bref, elle se vide le cœur dans ce livre. Elle dit qu'elle aurait dû quitter le cabinet 2 ans plus tôt, que Justin Trudeau avait tendance à faire la morale aux autres durant les réunions du cabinet, qu'il était trop préoccupé par les symboles, en fait, plus préoccupé par les symboles que les politiques publiques.
1: Voilà. Et donc, ce livre de Mme Freeland vient d'arriver dans les librairies, est disponible, peut être lu, et tout le monde à Ottawa s'arrache ce livre pour savoir ce qu'elle révèle. Et dans ce livre, Mme Freeland fait une révélation assez intéressante, à savoir que c'est finalement l'ancien premier ministre Jean Chrétien qui l'a convaincu de démissionner de son poste de ministre des Finances pour justement forcer le départ de Justin Trudeau. Ça, c'est arrivé en décembre 2024. Et M. Trudeau vivait des moments difficiles. Il y avait une contestation de son leadership et Jean Chrétien, en convainquant Mme Freeland, a finalement permis de provoquer la chute de Justin Trudeau assez rapidement par la suite. La démission de Mme Freeland est survenue en décembre 2024 et quelques semaines plus tard, M. Trudeau a annoncé qu'il quittait. M. Chrétien a utilisé l'argument massue en disant que si vous restez fidèle à Justin Trudeau, il va s'accrocher à son poste. Vous allez partir en élection et vous allez manger une volée, une défaite cinglante aux mains de Pierre Poilievre qui va devenir premier ministre. Le chef du Parti conservateur va devenir premier ministre et ce sera votre faute, Mme Freeland. Ça a fait réfléchir Mme Freeland et elle a écouté les conseils de Justin Trudeau et voilà que Mme Freeland compte le tout dans son livre très percutant et dans lequel justement elle fait un peu, comment dirais-je, le procès de Justin Trudeau. Oui, au début, il était vu comme un chef qui se tenait debout, mais à la fin, elle en avait soupé des leçons de morale que M. Justin Trudeau lui servait ou servait à l'ensemble des ministres, notamment durant les réunions du cabinet.
0: Est-ce qu'on pense, Joël Denis, que Mme Freeland prépare un retour en politique?
1: C'est la question qu'on s'est posée un peu à Ottawa, à savoir est-ce que Mme Freeland est intéressée à revenir en politique. Je ne crois pas. Pourquoi? Bien, évidemment, elle a servi pendant une dizaine d'années comme ministre, 12 ans comme députée de la région de Toronto. Et dans ce livre, elle veut plutôt décrire ce qui s'est passé en coulisses, notamment dans les négociations qu'elle a menées avec l'administration Trump durant le premier mandat de Donald Trump, les relations tendues entre le Canada et les États-Unis et les relations de M. Trudeau avec l'ensemble de son cabinet. Donc, je ne crois pas qu'elle songe à un retour, d'autant plus que sa carrière a pris fin de façon un peu abrupte. Oui, elle a démissionné de son poste de ministre, même si elle avait été confirmée dans des fonctions ministérielles par Mark Carney lorsqu'il est devenu chef, mais durant la course au leadership qui l'opposait justement à Mark Carney, elle a quand même subi une défaite cinglante. Elle a à peine récolté 10% des voix des militants libéraux. Donc, ce serait un retour en politique serait assez difficile, à mon sens, pour Mme Freeland.
0: Oui. En attendant, son livre qui est disponible en librairie. Joël Denis Bellavance, chef de bureau du quotidien La Presse à Ottawa. Merci beaucoup. À bientôt.
1: Merci. Bonne journée. Au revoir.

0: On écoutait « Fille à portée » de Ariane Roy et Lou Adriane Cassidy. Dans quelques minutes, on va revenir avec Marjorie April, le retour de notre chronique économique. Elle va parler notamment des marchés obligataires aujourd'hui. Et puis, un peu plus tard, dans cette heure de l'émission, on va aussi parler des élections municipales. On va s'intéresser plus particulièrement au quartier Toronto-Danforth, où 18 candidats se présentent. La conseillère sortante a décidé de ne pas se représenter, ce qui laisse le champ libre dans ce quartier. Et on va recevoir deux de ces candidates qui vont nous parler un peu de la campagne et aussi du fait que, bon, qu'est-ce que ça change de ne pas avoir un conseiller sortant dans la course, parce qu'on sait que les statistiques montrent à Toronto que c'est souvent difficile de se faire élire sur la scène municipale quand on affronte un candidat sortant. Donc, ce sera autour de 7h40. Mais pour tout de suite, on va passer aux informations régionales. Et on retrouve Annie Poulain. Annie, la Cour suprême du Canada va entendre aujourd'hui les arguments d'une coalition qui s'oppose à la province dans le dossier du réaménagement de la place de l'Ontario.
1: En 2023, le gouvernement provincial avait adopté une loi afin de soustraire la place de l'Ontario à plusieurs règlements, notamment sur les évaluations environnementales, le patrimoine et le bruit. Le groupe Ontario Place Protectors a alors décidé de contester la constitutionnalité de cette loi. Après avoir été débouté en cour provinciale et en cour d'appel de l'Ontario, le groupe a décidé de porter l'affaire devant le plus haut tribunal du pays.
0: Oui, et on aura d'ailleurs à l'émission un peu plus tard vers 8h35, Ken Greenberg, qui est un urbaniste à Toronto, mais qui suit de près ce dossier de la place de l'Ontario depuis plusieurs années. Maintenant, trois militaires canadiens font face à des accusations dans une affaire d'enlèvement à Toronto.
1: Ils sont accusés avec quatre civils d'avoir orchestré l'agression d'un homme en juillet dernier et se trouvaient en possession de munitions volées aux forces armées. Catherine Brulotte a les détails. Four firearms.
2: Au cœur d'une enquête pour un enlèvement lié à la crypto-monnaie, les policiers ont saisi des drogues, des armes et des milliers de munitions. Plus de 2500 cartouches, dont la moitié étaient des balles à blanc, provenaient des forces armées canadiennes, selon le surintendant de la police de Toronto, Joe Matthews.
3: Approximately 2500 rounds of the ammunition had been stolen from the Canadian Armed Forces.
2: Sept hommes sont accusés d'avoir attaqué leur victime alors qu'elle s'approchait de sa voiture dans un quartier résidentiel du nord de Toronto en juillet. L'homme aurait été menotté, agressé, puis tenu en otage dans l'objectif d'accéder à son portefeuille de crypto-monnaie. Trois des accusés sont des militaires.
4: C'est une situation importante à prendre très au sérieux pour les forces armées canadiennes.
2: Le professeur du Collège royal militaire du Canada, Christian Leprec, croit que le recrutement massif des forces armées a pu provoquer des vulnérabilités au sein de l'organisation.
4: Encore plus important que les procédures de réglementation soit appliqué à 100%, que les officiers en charge soient responsables.
2: Dans un communiqué, un porte-parole de la Défense nationale affirme que des mesures sont prises dès cet automne pour moderniser la gestion des munitions afin d'améliorer l'exactitude, la traçabilité et la responsabilisation à l'échelle des Forces armées canadiennes. Ici Catherine Brulotte, Radio-Canada, Toronto.
0: À Toronto, toujours, les pompiers demeurent sur les lieux d'un important incendie près de l'autoroute Don Valley.
1: Les flammes ont été remarquées par plusieurs résidents vers 21h30 hier à un édifice vacant de la rue Mathilda. Ça, c'est un peu au nord de la rue Queen. Les pompiers disent que les flammes étaient ardentes, qu'une quinzaine de véhicules ont été dépêchés sur place et qu'il a fallu fermer le DVP en direction nord pour permettre le travail des équipes. L'autoroute a pu rouvrir vers 3h ce matin. Les pompiers seront sur place toute la journée, peut-être même demain, pour faire enquête sur le brasier. Ils ignorent toujours s'il s'agit d'un incendie suspect.
0: Maintenant, cyber-intimidation, dépendance aux réseaux sociaux, bien des jeunes sont préoccupés par leur bien-être numérique.
1: Ils ont eu une occasion de partager leurs inquiétudes avec la sénatrice Catherine Hay hier dans le cadre d'une table ronde à Toronto. C'est là que se tenait la deuxième édition de Rallye, un festival d'une journée centré sur ces thématiques. Magali Lévesque était sur place.
5: Des centaines d'élèves et d'éducateurs se sont réunis au Meridian Hall pour discuter du bien-être numérique des jeunes lors d'ateliers, d'une conférence et de deux tables rondes avec la sénatrice Catherine Hay. C'est le moment opportun pour avoir une discussion sincère, dit cet élève.
6: Really is deteriorating young minds.
5: C'est en train de nuire au développement des jeunes, dit sa collègue. La cyberintimidation, l'estime de soi et la dépendance aux réseaux sociaux font partie des priorités des jeunes réunis ici. Selon un sondage de Rally réalisé en 2025, près de la moitié des élèves interrogés attribuaient une note de 1 ou 2 sur 5 aux entreprises technologiques quant à leur impact sur leur bien-être. La discussion survient alors que le projet de loi C-34 visant à restreindre l'accès aux réseaux sociaux pour les jeunes de 16 ans et moins progresse au Parlement. Si le projet de loi est adopté, les géants du web récalcitrants pourraient se voir infliger de lourdes amendes, dit la sénatrice Catherine Hay.
7: And there will be, strong, I'll call it fines,
5: encore faut-il que ces nouvelles règles soient mises en pratique. Anne Gaviola est membre du comité consultatif de l'événement.
8: On doit avoir une comité indépendante pour s'assurer que les compagnies suivent les nouveaux règlements.
5: Un défi de taille quand on a affaire aux géants du web. Ici Magali Lévesque, Radio-Canada, Toronto.
0: Et puis l'organisme Deuxième Récolte a reçu un don pour remplacer ses convertisseurs catalytiques.
9: Oui, c'est l'entreprise Aurora Foods qui a fait un don de 60 000 $ pour remplacer les pièces volées au cours de la fin de semaine dernière. Les convertisseurs catalytiques de 7 de 8 de ces camions de distribution alimentaire avaient été volés à la veille de l'Action de grâce. Et par ailleurs, hier, les policiers ont fait une mise à jour sur leur enquête. Ils ont publié des images d'un véhicule suspect, une berline noir Infiniti G25. Il demande à ceux qui auraient des informations de les contacter.
0: Merci, Annie. 7h35, les marchés obligataires ont encore joué au yo-yo hier après la publication de données sur l'inflation plus forte que prévu aux États-Unis. On va d'ailleurs essayer de comprendre ce qui secoue les marchés obligataires depuis quelques semaines avec notre journaliste économique à Toronto, Marjorie April. Bonjour Marjorie.
10: Bonjour Camille.
0: Donc qu'est-ce qui se passe? Pourquoi est-ce qu'on voit des mouvements inhabituels des taux des obligations?
10: Bien, il y a de la nervosité sur les marchés, c'est ça qu'on voit parce que les investisseurs demandent un rendement plus élevé pour prêter leur argent, particulièrement aux États-Unis. Parce que il faut revenir à la base, Camille, pour comprendre qu'est-ce qui se passe sur les marchés obligataires. Ça peut paraître abstrait là, aux yeux de certains auditeurs qui entendent beaucoup parler de marchés obligataires ces temps-ci, plus qu'à l'habitude. C'est toujours important, les marchés obligataires, mais souvent, j'en parle moins parce que j'essaie d'épargner les auditeurs qui trouvent ça plate, mais là, on n'a pas le choix d'en parler. Il faut qu'on en parle. Et pour qu'on s'intéresse à ça, ben il faut qu'on comprenne c'est quoi. Une obligation, c'est un prêt à un gouvernement ou à une entreprise. Celui qui emprunte s'engage à verser des intérêts et à rembourser une somme à une date prévue. C'est ça, en gros, une obligation. Mm-hmm. Le rendement des obligations américaines à 10 ans aux États-Unis a dépassé 5 %. Et ça, c'est quelque chose qu'on n'avait pas vu depuis le début des années 2000, depuis plus de 20 ans. C'est pour ça qu'on dit que c'est inhabituel. Et si ça a monté autant, c'est qu'il y a vraiment des inquiétudes par rapport à la situation fiscale des États-Unis. On va écouter là-dessus Charles Saint-Arnaud, qui est l'économiste en chef de Service.
11: On le sait, le déficit fédéral est très élevé, à tout près de 6 % du PIB cette année. Et entre-temps, ça veut dire que la dette continue à augmenter rapidement aux États-Unis. On vient de passer les plus de 100 % du PIB en termes de niveau de dette aux États-Unis. Et évidemment, ça fait que les coûts d'intérêt sur la dette prennent de plus en plus une grosse part dans les dépenses aux États-Unis. En fait, près de la moitié du déficit aux États-Unis est dû au paiement des intérêts sur la dette.
10: C'est énorme. Hein? Il y a aussi des inquiétudes par rapport à l'inflation. L'inflation qui a été alimentée, entre autres, récemment par le prix, la remontée du prix du pétrole avec ce qui se passe en Iran. On l'a vu hier dans les chiffres sur l'inflation aux États-Unis, 3,7 % le mois dernier. Oui. En fait, ça fait 5 ans aux États-Unis qu'on n'est pas revenu à la cible d'inflation de 2 %. Et c'est quoi le rapport? C'est que quand on prête de l'argent à un gouvernement pour 10 ans, on veut que les intérêts qu'on va recevoir compensent la hausse du coût de la vie. Hein. Donc, si on pense que l'inflation va rester élevée plus longtemps ou plus élevée plus longtemps, ben on va exiger un meilleur rendement. C'est ça le rapport entre l'inflation et les taux obligataires. Il y a aussi beaucoup de nouvelles obligations qui arrivent sur le marché. On parle des géants de la technologie, hein, qui financent à coups de centaines de milliards de dollars l'intelligence artificielle. Ben, on trouve où cet argent-là? Entre autres à travers des emprunts, entre autres à travers des émissions d'obligations. Et ça, ça ajoute à la concurrence pour attirer les investisseurs, puis ça peut contribuer à faire monter aussi les rendements, les taux des obligations. Mm-hmm. Et c'est un phénomène mondial. L'épicentre sont les États-Unis, mais c'est mondial. Ça a monté un peu partout sur la planète, les marchés obligataires.
0: Et justement, ici au Canada, qu'est-ce qu'on observe sur le marché obligataire?
10: Ben, une hausse des taux ici aussi. Là, on ne fait pas exception, mais ça n'a pas monté autant qu'aux États-Unis. Les perspectives d'inflation ici sont plus faibles qu'aux États-Unis, les perspectives de croissance aussi. Et il y a une autre raison aussi qui explique pourquoi les taux obligataires montent moins au Canada qu'aux États-Unis. L'explication, à nouveau, de Charles Saint-Arnaud.
11: On a une situation fiscale qui est beaucoup plus saine que ce qu'on a aux États-Unis. Donc, ça aide de ce côté-là. On le voit aussi du côté mondial. C'est plutôt les marchés obligataires où il y a plus d'inquiétudes du côté fiscal qui ont vu leur taux obligataire augmenter très rapidement. On peut penser, par exemple, la France et le Japon sont dans ce cas-là. Donc, le Canada bénéficie d'être vu de façon positive d'un point de vue fiscal par les investisseurs mondiaux.
10: Bon, c'est à notre avantage que ça monte pas plus ici, mais les taux obligataires ont quand même monté. Mm-hmm. On le voit sur les prêts à taux fixes qui ont monté. Ceux qui se magasinent des hypothèques à taux fixes l'ont sûrement remarqué depuis cet été, ça a monté. Et les finances publiques sont quand même touchées, surtout qu'on est à un moment où le fédéral veut financer beaucoup, beaucoup de gros projets. Ben, ça prend de l'argent pour lancer ces gros projets-là et ça veut dire que le gouvernement fédéral va devoir payer plus d'intérêts pour financer les projets si les rendements obligataires ont monté.
0: Oui. Maintenant, pour les gens qui ont des placements, qu'est-ce que ça change le fait que les taux obligataires aient monté?
10: Bien, je sais qu'il y a des auditeurs qui nous écoutent ce matin qui vont peut-être se dire, bien, moi, ça ne me touche pas ce qu'il a dit, j'en détiens pas d'obligations. Attention, si vous avez des fonds communs de placement, il y a des bonnes chances que dans ces fonds communs de placement-là, il y ait des obligations, comme dans des fonds équilibrés. Il y a une portion d'obligations dans des fonds obligataires, évidemment, il y en a aussi. Donc, ça peut nous toucher même si on ne détient pas directement des obligations. Et pour comprendre pourquoi, sur les marchés obligataires, on dit que ça va mal quand les taux montent. Hein? On dit ça, ça va mal sur les marchés, puis c'est le contraire de la logique normale. Habituellement, quand ça monte, on dit que c'est bon. Alors, pourquoi ça, quand ça monte, on dit que c'est mauvais? J'ai une explication, en fait, un exemple clair pour l'illustrer. Si j'ai 1000 $, si j'ai une obligation de 1000 $ qui me verse 30 $ d'intérêt par année, mais là, parce que les taux ont monté, les nouvelles obligations comparables à celles que j'ai ne donnent plus 30 $, mais 50 $ d'intérêt. Ça veut dire que mon ancienne obligation devient moins intéressante, hein? Et pour la revendre avant son échéance, je vais devoir accepter qu'on me donne un prix plus bas. Alors, c'est pour ça qu'un fonds obligataire peut reculer même si ses obligations continuent de verser des intérêts. Et c'est pour ça aussi qu'on dit que ça va mal sur les marchés obligataires quand les taux montent. Pour l'argent qu'on place maintenant, c'est différent. Par contre, des taux plus élevés, ça peut offrir des meilleurs revenus d'intérêt. Mais pour ceux qui détiennent déjà des obligations ou des fonds qui détiennent des obligations, ben c'est pour ça qu'on dit que c'est dur ou que ça va mal quand les taux montent fortement, comme ce qu'on a vu dans les dernières semaines.
0: Oui. Merci beaucoup, Marjorie April, d'avoir décortiqué tout ça, parce qu'effectivement, c'est des termes qui sont un peu techniques pour la plupart des gens, mais on voit que ça peut nous toucher, même nous. Donc, Marjorie, notre chroniqueuse économique, on se retrouve très bientôt.
10: À bientôt.
0: On approche de plus en plus des élections municipales. On vous en parle régulièrement à l'émission. Bon, on est à 11 jours maintenant du scrutin du 26 octobre et on s'intéresse aujourd'hui à Toronto, mais en particulier à un quartier. Parce que vous savez, à Toronto, il y a au moins 4 quartiers qui vont avoir un nouveau conseiller ou une nouvelle conseillère parce que l'élu sortant a décidé de ne pas se représenter. Ces quartiers-là, c'est Parkdale High Park, Beaches East York, University Rosedale et Toronto Danforth. Et on va s'intéresser en particulier à Toronto Danforth aujourd'hui. On va accueillir 2 candidates qui sont parmi les candidats en lice dans ce quartier. D'abord, Karima Sad qui est avec nous en studio. Bonjour, Karima.
12: Bonjour, merci de m'avoir.
0: Et Diane Sachs avec nous en ligne. Bonjour, Diane.
13: Bonjour.
0: Vous êtes donc toutes les deux candidates. C'est une course où il y a 18 candidats. Ça fait un long bulletin de vote quand même. Comment ça se passe, cette course à 18? Je vais commencer avec Karima.
12: Alors oui, il y a beaucoup de gens qui participent.
14: ce qui est probablement une bonne chose pour la démocratie. On a déjà eu un événement où la majorité des candidats sont venus et ont eu la chance de parler avec les personnes qui vont faire la vote. Alors, c'est une bonne chose, mais c'est pas seulement les élus sortants qui ont un avantage. C'est aussi les candidats qui sont soutenus par des partis politiques. Alors, dans les élections municipales, oui, c'est censé être indépendant, mais c'est pas vraiment le cas.
0: Diane Sachs, vous n'êtes pas inconnue en politique municipale puisque vous étiez déjà conseillère dans University Rosedale. Cette fois-ci, vous avez décidé de vous lancer dans Toronto, Danforth. Pourquoi avoir changé de quartier?
15: C'était pas vraiment un mystère. À le même temps, deux choses étaient passées. On a découvert que Paula Fletcher a décidé de retirer, mais elle a essayé de passer ce code suprême directement à son amie Sarah sans avoir vraiment un compte public parce qu'elle n'a pas révélé au public qu'elle va retirer jusqu'à la dernière minute. Et beaucoup de gens de Toronto Danforth m'ont invité de me présenter là, vu ma carrière environnementale et service public, mon expérience, les gens que j'ai achevés pour les gens de Toronto et aussi pour mon circonscription de University of Rosedale. Et en même temps, bien sûr, Mike Layton a décidé de se présenter à l'Université de Rosedale et, comme Kevin a dit, il y a les machines politiques. Les NDP a une grande machine politique et avec le nom Layton et le soutien du maire et la machine de Progress Toronto, Layton, c'était pas un contest qui est vraiment ouvert à une personne indépendante comme moi. Donc, vu les choses très importantes qui vont se passer à Toronto Danforth, et surtout cette opportunité incroyable de créer les maisons affordables de les communautés complètes à Portland et à Ontario Line, les opportunités sont immenses et c'est important d'avoir quelqu'un expérimenté et qui a un bon record pour les achever.
0: Oui, donc vous mentionnez certains des grands projets qui ont cours en ce moment dans cette section de la ville de Toronto, le quartier des Portlands, la ligne Ontario. Karima, quels sont certains des enjeux sur lesquels vous voulez mettre l'accent dans cette campagne?
14: Alors, en parlant avec des gens qui habitent à Toronto Danforth, il y a deux choses en particulier. Le transport et la difficulté de traverser dans la ville parce que avec les autoroutes et les rampes qui sont fermées, ça prend beaucoup plus de temps et c'est pas vraiment juste. Et il y a aussi un enjeu immense avec l'utilisation des drogues, les personnes qui sont sans abri, le soutien qui n'est pas vraiment, ça ne marche pas. Et la ville de Toronto dépense beaucoup, beaucoup d'argent sans avoir des bons résultats. Et pour les personnes qui habitent dans les communautés qui sont là, chaque journée, pour voir vraiment la misère humaine dans les rues. Ça marche pas pour eux, mais en même temps, il y a beaucoup de compassion. Alors, comment est-ce qu'on trouve un milieu où ça marche pour tout le monde? Et comme j'ai dépensé les derniers 5 ans sur les rues, comme je suis journaliste et j'ai couvert les problèmes comme les encampments, comme les situations de sûreté publique. Alors, c'est ça que j'entends à la porte.
0: Diane Sachs, vous avez parlé aussi du fait que vous avez un profil plus sur les questions de l'environnement. Bon, vous étiez l'ancienne commissaire à l'environnement de l'Ontario. C'est des sujets que vous avez essayé d'amener aussi au conseil municipal. Est-ce que vous, c'est des sujets que vous voulez continuer d'aborder si vous êtes à nouveau élue conseillère?
15: Bien sûr, j'ai une histoire sur les questions environnementales très, très forte. Il y a vraiment parmi les premières en Ontario, mais ce n'est pas ça qui est la première question pour un conseiller municipal. Mais ce que nous faisons a un effet. Donc, par exemple, je suis très fière de le travail que j'ai fait sur le TTC pour réduire les délais et pour améliorer la sécurité ou les passagers ou les employés. Et je veux continuer ça. C'était mon comité qui a découvert que nous avons les streetcars les plus longs du monde et qui a créé le programme pour s'améliorer. Toutes les questions que Karim a mentionnées, bien sûr, toutes les questions que j'ai écoutées allaient aux portes et nous avons frappé plus que 25 000 portes dans les six semaines passées. Nous avons écouté toujours les mêmes questions que j'ai été saisie avec. Ah, je vais commencer encore. Ce sont les mêmes questions auxquelles j'ai été occupée comme conseillère municipale à l'Université de Westdale, les questions de drogue, les questions de sécurité et communauté, les questions des zones d'école, la sécurité sur les routes, les petites gens de fer. Toutes les questions sont presque les mêmes questions. Et je suis, parce que je suis expérimentée à les aménager et les relations avec les gens et le service public et dans le public général, je suis en meilleure position de démontrer ce que j'ai déjà fait sur cette question et ce que je vais continuer à faire. Et j'ai trouvé que les gens sont très reconnaissants de l'avantage énorme d'être déjà expérimenté. Nous avons bien sûr 18 personnes, mais 16 d'eux n'ont jamais travaillé au hôtel de ville, n'ont jamais émanagé un tel défi. Le gouvernement de Toronto, le budget annuel, c'est 19 milliards de dollars. C'est énorme, c'est très difficile, billions de milliards, je crois, et ce n'est pas un bon travail pour quelqu'un qui est seulement à commencer. Ça prend beaucoup de temps d'apprendre ce qu'on doit faire, ce qu'on peut faire et comment faire les choses. Et j'ai trouvé aussi que mon histoire comme commissaire à l'environnement m'a aidé beaucoup à faire des relations avec les agences provinciales comme Metrolinx. Et Metrolinx pose un grand défi pour Toronto-Danforth.
16: On a évoqué un peu plus tôt le fait qu'il n'y a pas de parti politique sur la scène municipale en Ontario, mais reste qu'on voit certaines influences de certains partis derrière des candidats. Karim Assad, vous en parliez. Et est-ce que vous iriez jusqu'à dire que vous pensez qu'il faudrait qu'il y ait des partis, au moins ce serait plus clair?
14: Il faut avoir du... ça doit être transparent. Alors, c'est ça le problème maintenant. Il y a aussi... une groupe qui ne sont pas sur la liste des third-party advertisers, mais quand même, ils font beaucoup de travail qui suggère qu'ils ont des dépenses pour pousser certains candidats et aussi pour parler mal à propos des autres. Oui, je ne pense pas que c'est une chose nécessaire. Moi, la meilleure chose à propos des politiques municipales, c'est l'idée d'indépendance. Il faut être là pour les personnes dans le quartier, surtout, pas pour les intérêts d'un parti politique. Alors, je pense qu'il faut changer les règlements, mais je pense pas que c'est nécessaire d'introduire ça parce que on va avoir moins de choix. Et oui, ça serait peut-être facile pour les personnes de dire, OK, je suis d'accord avec A, B, C, alors je vais voter pour une partie, mais je ne pense pas que c'est un meilleur système, nécessairement.
16: Et d'ailleurs, je fais une parenthèse pour dire, parce que vous parliez du financement des campagnes municipales, c'est un sujet qu'on va aborder à l'émission, dans la troisième heure de l'émission, sur le fait que, effectivement, des fois, ça manque de transparence sur la source de financement des campagnes municipales. Diane Sachs, il y a une question aussi qui se pose régulièrement en Ontario pour ce qui est des scrutins municipaux. Est-ce qu'il devrait y avoir une limite de mandat? Est-ce que ça permettrait d'avoir plus de rotation au niveau du conseil municipal? Qu'est-ce que vous en pensez?
15: Nous avons les limites très strictes au niveau municipal, surtout au contraire des niveaux fédéral et provincial où les limites sont beaucoup plus élevées. C'est beaucoup plus facile de trouver les financements pour les campagnes provinciales et fédérales, et j'ai l'expérience, parce qu'on peut obtenir d'argent à travers les années, et aussi on les soutiens reçoit une recette pour les impôts tout de suite, et ce qui aussi est attirant aux gens. Ça peut être difficile, c'est beaucoup plus facile, bien sûr, pour un incumbent, d'obtenir cet argent. Mais surtout, ce qu'on voit, comme Karima a dit, Progress Toronto, c'est une,

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4: C'est très important et utile d'être indépendant, d'avoir le droit et l'obligation de lire les documents moi-même, de trouver moi-même mes propres décisions, bien sûr, considérant les intérêts de mes constituants, et aussi de pouvoir travailler avec les gens de partout dans la ville, pas seulement un bloc de centre-ville et un autre bloc pour les banlieues. Moi, parce que je suis indépendant et je suis progressive, mais un peu plus au milieu, je peux travailler avec tous les gens. Et ça nous a aidé à obtenir des résultats sur questions différentes, au sujet différent. Et je pense que c'est important. Au niveau fédéral, et penser à ce que nous voyons, c'est les gens d'une partie traitent les gens d'une autre partie comme les ennemis, et ils sont même défendus de travailler ensemble. Et ça aussi, j'ai vu très clairement quand j'étais le commissaire de l'environnement pour tout l'Ontario.
5: Oui, donc toutes les deux, vous plaidez un peu pour cette indépendance qui existe au niveau municipal. Je vais juste clarifier une partie de ma question. C'est que je voulais savoir, parce qu'il n'y a pas de limite de mandat au niveau municipal. On peut être, et d'ailleurs, on le voit, il y a un maire à Hamilton qui est maire, c'est sa 22e élection. Donc, on peut se représenter autant de fois qu'on veut. Karim Assad, est-ce que vous pensez que avoir une limite de mandat, ça pourrait justement favoriser un renouvellement de la classe politique?
6: Oui, je pense que oui. Dans Toronto Danforth, je pense que ça fait 23 ans que c'était la même conseillère. Oui, avec un mandat qui est plus long, on va avoir de connaissances qui sont... Alors, c'est pas une mauvaise chose d'avoir un peu d'expérience, mais en même temps, si les intérêts deviennent trop... confortable. Oui. C'est pas nécessairement bon pour les constituants. Alors, pour moi personnellement, je veux cet emploi pour peut-être un ou deux fois, c'est tout. Et je pense que trois mandats probablement seraient suffisants. La première pour apprendre, la deuxième pour faire ce qu'il faut faire, et puis la troisième pour passer
5: La transition.
6: Exactement. Oui.
5: On va terminer là-dessus parce que c'est tout le temps qu'on a pour cette table ronde. Merci beaucoup à vous deux, Diane Sachs et Karim Assad. Vous êtes toutes les deux candidates dans Toronto Danforth pour le poste de conseiller ou conseillère municipale. Merci d'avoir été avec nous.
6: Merci.
4: Bonne journée.
5: Et on se retrouve tout le monde après le Radio-Journal à 8h10. À tout de suite.

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4: Nouvelle réglementation de pêche et océan Canada pourrait coûter des milliards de dollars à Hydro-Québec. Des mesures pour protéger des poissons sont en cause. Mark Carney en Alberta pour défendre l'unité canadienne. Le premier ministre va participer à des rassemblements à 4 jours du référendum sur l'indépendance de la province. Et qu'est-il arrivé à une jeune Québécoise retrouvée morte en Turquie?
5: Quand je reçois le rapport d'autopsie, ça dit conclusion. Intoxication alimentaire.
4: Sa famille met plutôt en cause un pesticide hautement toxique utilisé pour se débarrasser des punaises de lit.

0: Bonjour, ici Mathieu Bellumeur. Bienvenue au Radio Journal. De nouvelles exigences d'Ottawa qui entrent en vigueur dès aujourd'hui causent des maux de tête aux opérateurs de barrages et de centrales hydroélectriques partout au pays. Pêche et Océan Canada veut protéger des poissons avec des normes qui vont s'appliquer aux installations existantes. J'en parle avec Thomas Gerbet qui révèle cette histoire ce matin. Thomas, ça pourrait d'ailleurs coûter très cher à l'industrie.
1: Voilà, à Hydro-Québec uniquement, nos sources évoquent des milliards de dollars qu'il faudrait dépenser pour s'adapter à ces nouvelles exigences. Mais ça concerne aussi Hydro-Manitoba, BC Hydro, Énergie Nouveau-Brunswick. En fait, c'est partout au pays que l'industrie de l'hydroélectricité a tenté de faire reculer le gouvernement fédéral sans succès. Donc en résumé, dès aujourd'hui, Pêche et Océan Canada va appliquer des normes qui interdisent de tuer des poissons à des centrales hydroélectriques qui existent depuis plus de 50 ans avant que la loi ne traite de ce sujet. Ces centrales existantes devraient s'adapter pour, par exemple, limiter les variations de débit de leurs réservoirs, éviter que des poissons soient tués lors du passage dans les turbines. Il y a toute une série de normes. Et Hydroélectricité Canada a écrit à Pêche et Océan en disant que la nouvelle exigence est tout simplement incompatible avec l'exploitation de barrages. Et Hydro-Québec nous confirme que ça soulève des préoccupations importantes pour elle et de l'incertitude pour des actifs stratégiques.
0: Donc, on le disait, la norme entre en vigueur aujourd'hui. Qu'est-ce qui a justifié ce changement?
1: Mais d'abord, difficile d'obtenir des explications de Pêche et Océan qui n'a pas retourné nos demandes. Selon un courriel auquel on a eu accès, son objectif, ça serait d'encourager une conception favorable aux poissons qui réduit les risques autant que possible. Certaines sources estiment que tout ça pourrait donner lieu à une première chicane entre Québec et Ottawa avec le nouvel gouvernement péquiste, puisque les barrages, la gestion de l'eau, c'est de compétences provinciales. Et en plus, l'industrie de l'hydroélectricité a dénoncé une consultation tenue en anglais seulement.
0: Votre texte est d'ailleurs à lire ce matin sur notre site internet, Thomas Gerbet. Merci.
1: Merci.
2: En Alberta.
3: I wanted to take a few minutes to explain why I voted option one to remain in Canada and why I'm voting yes to the rest.
0: La première ministre de l'Alberta que l'on vient d'entendre, Danielle Smith, qui explique pourquoi elle a voté pour que sa province reste au sein du Canada dans le cadre du référendum pour lequel le vote par anticipation a commencé. Le premier ministre canadien sera d'ailleurs à Calgary aujourd'hui afin de participer à un rassemblement en faveur de l'unité canadienne. Je retrouve notre analyste à Ottawa, Fanny Olivier. Fanny, à 4 jours de la journée officielle du scrutin, le chef libéral met tout son poids dans la balance pour mettre en échec le camp qui milite en faveur de la séparation.
4: Et il peut se permettre de le faire, Mathieu, parce que sa popularité est élevée partout au pays, y compris en Alberta. Alors, tout au long de la journée, Mark Carney va aller à la rencontre des électeurs à Calgary, puis participer à un grand rassemblement en faveur de l'unité ce soir. Demain, il va faire la même chose à Edmonton. Alors, selon une source dans son entourage, Mark Carney passe maintenant en mode campagne électorale pour tenter de faire sortir le vote en faveur de l'unité. Même si une majorité d'Albertains s'oppose à l'indépendance de leur province, ben le risque, c'est que seuls ceux qui veulent se séparer prennent la peine d'aller voter. Alors, Mark Carney, comme ancien gouverneur de la Banque d'Angleterre, a été marqué par le Brexit, qui s'est produit en partie parce que le camp pro-Europe n'est pas parvenu à se mobiliser. Le chef libéral veut donc éviter un scénario similaire en Alberta. Il a avantage à ce que l'option de la séparation obtienne le plus petit score possible pour mettre cette menace de fracture derrière lui et passer à autre chose.
0: Il faut dire, Fanny, que Mark Carney a multiplié les mains tendu vers l'Alberta depuis qu'il est arrivé au pouvoir il y a 1 an et demi.
4: Il a fait adopter à pleine vapeur une législation pour accélérer le développement des projets énergétiques. Il a désigné le nouveau pipeline Pacific Link comme projet d'intérêt national, a même engagé l'argent des contribuables pour le financer. Mark Carney, qui a grandi en Alberta, essaie de prouver aux Albertains qu'il les comprend. Notez, Mathieu, que le chef conservateur Pierre Poilievre se rend lui aussi en Alberta. Comme les séparatistes sont surtout issus du mouvement conservateur, son appel à l'unité pourrait également avoir du poids.
0: Merci, Fanny.
4: Je vous en prie.
0: À Québec, c'est jour d'assermentation. Aujourd'hui, les députés du Parti québécois seront les premiers à prêter allégeance à compter de 14 heures cet après-midi. Le premier ministre désigné, Paul Saint-Pierre Plamondon, va former un gouvernement minoritaire. Jean-Philippe Robillard est avec nous. Donc, cérémonie d'assermentation qui est la première étape vers la passation des pouvoirs.
5: Oui, parce que les 59 députés péquistes qui ont été élus lundi passé, donc, vont prêter serment aujourd'hui, vous l'avez dit. C'est le chef du parti, Paul Saint-Pierre Plamondon, qui va être assermenté en premier comme député. député de la circonscription de Camille Lorrain, lui qui est déjà premier ministre désigné. Et les 58 autres députés vont faire la même chose, Mathieu, à tour de rôle. Ils vont prêter serment d'allégeance, non pas au roi Charles III, mais bien au peuple du Québec. D'ailleurs, la lieutenant-gouverneure ne sera pas présente lors de cette cérémonie. C'est ce qu'on m'a confirmé. Et c'est mercredi prochain que le Conseil des ministres sera assermenté et qu'on va savoir, dans le fond, qui accède au cabinet du nouveau gouvernement.
0: Et Jean-Philippe, les caquistes devront, eux, se trouver un nouveau chef.
5: Oui, eux qui n'ont fait élire aucun député la semaine passée. Les instances du parti qui doivent d'ailleurs se réunir en fin de semaine pour désigner un chef par intérim. Il y a le nom de l'ex-député Mathieu Lévesque qui circule. Il y a aussi des membres du parti qui songent à se lancer dans la course à la direction de la CAQ. C'est le cas de Simon Jolin-Barrette qui affirme qu'il réfléchit, Mathieu, alors que Yann Lafrenière, lui, ne ferme pas la porte. Et même si le parti a été rayé de la carte la semaine passée, il y en a qui sont encore optimistes quant à l'avenir de leur parti.
6: Je pense qu'on est très, très, très pertinent. Il faut absolument garder cette troisième voie vivante.
7: Bon, c'est sûr que c'est pas facile parce qu'on n'a aucune circonscription. Mais le véhicule, il est là. Puis on va nommer un chef par intérim. Puis il va y avoir une course au leadership.
8: Mais je sais qu'on a une bonne réflexion à faire. On va la commencer. On va se donner le temps. Les Québécois nous ont envoyé un message.
5: Alors donc, les caquistes qui ont beaucoup de pain sur la planche.
0: Merci Jean-Philippe.
5: Merci, au revoir.
0: Une histoire troublante maintenant mise au jour par nos collègues de l'émission Enquête. Il s'agit du cas de Bérangère Deveau-Catineau, une Québécoise qui est morte en juin 2025 dans des circonstances mystérieuses alors qu'elle était en voyage avec une amie à Istanbul. Les autorités turques ont conclu à une intoxication alimentaire pour expliquer sa mort, mais des experts du Québec et de la Turquie n'y croient pas. Le coupable pourrait être un pesticide hautement toxique utilisé pour se débarrasser des punaises de lit. Reportage de Jacques-Audrey Charbonneau.
9: J'aurais jamais imaginé une vie sans elle.
10: Éléonore Deveau-Catineau a perdu sa sœur Bérangère en juin 2025 lorsqu'elle était en voyage à Istanbul.
9: Quand je reçois le rapport d'autopsie, ça dit conclusion, intoxication alimentaire.
10: Une source pathologiste au Québec doute de cette conclusion. Une pathologiste turque, Sebnem Kurur Finçansi, aussi.
11: This is not food poisoning.
10: Et elle évoque une autre hypothèse.
11: There is the metabolic acidosis, which also indicates the pesticide intoxication.
10: Une intoxication aux pesticides, comme pour la famille de quatre personnes d'origine turco-allemande mortes à Istanbul en novembre 2025. Après avoir cru à l'intoxication alimentaire, les autorités ont finalement conclu à un empoisonnement à la phosphine, un gaz hautement toxique utilisé pour se débarrasser des punaises de lit. Une fumigation illégale aurait eu lieu dans l'hôtel où la famille restait, à quelques coins de rue de celui de Bérangère.
11: It is highly volatile.
10: La pathologiste explique que la phosphine est volatile, difficile à diagnostiquer et laisse peu ou pas de traces dans le sang. Près d'une trentaine de cas d'empoisonnement en Turquie ont été confirmés dans les quatre dernières années. Certains sont morts, d'autres ont survécu. En poussant l'enquête autour de l'hôtel, nous avons trouvé un touriste qui affirme avoir été piqué par des punaises de lit une dizaine de jours avant l'arrivée de Bérangère, alors qu'il restait dans la chambre voisine. Confronté à nos découvertes, le directeur de l'hôtel affirme avoir recours chaque mois à un exterminateur qui utilise un insecticide liquide, sans toutefois savoir de quel produit il s'agit. Ici Jacques-Audrey Charbonneau, Radio-Canada, Montréal.
0: Vous pourrez voir le reportage de Jacques-Audrey ce soir à l'émission Enquête. Voilà pour cette édition du Radio-Journal. 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Ici Mathieu Bellumeur, au nom de toute l'équipe, merci d'être à l'écoute. Bonne journée.

0: Bonjour, bonjour à tout le monde. Merci d'être avec nous. Merci à ceux qui sont avec nous depuis les petites heures du matin, depuis 6h10. Il fait 10 degrés en ce moment à Toronto, Hamilton, 11 à Welland, 6 à Barrie et 8 à Kingston. Ça va être une journée, le mot d'ordre, je vous dirais, c'est nuageux pour l'ensemble de nos régions. Peut-être un petit peu plus de soleil pour ce qui est de Kingston. Par contre, dans la nuit, c'est la pluie qui va recommencer. On devrait avoir d'ailleurs plus de pluie encore, 10 à 15 millimètres qui sont prévus pour Toronto, Hamilton, Welland. Et des risques d'orage aussi dans la nuit, un petit peu partout dans toutes nos régions. En ce moment, ça bloque assez sur le réseau routier. Je vous mentionne deux collisions. D'abord sur l'autoroute 401 en direction ouest, sur les voies express au niveau de Victoria Park. Donc, deux voies de droite et l'accotement de droite qui sont fermées. Et il y a aussi une collision sur la 401 ouest, sur les voies collectrices au niveau de la rue Renfort. L'accotement de gauche et la voie de gauche sont fermées. Je passe la parole maintenant à Catherine Moras, qui est notre réalisatrice. Et dans quelques minutes à l'émission, on va parler de finances et de démocratie.
1: Oui, parce qu'une question qu'on aime beaucoup poser comme journaliste, c'est d'où vient l'argent? Et quand il y a des élections provinciales ou fédérales, c'est assez facile de le dire parce qu'ils sont organisés en partis politiques. Sauf que ce n'est pas le cas au niveau municipal. Aujourd'hui, Transparency International Canada va tenir un webinaire qui se pose justement la question: comment on finance les campagnes électorales des candidats aux municipales dans la province? Ce sera à 14h et on parlera avec le directeur exécutif de l'organisme dans quelques minutes.
0: Merci beaucoup, Catherine. Et à la culture, Makia Nyang, de quoi est-ce que vous allez nous parler dans la prochaine heure?
2: Oui, aujourd'hui, on va parler art avec l'exposition Sunday Best, The Glory of Black Style, qui est exposée au Musée des Beaux-Arts à Toronto. Et ensuite, on va discuter cinéma avec le film Élie Moffé que j'ai pu voir hier soir au TIFF Lightbox.
0: Merci, Makia. Et aux informations, je retrouve Annie Poulain. D'abord, la tension monte entre le gouvernement fédéral et la compagnie propriétaire de la scierie Stelco à Hamilton.
3: La ministre de l'Industrie, Mélanie Joly, a précisé quelles sanctions pourraient être infligées à Cleveland-Cliffs si l'entreprise américaine va de l'avant avec des mises à pied. On écoute Mélanie Joly.
4: La compagnie peut faire face à des pénalités financières. Et troisièmement, la compagnie peut être forcée de vendre ses actifs.
3: Mais pour imposer des sanctions, Camille, le gouvernement fédéral doit d'abord déposer une poursuite et convaincre un juge de lui donner raison. Ottawa affirme que la compagnie s'était engagée à maintenir le niveau d'emploi lors de l'achat de l'usine en 2024. De son côté, l'acierie dit ne pas avoir le choix d'aller de l'avant et d'abolir 500 postes en raison de la guerre commerciale entre le Canada et les États-Unis.
0: Autre nouvelle, les policiers ont arrêté une manifestante hier après-midi à Toronto.
3: C'est en lien avec une tentative de bloquer le démantèlement de la piste cyclable sur la rue Bloor West. Il y a une femme de Hamilton de 25 ans qui se serait assise sur une bordure de trottoir et entravait le retrait de la voie cyclable. Elle aurait également refusé de quitter les lieux à la suite de la demande des policiers. Le gouvernement de Doug Ford veut démolir la piste cyclable en faisant valoir qu'elle ralentit la circulation automobile dans le secteur. Il y a le groupe Cycle Toronto qui lui demande à la Cour suprême du Canada de se pencher sur cette question.
0: Et puis au bulletin d'information de 8h30, vous allez avoir une mise à jour sur ce qui s'est passé hier au procès d'un Ontarien accusé de fraude.
3: On parle ici du procès d'Aiden Peterski, ce résident de Whitby qui se faisait appeler le roi de la crypto. Hier, il y a eu un nouveau témoignage et on va vous présenter le compte-rendu de notre reporter judiciaire qui assiste à ces audiences.
0: Merci Annie. Il est 8h14. Si vous voulez nous écrire à Y a pas de matin pareil, vous allez sur l'audiophile de l'émission, en fait la page de l'émission sur audio, et vous cliquez sur la bulle de conversation. Depuis plusieurs semaines, on vous parle des élections municipales en Ontario, mais comment sont financées les campagnes électorales des candidats aux municipales dans la province? C'est la question que pose un webinaire qui est organisé par l'organisme Transparency International Canada. Ce sera plus tard aujourd'hui et contrairement aux élections provinciales et fédérales où les candidats sont soutenus par des partis politiques, on le rappelle, on en a parlé un peu plus tôt aujourd'hui, qu'au niveau municipal, c'est pas le cas, il n'y a pas de parti, ça rend le financement des campagnes plus complexe, peut-être aussi plus difficile à suivre. Une question d'autant plus importante parce que les résultats des élections municipales affectent notre quotidien directement. Et on reçoit aujourd'hui avec nous en studio Salvatore Cusimano, le directeur général de l'organisme Transparency International Canada. Bonjour, Monsieur Cusimano.
5: Bonjour.
0: Donc, quel était le point de départ de ce webinaire que vous organisez cet après-midi? Qu'est-ce que vous voulez aborder?
5: En fait, on parle beaucoup du financement des élections et des influences privées sur les élections. Souvent, au niveau fédéral, au niveau provincial peut-être, mais on a vu qu'au niveau municipal, même si c'est à ce niveau-là qu'on sent vraiment l'impact de la politique, hein, comme vous avez dit, sur notre vie quotidienne, on a en fait moins de visibilité sur ce qui se passe aux coulisses, disons, et on voulait voir ce qu'il y a dans cette boîte noire.
0: Et vous avez d'ailleurs un rapport qui va sortir bientôt sur ce sujet-là. Vous notez que c'est une préoccupation des Canadiens, des Ontariens, de savoir d'où vient l'argent derrière les campagnes politiques?
5: Oui. Alors, le rapport qu'on va publier bientôt, ça se traite seulement de ce qui se passe en Ontario, mais on a fait ça avec vraiment la perspective nationale et internationale. Donc, ce qu'on a noté, c'est que même si dans les dernières 10 ans, on a constaté certaines améliorations dans le cadre de réglementation des élections municipales en Ontario, par exemple, on a eu de prohibitions des contributions directes des entreprises, des syndicats. Mm-hmm. Ça peut limiter cette influence, par exemple. Ça peut introduire des règles de jeu plus équitables, par exemple, mais il y a des vides encore parce qu'il y a des règles qui sont différentes entre chaque municipalité de l'Ontario. C'est très difficile d'avoir des informations tôt après les élections. Il y a vraiment beaucoup de problèmes qu'on peut toujours améliorer pour qu'on sache d'où vient cet argent et qui a de l'influence sur nos candidats.
0: Oui, donc effectivement, ça varie vraiment d'une municipalité à l'autre. Et comme vous dites, souvent, c'est de l'information qu'on va avoir après les élections, c'est ça?
5: Oui, exactement. Donc, cette fois-ci, les premières divulgations par les candidats de qui a financé leur campagne, la date limite, c'est juste le 30 mars de 2027. C'est-à-dire, c'est 5 mois après les élections. Et on peut toujours présenter des divulgations supplémentaires jusqu'au 30 septembre, soit presque un an après les élections. Donc, ouais. Pour voter sur une base informée, c'est très difficile.
0: Pourquoi c'est important pour le citoyen de savoir que le conseiller qui a été élu a été financé par telle et telle personne?
5: C'est important parce que, surtout au niveau municipal, où on parle d'une chaîne directe entre... En fait, c'est pas comme au niveau fédéral qu'on a plusieurs niveaux de réglementation ou de politique. Il y a argent. On a officier public qui introduit des politiques. Au niveau municipal, c'est vraiment direct. Mm-hmm. Donc, on doit savoir parce que les conseillers des conseils municipaux, par exemple, ont vraiment la main sur la politique qui peut avoir un impact direct. Donc, c'est très important à ce niveau-là de savoir qui a l'oreille, disons, de cette personne-là, qui est en train d'avoir un accès direct à cette personne-là, parce qu'on sait que dans la politique, c'est l'argent qui parle, et si cette oreille-là écoute certaines personnes et pas d'autres, c'est pour les citoyens de savoir qui a influencé ces politiques-là, qui sera introduit après.
0: Et donc on parlait du fait que c'est un peu disparate en Ontario, d'une mm-hmm. municipalité à l'autre, c'est un système différent. Qu'est-ce que vous préconisez pour améliorer les choses? Est-ce qu'il faudrait que ce soit un système provincial?
5: En fait, le défi, c'est quoi? C'est qu'on veut toujours respecter les réalités locales. On veut toujours respecter comment fonctionne chaque municipalité. Mm-hmm. Mais en même temps, il faut avoir certaines normes qui s'appliquent à toutes les municipalités, parce que sinon, il serait très difficile aussi de savoir si quelqu'un ou une entreprise ou un syndicat ou quelqu'un associé avec ces entités-là sont en train de financer plusieurs candidats dans plusieurs municipalités pour avoir, par exemple, une influence sur toute une zone. Il faut avoir certaines normes qui sont les mêmes. Donc, on préconise un certain niveau de standard qui s'applique en termes aussi, c'est parce qu'on a les réglementations au niveau provincial, mais il faut avoir aussi des procédures et des normes de, par exemple, quand on va faire la divulgation, ça doit être fait électroniquement. C'est pas qu'on peut scanner des documents écrits à main qui sont très difficiles à lire. Donc, vous voyez, les réglementations sont là, mais des procédures et comment concrétiser ces réglementations, là, on peut avoir plus de
0: cohérence,
5: de, oui, voilà.
0: Finalement. On recevait un petit peu plus tôt à l'émission deux candidates aux élections municipales à Toronto et on parlait justement de la question du fait qu'il n'y a pas de parti en politique municipale et certaines disaient mais on sait que certains candidats sont associés en coulisses à des partis et il y a la machine de ces partis qui les aide et qui les finance entre autres. Mm-hmm. Est-ce que vous pensez, parce que c'est une question qui revient régulièrement, est-ce que vous pensez que ça réglerait le problème d'avoir des partis politiques municipaux au niveau municipal?
5: C'est une question très intéressante et je pense qu'il y a deux dimensions là-dedans qu'on devrait examiner. Bon, d'abord, moi, en tant que citoyen, moi, en fait, j'aime le fait qu'il n'y ait pas de parti politique au niveau municipal en Ontario parce que je pense que ça donne un peu plus d'indépendance aux candidats de présenter des politiques et des idées dynamiques. Donc, moi, en tant que citoyen, j'aime ça. En même temps, si on va avoir des partis politiques au niveau municipal, en fait, je dirais pas que ça va éliminer les problèmes, mais ça va changer leur forme, peut-être. Mm-hmm. On sait que, oui, les partis politiques peuvent avoir des capacités de vraiment bien présenter les divulgations. Par exemple, si c'est un candidat indépendant, ça peut être vraiment lourd pour le candidat. Mais un parti politique, on peut dire qu'il y a plus de capacité. Donc, peut-être à ce niveau-là, mais aussi, comme vous l'avez dit, c'est une machine. Un parti politique, c'est une machine qui suit ses propres incentives et je pense que ça peut changer le jeu. Mais en tant que citoyen, j'aime le système actuel.
0: Oui, je pense que c'est un peu aussi ce que disaient les candidates, que ça permet aussi, une fois qu'on est élu, de pouvoir plus travailler avec tout le monde sans être nécessairement attaché à une ligne de parti. Donc, on parle du cas de l'Ontario ici, ça va être l'objet de votre rapport qui va sortir, mais si on regarde une perspective plus large canadienne ou même internationale, est-ce qu'il y a des exemples, des leçons qu'on peut tirer d'ailleurs pour améliorer ce système-là?
5: Oui, donc nous avons un exemple, par exemple au Canada, c'est le Nouveau-Brunswick qui n'a pas du tout de réglementation obligatoire. Donc, il n'y a pas de système là-bas et il y a des candidats qui suivent des exemples d'ailleurs volontairement, mais en fait, au Canada, il y a beaucoup d'espace pour qu'on améliore notre système. Mm-hmm. Dans le rapport qu'on va publier, il y a l'exemple de la Mexique qui a des normes de divulgation qui sont vraiment bien pour montrer quelle était la différence entre les femmes et les hommes dans les élections en termes de leur financement.
0: Ah oui.
5: Ils ont des données qui sont vraiment qui font la distinction entre femmes et hommes et qui nous permet de voir est-ce que le financement des élections, est-ce que ça a un impact sur, en fait, le niveau de représentation, soit des femmes, des hommes. Et au Canada, on peut présenter plus de besoins, plus de réglementation sur cette question-là pour avoir vraiment l'idée si nos élections, surtout au niveau municipal, portent à une politique équitable.
0: Oui, très intéressant. Pour revenir au webinaire en terminant que vous organisez aujourd'hui, donc juste à qui est-ce que ça s'adresse? N'importe quel citoyen intéressé peut se brancher et suivre cette conférence?
5: Oui, bien sûr. Vous allez trouver le lien de Zoom sur notre site web transparencycanada.ca. Et nous avons invité des citoyens, des journalistes, des professionnels des élections et tout ça. Mais si vous êtes en train d'écouter maintenant, il y aura un service d'interprétation bilingue. Donc, soyez les bienvenus.
0: Merci beaucoup, Salvatore Cusimano. Vous êtes directeur général de l'organisme Transparency International Canada. Merci d'être venu nous voir ce matin.
5: Merci à vous.
0: Makia, on va parler tout de suite de cinéma. Vous allez nous parler du film Ayez Mauvais.
2: Oui, Camille, hier soir, je me suis rendue au Tiflai Box à Toronto pour voir ce film, Ayez Mauvais, donc réalisé par Harry Eziri et Chuko Eziri, deux frères nigériens. Et le film suit deux habitants de Lagos, donc Mauvais, qui est technicien dans une usine, et Rosa, qui est coiffeuse. Et tous deux rêvent de partir vivre en Europe pour améliorer leurs conditions de vie. Donc à travers leur parcours et... À travers leur parcours, le long métrage explore les difficultés du quotidien et surtout les inégalités sociales qui sont très marquées dans le film. Donc j'ai personnellement découvert ce duo lors du Festival international du film à Toronto le mois dernier, car ils présentaient leur dernier film, Clarissa. Donc cette fois-ci, ce qui m'a intéressé, c'est que le film prend vraiment le temps de montrer leur quotidien et les obstacles qui se dressent devant eux. On découvre des personnages qui essayent d'avancer malgré les difficultés économiques et leurs imprévus.
0: Et l'immigration est aussi au cœur du film. Comment est-ce que c'est abordé?
2: Oui, le film nous pousse à comprendre pourquoi ces personnages veulent quitter leur pays, mais sans pour autant idéaliser l'étranger et aussi sans pour autant être très explicite dans leur plan d'action. On n'a pas de visuel, par exemple, de l'Espagne et de l'Italie, qui sont leurs pays de destination, leurs pays de rêve. On ne sait pas vraiment comment ils comptent s'y prendre sur place ou ce qu'ils souhaitent faire là-bas. On comprend juste que, de par leurs inégalités sociales, ils rêvent d'une vie meilleure. Donc, un peu comme pour Clarissa, leur film sorti cette année en 2026, les personnages ne disent jamais vraiment explicitement ce qui les pousse à faire quelque chose et ça peut parfois laisser un peu de confusion. Et d'ailleurs, en sortant, j'ai croisé deux spectatrices francophones avec qui j'ai pu échanger et qui m'ont exprimé leur incompréhension à plusieurs niveaux. Elles n'arrivaient pas à comprendre les vraies motivations des personnages et étaient parfois confuses de certaines actions. Donc je ne vais pas trop vous spoiler le film. Et en tout cas, on est vraiment en immersion dans la capitale du Nigeria, Lagos. Mmh. Ils ont tourné le film dans plus de 40 lieux différents à travers la ville. Et on écoute tout de suite un extrait du titre Happy Survival, qui fait partie de la bande originale du film.

0: musique dédiée au Quidditch dans le film, effectivement. Et donc, sur le plan cinématographique, qu'est-ce qui ressort de ce film?
1: Oui, alors avec ce film qui est sorti en 2020, qui est un film très moderne, les réalisateurs Harry et Chuko Eziri ont décidé d'avoir une approche un peu plus vintage, avec une pellicule de 16 mm qui apporte un grain au film, qui nous plonge un peu dans une nostalgie. Et ils adoptent aussi une approche assez sobre et contemplative. Ils laissent place au silence et aux gestes du quotidien, surtout aux situations dans lesquelles les personnages se retrouvent, comme des coupures d'électricité, des conflits familiaux qu'on peut trouver dans plusieurs familles au Nigeria, dans différentes communautés, et notamment aussi par la foi. Donc j'ai croisé Mohamed, un spectateur en sortant du film, qui m'a aussi donné son retour.
2: Alors j'ai beaucoup aimé la dualité, je pense que c'est le premier mot qui sort de ma bouche, et je pense qu'il y a une chose que j'ai adoré, c'est de voir deux personnes de mondes différents se battre pour leur vie et pour changer leur vie et pour changer leur destin, vu que c'est le titre du film, si je me dis pas une bêtise.
3: Desire, pas destin, voilà exactement.
2: J'ai beaucoup aimé aussi l'angle de la femme, je pense que c'était mon préféré, même si j'ai beaucoup aimé l'angle du monsieur. C'est l'angle où on voit vraiment une femme essayer de s'en sortir dans la vie, qui fait tout pour qu'elle se sente bien et qu'elle soit bien dans sa vie. Ça, c'est magnifique.
1: Donc, c'était Mohamed. Alors, on en parlait l'autre jour, Camille. Vous aviez vu Clarissa sortie cette année. Vous connaissez un peu les deux réalisateurs. Qu'est-ce que vous en aviez pensé?
0: Oui, c'est ça. J'ai vu leur plus récent film, Clarissa, au TIFF. J'ai eu l'occasion d'y aller. Et c'est intéressant parce que votre description de leur film précédent, à l'instant, m'a fait penser à Clarissa et dans le fait que c'est beaucoup dans le contemplatif. On prend le temps sur certains plans. Aussi, des questions sans réponse, des personnages où on ne comprend pas tout à fait ce qui les a amenés à faire ce qu'ils font. Mais bref, Clarissa, qui est inspirée, qui est une interprétation moderne d'un livre de Virginia Woolf, Mrs. Dalloway, mais donc transposée à Lagos dans la classe très aisée, plus riche nigériane. Et oui, donc ça m'a donné envie de connaître davantage leur travail. Et après vous avoir écouté aujourd'hui aussi, Maka, je pense que j'aimerais voir certains de leurs autres films.
1: Oui, mais j'ai hâte de votre retour sur ce film-là ou les autres. Et puis, je conseillerai le film aux personnes qui aiment le cinéma d'auteur et surtout les histoires humaines qui font découvrir une réalité sociale. Vous avez mentionné que Clarissa se passe dans une classe plutôt supérieure et là, on a plutôt l'inverse avec des classes populaires.
0: Merci beaucoup, Maka. Il est 8h30, c'est le moment des informations régionales. Annie, la Cour suprême du Canada va entendre aujourd'hui les arguments d'une coalition qui s'oppose à la province dans le dossier du réaménagement de la place de l'Ontario.
4: En 2023, le gouvernement provincial avait adopté une loi afin de soustraire la place de l'Ontario à plusieurs règlements, notamment sur les évaluations environnementales, le patrimoine et le bruit. Le groupe Ontario Place Protectors a décidé de contester la constitutionnalité de cette loi après avoir été débouté en cour provinciale et en cour d'appel de l'Ontario. Le groupe a décidé de porter l'affaire devant le plus haut tribunal du pays.
0: Et toujours en justice, un nouveau témoin a pris la barrière au procès d'Aiden Pleterski.
4: Ce témoignage montre que le suspect était incapable de rembourser ses investisseurs à partir de février 2022. Celui qui se faisait appeler le roi de la crypto est inculpé pour fraude et blanchiment des produits de la criminalité pour des faits reprochés qui remontent au début de la décennie. Jean-Philippe Nadeau assiste aux audiences.
5: La couronne soutient qu'Aiden Pleterski n'a jamais investi l'argent de ses investisseurs comme il le croyait, mais qu'il s'en est plutôt servi pour se payer un train de vie somptueux. Le promoteur immobilier, Sacha Singh, explique qu'il a rencontré Aiden Pleterski en avril 2021 à Pickering. Il précise qu'il lui a versé 10 000 $ pour tester ses habiletés de courtier et qu'il a été convaincu. Sacha Singh lui versera au total 3,6 millions de dollars sur 10 mois. Il ajoute que les textos d'Aiden Pleterski sur les fluctuations de son argent sont toutefois devenus plus rares. Il réussit néanmoins en novembre 2021 à retirer 700 000 $. Mais il apprend dans un appel avec l'accusé que l'argent vient des poches d'Aiden Pleterski et non de sa compagnie au Belize. L'accusé lui explique que les fonds sont bloqués depuis février 2022 et que FX Choice ferait faillite si tous les fonds étaient retirés. Aiden Pleterski lui propose alors de créer une autre plateforme de courtage en Floride au nom de Forex.com. Sacha Singh lui demande alors en avril 2022 de retirer tout son argent parce qu'il appréhende une fraude pyramidale. Il ne recevra que 10 000 $ deux mois plus tard. Ici Jean-Philippe Nadeau, Radio-Canada, Toronto.
0: Et à Toronto, toujours, les pompiers sont encore sur les lieux d'un important incendie près de l'autoroute Don Valley.
4: Les flammes ont été remarquées par plusieurs résidents vers 21h30 hier à un édifice vacant de la rue Mathilda, un peu au nord de la rue Queen. Les pompiers disent que les flammes étaient ardentes, qu'une quinzaine de véhicules ont été dépêchés sur place et qu'il a fallu fermer l'autoroute DVP en direction nord pour permettre le travail des équipes. L'autoroute a pu rouvrir vers 3h ce matin. Les pompiers seront sur place toute la journée, notamment pour faire enquête sur le brasier. Ils ignorent toujours s'il s'agit d'un incendie suspect.
0: Cyber-intimidation, dépendance aux réseaux sociaux, bien des jeunes sont préoccupés par leur bien-être numérique.
4: Et ils ont eu une occasion de partager leurs inquiétudes avec la sénatrice Catherine Hay hier dans le cadre d'une table ronde qui se déroulait à Toronto. C'est là que se tenait la deuxième édition de Rally, un festival d'une journée centré sur ces thématiques. Magali Lévesque était sur place.
3: Des centaines d'élèves et d'éducateurs se sont réunis au Meridian Hall pour discuter du bien-être numérique des jeunes lors d'ateliers, d'une conférence et de deux tables rondes avec la sénatrice Catherine Hay.
6: This is going to be a very open, honest conversation. I think that
3: c'est le moment opportun pour avoir une discussion sincère, dit cet élève.
7: It really is deteriorating young minds.
3: C'est en train de nuire au développement des jeunes, dit sa collègue. La cyberintimidation, l'estime de soi et la dépendance aux réseaux sociaux font partie des priorités des jeunes réunis ici. Selon un sondage de Rally réalisé en 2025, près de la moitié des élèves interrogés attribuaient une note de 1 ou 2 sur 5 aux entreprises technologiques quant à leur impact sur leur bien-être. La discussion survient alors que le projet de loi C-34 visant à restreindre l'accès aux réseaux sociaux pour les jeunes de 16 ans et moins progresse au Parlement. Si le projet de loi est adopté, les géants du web récalcitrants pourraient se voir infliger de lourdes amendes, dit la sénatrice Catherine Hay.
6: And there will be, strong, I'll call it fines,
3: encore faut-il que ces nouvelles règles soient mises en pratique. Anne Gaviola est membre du comité consultatif de l'événement.
8: On doit avoir une comité indépendante pour s'assurer que les compagnies suivent les nouveaux règlements.
3: Un défi de taille quand on a affaire aux géants du web. Ici Magali Lévesque, Radio-Canada, Toronto.
0: Et en terminant, Annie, l'entreprise Live Nation dit qu'elle va trouver de nouvelles places pour des fans des Backstreet Boys qui se sont plaints dans les médias sociaux.
4: Il s'agit de fans qui avaient acheté des billets en pré-vente pour les concerts à Toronto. Ceux-ci n'indiquaient pas que la vue sur la scène était obstruée. À la suite de la pré-vente, des billets similaires ont été mis en vente à rabais, ce qui a provoqué la colère et de nombreux appels pour un remboursement des billets qui avaient été vendus en pré-vente. Dans une déclaration, Live Nation affirme que les spectateurs concernés seront proactivement déplacés vers des places équivalentes offrant une vue sur la scène. Elle compte contacter les spectateurs concernés dans les prochains jours.
0: Merci, Annie. Il est 8h35. Un petit mot pour vous dire si vous devez vous déplacer en transport en commun aujourd'hui que sur la ligne de train léger Finch West, il n'y a pas de service en ce moment entre les stations Melvin, Rumiquet et Signet Arrow. C'est en raison de problèmes mécaniques. Donc, les techniciens sont sur place pour réparer tout ça. Maintenant, on va reparler du dossier de la place de l'Ontario parce que ce dossier se retrouve maintenant devant la Cour suprême du Canada. Annie en parlait à l'instant au bulletin de nouvelles. Le plus haut tribunal du pays doit entendre aujourd'hui la cause de la coalition Ontario Police Protectors qui remet en cause la constitutionnalité de la loi de 2023 sur la reconstruction de la place de l'Ontario, une loi qui avait été adoptée par le gouvernement Ford pour faire avancer ses plans de réaménagement de ce parc riverain à Toronto. Je rappelle que la province s'est engagée dans un projet de revitalisation du parc qui avait été inauguré au début des années 70. À l'époque, il y avait des manèges, des jeux d'eau, d'autres attractions. L'entreprise autrichienne Therm, qui a signé un bail de 95 ans avec la province, doit y construire un grand complexe aquatique. La province a aussi prévu d'y relocaliser le Centre des sciences de l'Ontario et d'installer un stationnement, entre autres. Plusieurs groupes de citoyens dénoncent la privatisation d'espaces publics et un manque de transparence. On fait le point sur tout ça avec Ken Greenberg, urbaniste et impliqué depuis longtemps avec le groupe Ontario Place for All. D'ailleurs, un groupe qui a obtenu le statut d'intervenant dans cette cause devant la Cour suprême. Bonjour, Ken Greenberg.
9: Bonjour.
0: Qu'est-ce que vous espérez de cette contestation devant la Cour suprême?
9: J'espère qu'il y a deux questions très importantes devant la Cour et que la Cour peut et ne va pas décider si on aime ou n'aime pas le projet Therm. C'est pas ça. Si les actions du gouvernement sont anticonstitutionnel. Et d'abord, c'est une question, l'article 17 de la loi sur la reconstruction de la place de l'Ontario donne la possibilité au gouvernement de l'Ontario de créer un très grand éventail de recours devant la couronne et ses mandataires pour faire exactement ce que le gouvernement veut et ne pas suivre ses propres lois. Alors, la question là, c'est jusqu'où un gouvernement peut-il aller pour se protéger lui-même contre les conséquences juridiques de ses décisions. Mmh. Et je ne sais pas à quel point on peut arrêter ce qui se passe sur la place de l'Ontario ou remettre ce qui était là auparavant, mais ça va avoir des conséquences très importantes pour notre démocratie, non seulement en Ontario, mais partout dans le pays, et j'espère que la Cour va décider évidemment que le gouvernement est allé trop loin. Il y a une deuxième question qui est aussi très importante, qui est la question de la fiducie publique. Mm-hmm. Et ça veut dire, est-ce que le gouvernement peut agir comme propriétaire privé pour des terrains publics, ou est-ce que le gouvernement a certaines responsabilités comme gardien de, par exemple, un rivage, un parc public, des ressources naturelles et les éléments de notre patrimoine. Et si c'est le cas, est-ce qu'il y a un principe à établir pour le pays sur cet aspect-là? Et ça aussi, ça va être très intéressant, cette question de fiducie juridique.
0: Oui, justement, je voulais revenir sur cette question de la fiducie publique parce que, donc, comme vous l'avez expliqué, ce serait le fait que le gouvernement, parce qu'il y a certains espaces qui ont une valeur environnementale, une valeur culturelle particulière, donc le gouvernement se devrait de les protéger au nom des générations actuelles et futures. Est-ce que ça s'inspire de doctrines qu'on voit ailleurs?
9: Oui, cette question de fiducie publique existe dans les constitutions d'autres pays. Où il y a déjà des exemples où elle a été appliquée. Et au Canada, à ce que je sache, c'est la première fois que la Cour suprême va avoir des arguments autour de ce concept de fiducie publique. Et ce qui est intéressant, c'est que qui sont les intervenants? Il y a d'un côté les procureurs généraux du Canada, du Québec, de la Colombie-Britannique, de la Saskatchewan, de l'Alberta et du Yukon. De l'autre côté, chez les opposants, il y a la ville de Toronto, les Premières Nations, certaines Premières Nations, Greenpeace, EcoJustice, des organismes de liberté civile. Mm-hmm. Et ça veut dire que les conséquences vont beaucoup plus loin que la simple question de ce qui se passe sur la place de l'Ontario.
0: Oui, ouais, et justement là-dessus, comme vous disiez, c'est un cas qui dépasse simplement la place de l'Ontario. Il y a aussi la question, comme on l'abordait un peu plus tôt, de est-ce que les gouvernements peuvent se soustraire aux lois en vigueur et empêcher le public de les contester devant les tribunaux, qui est au cœur de tout ça. Mais juste pour dire aux gens qui nous écoutent ailleurs, parce qu'on parle beaucoup de ce parc qui est situé à Toronto, mais pour les gens d'ailleurs, pourquoi c'est important vraiment de suivre ce dossier-là?
9: Pour moi, c'est important parce que ça pose une question fondamentale pour notre démocratie au Canada. Évidemment, les gouvernements sont élus pour prendre des décisions, pour faire des projets. Mais quels sont les contrepoids lorsqu'un gouvernement change les règles qui s'appliquent à son propre projet et se protège ensuite contre les recours? C'est ça la grande question. Mm-hmm. Et pour moi, Ontario Place est devenu le cas concret de cette question beaucoup plus grande. Dans une démocratie, un gouvernement doit pouvoir gouverner, évidemment, mais il ne doit jamais être le seul arbitre des règles qui s'appliquent à lui-même. Et c'est précisément pour cela que nous avons des tribunaux indépendants et la primauté de la loi.
0: Mais cela dit, est-ce que vous pensez que ça va être peut-être difficile à prouver? Parce qu'on voit souvent les tribunaux qui, quand on parle d'une loi qui a été adoptée par une assemblée législative, souvent les tribunaux font preuve d'un peu plus de retenue et se rangent derrière le législateur. Donc, est-ce que ça va être difficile à prouver?
9: Oui, mais la question qui m'intéresse, c'est pourquoi la Cour suprême a décidé d'entreprendre cette cause. Mm-hmm. Et ça ne peut être que le fait que ça a une importance nationale, bien au-delà de l'Ontario Place. Et je ne sais pas, la Cour ne dit jamais pourquoi elle a entrepris une cause, mais ce serait intéressant pour voir qu'est-ce qu'ils vont décider là-dessus.
0: Et donc, Ken Greenberg, vous nous disiez que bon, vous vous attendez pas à ce que cette décision ait nécessairement un impact sur le projet qui est déjà en cours à la place de l'Ontario. Mais en attendant, qu'en est-il de la mobilisation contre ce projet? Où est-ce qu'on en est?
9: Il y a toujours des gens qui sont très actifs. Le projet est en mi-chemin. Ils continuent à travailler sur le chantier, mais il pourrait y avoir des changements dépendant du jugement de la Cour.
0: Mmh. Oui, donc même si les travaux ont commencé, ça, bon, évidemment, on n'est pas du tout à la fin de ce projet, donc il y a encore des étapes à venir qui pourraient être interrompues, selon vous.
9: Oui.
0: Bon, Ken Greenberg, vous êtes urbaniste, membre du groupe Ontario Place for All, et vous suivez de près cette cause qui va être entendue par la Cour suprême du Canada qui concerne le dossier de la place de l'Ontario. Merci d'avoir été avec nous ce matin.
9: Merci à vous.
0: Et je note que la province, dans les soumissions qui ont été, leurs observations écrites soumises à la Cour suprême, la province répond en disant que l'affaire devrait être rejetée. La loi ne fait pas de la place de l'Ontario une zone de non-droit. C'est la position de la Couronne et du procureur général de l'Ontario. À 8h44 maintenant, on va changer de province. On va vous parler de l'Alberta parce que vous savez, le vote par anticipation a démarré mardi. Les Albertains doivent se prononcer sur la possibilité d'un futur référendum sur la séparation de la province ainsi que sur 9 autres questions constitutionnelles et d'immigration. Le jour officiel du scrutin, c'est lundi prochain, le 19 octobre. Et sur la question du référendum, les Albertains, on le rappelle, ont le choix entre deux options. Option 1, l'Alberta doit rester une province du Canada. Option 2, le gouvernement albertain devrait entamer le processus légal prévu par la Constitution canadienne en vue de la tenue d'un référendum contraignant pour déterminer si l'Alberta devrait, oui ou non, se séparer du Canada. J'ai eu l'occasion d'en parler un peu plus tôt ce matin avec André Lecourt, qui est professeur en sciences politiques à l'Université d'Ottawa. Il va nous préciser un petit peu justement ce que signifie cette question de référendum.
10: Il n'y a pas vraiment de paramètres légaux ici. Hein. C'est malgré ce que la question semble suggérer, une consultation politique qui ne contraint le gouvernement de l'Alberta que de manière politique. Donc, évidemment, si l'option 1 gagne, on peut anticiper avec très grande certitude qu'il n'y aura dans l'avenir prochain aucune consultation sur l'indépendance de l'Alberta. Mm-hmm. Maintenant, la première ministre a dit que ce serait le cas tant et aussi longtemps qu'elle serait première ministre. Évidemment, elle ne peut pas lier de futur gouvernement albertain à cette position. Non plus, le résultat, là, option 1, ne lierait pas de futur gouvernement albertain. Pour la question 2, évidemment, c'est un peu plus complexe parce que pour l'option 2, si elle se devait de gagner, ce qui est très improbable, évidemment, mais si elle se devait de gagner, là, nous savons, par le biais des tribunaux, que les peuples autochtones devraient être consultés de manière suffisante. Mm-hmm. On pourrait s'attendre ici, dans l'éventualité d'une victoire de l'option 2, à ce que le gouvernement de l'Alberta, malgré le fait qu'il n'appuie pas cette option, débute des démarches de consultation avec les peuples autochtones sur sur leur position, en fait, par rapport à l'indépendance de l'Alberta. Hein. Et, bon, la situation albertaine est inusitée dans le sens où ce sont des organisations de société civile là, qui amènent, de fait, l'option 2 à un référendum. Donc, il était possible pour ces organisations-là de consulter les peuples autochtones. Ils n'en ont pas la légitimité. Donc là, je pense que ce serait la première étape, une consultation avec les peuples autochtones.
0: Oui.
10: Dans la perspective d'ensuite avoir un référendum avec une question qui porterait simplement cette fois sur l'indépendance. Est-ce que vous voudriez que l'Alberta devienne indépendante? Une question de ce genre-là. Mais évidemment, la question autochtone, elle est complexe. Donc, si les peuples autochtones, même s'ils sont consultés, continuent à s'opposer à une indépendance de l'Alberta, comment des tribunaux éventuellement considéreront-ils leur opposition ici? Est-ce qu'ils la considéreront comme étant un veto, c'est-à-dire le droit de dire non? Si on s'engage sur ce terrain-là, il y a quand même plusieurs inconnus.
0: C'était André Lecourt, qui est professeur en sciences politiques à l'Université d'Ottawa et qui revenait sur le référendum en Alberta. C'était un petit peu plus tôt ce matin à notre antenne. Si vous voulez entendre l'entrevue au complet, vous pouvez aller sur l'audiophile de l'émission Il n'y a pas de matin pareil dans l'application audio. C'était autour de 6h45. Quelques nouvelles de sport maintenant pour vous. D'abord au tennis, la Canadienne Leila Annie Fernandez s'est inclinée ce matin en huitième de finale du tournoi de Wuhan en Chine. Elle a été battue par la Lettonne Yelena Ostapenko, qui l'a emportée en trois manches, 6-1, 1-6, 6-4. Au soccer dans la MLS, le Toronto FC a fait match nul 3-3 face à Orlando City SC. Et donc Toronto qui maintient sa place au cœur de la lutte aux éliminatoires dans l'Est de la Ligue. Après trois défaites de suite au mois de septembre qui avaient placé Toronto dans une position un peu difficile, l'équipe a enchaîné une victoire contre Montréal samedi et ce match nul hier qui relance un peu ses espoirs. Et au baseball, les Dodgers de Los Angeles, eux, sont au bord du gouffre. Les Brewers de Milwaukee les ont vaincus 6-2 hier pour mener 3-0 cette série de championnat de la Nationale. L'équipe de Los Angeles n'avait accusé un retard de 0-3 qu'une seule fois dans son histoire lors de la finale de 1966. Et donc les Brewers qui sont à une victoire de balayer les doubles tenants du titre après avoir subi le même sort en 2025 aux mains de ces mêmes Dodgers. C'était en série de championnat de la Nationale aussi. Et Milwaukee n'a jamais battu Los Angeles en trois confrontations en série. Le quatrième match entre les deux équipes a lieu aujourd'hui, c'est en Californie. Maintenant, on va parler d'une exposition qui s'appelle Sunday Best. Ça commence au Musée des Beaux-Arts de l'Ontario, Makia.
1: Oui, à Toronto, le Musée des Beaux-Arts présente Sunday Best, The Power and the Glory of Black Style. C'est une exposition qui explore plus d'un siècle de mode au sein de la diaspora noire des années 1880 à aujourd'hui. Donc à travers les vêtements et les styles, ça met en lumière les liens entre la mode, la culture et la migration. Donc pour en discuter, mon collègue Adrien Vol a rencontré Nigel Lesama, qui est professeur de mode à l'Université métropolitaine de Toronto, et il est aussi spécialiste de ces questions.
11: Ce qui m'a touché le plus dans cette expo, c'est que il y a eu vraiment deux axes. Donc il y avait un grand axe histoire H majuscule, où on parlait vraiment de l'histoire de migration, l'histoire des mouvements de peuples, de communautés dans la culture noire et l'impact du vêtement dans ces mouvements-là. C'est une histoire assez classique. Mais à côté de cela, il y avait également une histoire intime. Donc on avait l'histoire, les petites histoires, c'est-à-dire les histoires de personnes qui s'habillent pour des événements dans leur vie de tous les jours. Et on pouvait comprendre l'importance que chacun de nous, que nous avons dans le vêtement. Et donc là, quand les esclaves arrivent sur l'île, on leur donne un certain montant de tissu. Donc là, on appelle ça slave cloth, en anglais, étoffe d'esclave, quelque chose comme ça, en français. Mais on donnait moins à la femme, parce que on croyait que la femme, elle était moins productive que l'homme, donc elle avait besoin de moins de cette œuvre pour s'habiller. Et donc finalement, en fait, ce tissu, ça ne résistait pas au travail, à ce travail forcé dont ils étaient l'objet. Donc les femmes, elles étaient obligées de trouver d'autres moyens de s'habiller. Et donc sur l'île de la Jamaïque et à Cuba également, elles ont trouver moyen à l'aide des peuples autochtones de ces îles-là, de faire un autre tissu. On appelle ça lace bark, donc c'est un genre d'écorce dentelle. Et donc là, elles ont appris à créer ce tissu-là, et elles se sont habillées avec ce tissu-là. Elles sont devenues couturières avec ce tissu. Et donc là, j'ai vu des exemples de robes. Début 19e siècle, des robes d'une élégance qui rivalise avec l'élégance de la culture dominante européenne qu'elle porte. Et donc les robes dans les mêmes coupes, avec la même beauté. Et donc dans ce geste-là, de s'habiller en tant qu'esclave, il y a une expression d'agentivité, il y a une expression d'insister sur sa propre humanité et de son appartenance à la culture de la beauté. Et donc c'est ce geste-là qui reste vraiment, je dirais, au cœur même de la pensée de comment nous nous habillons dans la culture des Noirs, c'est-à-dire que ce soit en Amérique du Nord ou en Afrique ou en Europe, on s'habille tous avec cette même insistance sur notre propre agentivité, sur notre propre place dans la société. On voit que cette présence de pratiques dans les cultures noires est importante pour la culture globale. C'est-à-dire, on prend exemple de ce que font les sujets, les individus dans les diverses cultures noires, que ce soit aux États-Unis, que ce soit en Angleterre. On voit cela. C'est-à-dire, il y a une relation, un lien entre ces deux cultures. Donc, ce que je dis en gros, c'est que la mode dans les cultures noires a toujours été présente et a toujours eu son impact, a toujours eu son impact sur la culture dominante.
1: Donc c'était Nigel Lesama, professeur de mode à l'Université métropolitaine de Toronto, au micro de mon collègue Adrien Vol. Donc l'exposition est disponible jusqu'au 28 février 2027.
0: Merci Maka. Et cette entrevue d'ailleurs réalisée avec ce professeur, elle sera diffusée au complet le 23 octobre dans le cadre de l'émission culturelle La Billetterie qui sera disponible sur tout.tv. On va maintenant partir en musique pour terminer cette émission. Séquence de l'Impératrice dans une version remixée par Parcells.

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0: On écoutait l'impératrice et Parcels avec cette pièce séquence. Et on arrive donc à la fin de l'émission. Maki, on va se laisser avec une suggestion.
1: Oui, ce week-end, Hamilton se met au folk. Donc, vous pourrez retrouver le Hamilton Folk Festival ce dimanche pour une journée gratuite de concerts et d'ateliers collaboratifs. Donc, au programme, il y aura des artistes venus d'un peu partout au Canada, du gospel et des chansons traditionnelles en passant par le folk contemporain. Donc, c'est au Mills Hardware et c'est de 13h à 20h.
0: Merci, Maki. Et Annie, qu'est-ce que surveillent nos journalistes aujourd'hui?
2: Eh bien, le commissaire au service en français de la province va publier son enquête sur le français dans les bureaux de services Ontario. Et vous en parliez avec Ken Greenberg il y a quelques minutes. Camille, on va suivre les arguments là, qui vont se dérouler devant la Cour suprême concernant la place de l'Ontario.
0: Merci beaucoup, Annie. Et merci au reste de l'équipe, Catherine, Adjani, Andrea. On se retrouve tout le monde. On sera là demain à partir de 6h10. Donc, très bon jeudi. À bientôt.

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Et comme à la craie, on reçoit une carte postale de Matt Vezio. On retourne à Vancouver pour vivre un concert de Bruno Mars. Un coup de cœur pour Matt Lubowski et des nouvelles de Dumas. 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
1: Coup de cœur pour la nouvelle chanson de Matt Lubowski qui s'appelle Black Cloud, chanson qui est le premier extrait de son cinquième album de Mary Loop, prévu pour le 22 janvier prochain. Un nouvel opus qui s'articule entièrement autour du concept de la boucle. Donc les schémas répétitifs, les habitudes, les obsessions. Le disque a été co-réalisé, co-produit avec un membre de Plants and Animals, avec la collaboration de son partenaire créatif de longue date, Connor Seidel. Donc, c'est un incontournable de la scène folk anglophone, Matt Lubowski. La scène folk québécoise, ça fait plus de 10 ans qu'il est actif. Il se définit lui-même comme un mélancolique optimiste. Dans sa musique, toujours épurée, intime, poignante, il transforme ses doutes en chansons. Et Black Cloud est dans ce même registre. La chanson gravite autour d'un personnage qui maîtrise parfaitement l'art de cacher ses démons à la plupart des gens dans sa vie, mais pas à son amoureuse. Donc, il dit, Matt Lubowski, que aimer quelqu'un à travers l'addiction peut ressembler à une danse délicate où chaque faux pas vous rapproche de plus en plus de la catastrophe. Vous témoignez de l'amour à cette personne, de la patience, de l'empathie, en espérant qu'elle trouve la sortie avant qu'il ne soit trop tard. Bon, c'est dur, mais c'est beau. Et Matt Lubowski sera en tournée en 2027. Oui, il est de retour.

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0: On a reçu une carte postale de Matt Vézio. Décidément, c'est le matin des maths. Après Matt Lubowski, voici Matt Vézio. Donc, ce chanteur multi-instrumentiste actif depuis une décennie qui présente son 4e album avec un titre poétique, 20 000 pieds au-dessus de l'abysse. L'album a été conçu dans des circonstances pas faciles. Il l'a créé après avoir fait une crise cardiaque. Donc, il était dans un état de fragilité. Je laisse Matt Vézio nous en raconter plus sur ce projet. On pourra le voir à noter le 10 novembre à Montréal et le 14 à Drummondville. À toi, Matt Vézio.
1: Bonjour, vous êtes bien sur la boîte vocale de l'Effet Fogonat. 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
2: Salut Catherine, c'est Matt Vézio. Ça fait un sacré bout de temps que je t'ai pas donné de nouvelles. Faut dire que durant la dernière année, j'ai surtout pris mon temps pour me remettre d'une infâme crise cardiaque. Mais je tiens à le dire, je vais beaucoup mieux. Et comme la musique a toujours été salvatrice pour moi, j'ai décidé d'aller en studio 2 mois après cet incident-là pour enregistrer des chansons avec mes bons amis. Et ça s'est fait pas mal en une semaine en live au studio Madame Wood. Très bien entouré. Antoine Corriveau à la réalisation, Amélie à la voix et à la co-écriture de texte, Stéphane Bergeron, Charles Saint-Amour, Guillaume Bourque, le guitariste, Marc-André Landry, Caroline Carbonneau, Vincent Blain. Bref, ce fut une semaine absolument magique. Ça s'est fait dans une approche complètement humaine, empathique, bienveillante comme rarement j'ai vu en studio. Juste te dire vite que cet album-là est sorti le 9 octobre dernier. Ça s'appelle 20 000 pieds au-dessus de l'abysse. C'est un album concept qui raconte la remontée spectaculaire d'un scaphandrier des profondeurs de l'abysse jusqu'à la surface de l'eau. Donc, du noir total, le protagoniste retrouve les couleurs une à une et reprend son souffle une fois la tête hors de l'eau. Et la thématique du cœur est bien sûr récurrente sur l'album aussi. Donc, si t'aimes ça, aller voir des shows, je lance mon album le 10 novembre prochain au Vert Bouteille dans le cadre de Coup de cœur francophone. Et puis, Catherine Hollande du groupe Cosmophone va assurer la première partie. Et donc, c'est ça, le pouvoir de la musique, c'est vraiment fort. À très bientôt, je te souhaite une magnifique journée.

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0: on prend des nouvelles de...
1: On prend des nouvelles de notre cher Dumas qui vit un automne foisonnant. Il vient tout juste de dévoiler un nouvel album instrumental, Marathon 2, Mont-Royal, réalisé avec son partenaire de création et partenaire de course, Philippe Brault. Donc, c'est un hommage encore à la course et au Mont-Royal. Donc, la course sur le Mont-Royal, c'est encore plus précis que son premier micro-album à Dumas qui était sur le même thème. Donc là, il dit, Dumas, que le Mont-Royal, c'est son havre de paix. La nature en pleine ville, bien sûr. Ça fait 15 ans qu'il court sur le Mont-Royal. Écouter de la musique, penser, rêver, c'est ce qu'il fait. Il cherche le mouvement, mais aussi le calme, le silence et l'espace. C'est d'ailleurs lors de ses courses en montagne, en pleine ville, que lui est venue une réflexion. Il y a plein de choses dans la vie qui ressemblent à un marathon. Donc, il cite l'amour, le temps, le deuil, le désir, des chemins qu'on emprunte sans savoir où on va. Alors, comment ça sonne courir sur le Mont-Royal? Ça sonne comme ceci.

Extrait de ce nouveau micro-album Électron de Dumas, Marathon 2 Mont-Royal, parfait pour courir sur le Mont-Royal. Dumas qui, d'ailleurs, parcourt les routes du Québec avec son spectacle solo Piano Voix Diapo. La tournée s'arrête à Terrebonne le 16 octobre, Saint-Eustache le 29, à Trois-Rivières le 30, à Waterloo le 31, le soir de l'Halloween. Il sera aussi en spectacle en novembre, en décembre. Il fait plein de dates. Saint-Prime, Alma, Jonquière, Magog, Montréal à la 5e salle de la Place des Arts. Dumas et son équipe ont 3 nominations au Gala de la Disque autour de ce spectacle. Dans un tout autre style que les arrangements piano-voix, Dumas aussi fait paraître une nouvelle chanson en duo avec le projet synth-funk montréalo-mascoutin Blanc-Manger sur la chanson Crayon de Cire. Blanc-Manger est actif depuis une dizaine d'années et Dumas a eu un coup de cœur pour lui pour son funk, smooth, jazz, R&B. Donc voici ce que ça donne.

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2: On s'en va dans l'Hexagone pour plonger dans le nouvel album de la chanteuse Maëlle qui est sorti le mois dernier, qui a été révélé au grand public à l'âge de 16 ans, devenant la plus jeune gagnante de toute l'histoire de l'émission The Voice en France. C'est une artiste originaire de Bourgogne qui s'est d'abord fait connaître avec un premier album homonyme aux côtés de Calogero et Zazie qui collaboraient avec elle. C'est ensuite avec son deuxième disque en 2023 qu'elle a affirmé son indépendance artistique. Elle a pris les commandes de son écriture, de sa composition. Aujourd'hui, âgée d'un quart de siècle, elle signe un retour d'une grande vulnérabilité avec Lily. C'est le titre de son album qui fait référence à son surnom d'enfance. Un diminutif de libellule qui évoque la petite fille curieuse et insouciante qu'elle était. Imaginée comme un dialogue introspectif entre la femme qu'elle est devenue, la petite fille qu'elle a longtemps cherché à protéger. L'album explore le cheminement vers l'acceptation de soi. Donc, je cite Maëlle, « Faire cet album m'a permis de me libérer d'un certain poids. J'avais envie que les gens voient vraiment ce que j'ai au fond du cœur. » Donc, elle dit qu'elle a envie d'être très nature. Et c'est ce qui se retrouve sur ce nouveau disque de pop sensible aux sonorités sombres. Voici Maëlle.

On écoute la toute nouvelle chanson de Charlotte Cardin, qui est la version franco, donc Souvenir. Il y a une version anglo qui s'appelle Memories. Et elle va lancer son tout nouvel album, Charlotte Cardin. Ça a créé une commotion dans sa communauté de fans cette semaine. Donc, elle va lancer son nouvel album le 29 janvier prochain, qui va s'appeler Midnight, mon amour.

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1: On part à la découverte de la Parisienne Margot Cavalier, qui fait dans une chanson pop française le piano, les synthétiseurs, dialogue avec les harmonies jazz, avec des arrangements de cordes. Elle a été nourrie à la musique classique de Chopin à Debussy, puis à la pop folk américaine. Elle a trippé sur Lauryn Hill, sur Peter Gabriel, ensuite sur Alain Souchon. Et elle a pris un virage pop plus affirmé ensuite, très assumé. Début 2026, elle commence à lancer plein de chansons sur les plateformes. On vous présente ce matin la chanson « Pas d'âge ». C'est né d'une façon très spontanée lors d'une séance de coaching vocal avec la professeure de chant renommée Chabi, qui s'est fait connaître à The Voice France. Elle a dit à Margot Cavalier qu'elle a pas d'âge, que personne ne sait quel âge elle a. Elle dit « Tu devrais dire que tu n'as pas d'âge ».

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0: Le phénomène Bruno Mars, cet homme qui chante, qui danse, qui, dès son plus jeune âge, était super inspiré par autant Michael Jackson que Elvis. Il est à Vancouver, il était en spectacle hier soir et il va répéter l'expérience 4 fois, 16, 17, 20 et 21 octobre. Vancouver est complètement Bruno Mars partout, partout. Et notre antenne dans l'Ouest canadien, Mireille Langlois, n'échappe pas au phénomène Bruno Mars. Elle était au concert de l'homme aux 150 millions d'albums vendus. Elle nous raconte.
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2: Salut Catherine. Bon, avec le décalage horaire, je tombe encore sur ta boîte vocale. Mais écoute, on l'attendait et il l'a pas déçu. Bruno Mars se remplit pas un, pas deux, pas trois, mais bien 5 stades à Vancouver. Ça, c'est plus de 300 000 personnes pour une seule et même tournée en ville. C'est une première à Vancouver. Même Taylor Swift a pas fait ça. Bon, elle en a rempli 3 là, quand même, mais c'était déjà un record et tu sais que j'aime Taylor. Mais on peut dire que Bruno Mars a véritablement lancé une grenade hier soir. Si Vancouver était devenu Swift-couver, cette fois, c'est le SkyTrain, le train aérien, qui, pour son 40e anniversaire cette année, s'est offert la voix de Bruno Mars. Écoute.
3: To everybody on the train, it's Bruno Mars. Thank you so much for coming to the Romantic Tour. I hope to see you all very soon. I love you.
2: C'est ce message-là qu'on peut entendre en prenant SkyTrain ces jours-ci. Petite suggestion, peut-être que pour vous, à Montréal, avec votre métro là, qui fête ses 60 ans ces jours-ci, ça serait une idée. Je dis ça, là, je dis rien, mais moi, une vedette qui m'accueille comme ça quand je prends le transport en commun, je trouve ça pas mal. En tout cas, oui, bon, tu vas me dire qu'on n'est pas les premiers, que Toronto le fait aussi, mais nous, on a aussi réutilisé les lettres géantes du passage de Taylor Swift pour écrire « Bruno » devant BC Place et d'autres types de chansons en ville. Bon, viens-en au fait, le Mireille, tu vas me dire, ou plutôt viens-en au concert. Alors, il a commencé cette première soirée tout vêtu en rouge, petit bandana sur le front, clin d'œil à son dernier album The Romantic qui rend hommage à la culture mexicaine avec beaucoup de sonorités latino-américaines. Il a d'ailleurs ouvert le spectacle avec la pièce Risk It All, inspirée des boléros et de la musique régionale. Avec lui, son groupe qu'il suit depuis les débuts de Hooligans, aussi en tenue d'inspiration traditionnelle, noire et blanche cette fois, avec un bon mélange de ses nouvelles chansons et de ses hits, 2 heures de spectacle bien rodé, énergique, un Bruno Mars en feu qui enchaîne chorégraphie groovy, solo de guitare électrique, des moments plus intimes au piano, même des segments au bongo, passant du funk à la soul au R&B, en veux-tu des jeux de lumière avec des faisceaux laser rythmés à la musique en v'là. Tout y passe. Une voiture style Cadillac rouge, un tableau avec les hits de son duo Silk Sonic avec Anderson .Paak, qui faisait aussi DJ pour la première partie. Oh, et parlant de première partie, je t'ai même pas dit que Ray était là. Tu sais, celle qui chante « Where's my husband? » Bon, tu l'as compris. Grosse soirée, ça faisait longtemps que je voulais voir Bruno Mars. Et même si la scène était plutôt traditionnelle, il n'y avait pas d'avancée là, en forme de T, ce qui fait qu'on le voyait surtout grâce aux écrans. Mais je suis quand même très contente de l'avoir vu. Généreux, une belle complicité avec son groupe, une super énergie et une voix, ce que je commence à manquer d'ailleurs. Je peux dire que Bruno Mars, c'est vraiment une bête de scène.

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1: C'est une minute qui se souvient de la côte basque. Ah, le Pays basque. J'y suis allée dans le Pays basque français et le Pays basque espagnol. J'étais entre autres à San Sebastián. Quelle ville extraordinaire. Entre mer, vieille ville, super bonne bouffe, les pinchos, les bons vins, beaucoup d'effervescence, les rues piétonnes. Et je suis allée à un concert, un spectacle au Dabadaba, qui est un petit club caché dans une zone industrielle de la ville, sur le bord du chemin de fer, au bout d'une allée. Il y a ce petit club tout en néon. C'est vraiment un lieu assez magique. Et il y avait une soirée argentine. Donc, c'était deux artistes de l'Argentine, dont Barbie Recanati, qui œuvre depuis longtemps sur la scène musicale argentine indépendante. Elle est née en 1986. Elle a été dans un groupe qui s'appelle Utopians de 2005 à 2017. Elle a une grosse personnalité scénique. Elle œuvre maintenant en solo. Elle fait dans l'indie rock avec des touches électron, des touches modernes. Et donc, au Dabadaba, ça, c'est une soirée argentine, mais ce que je vois, c'est qu'il y a beaucoup de place qui est faite à la musique indépendante espagnole, bien entendu, du Pays basque en particulier. Mais ils ont des artistes internationaux, comme Barbie Recanati, dont je vous parle. Mais ils recevaient aussi Sébastien Tellier, qui donnait un spectacle au mois de septembre. Donc, Barbie Recanati, elle a joué au Lollapalooza Argentine. Elle a été nommée au prix Grammy Latin, donc les Latin Awards. Elle a reçu d'ailleurs des prix à plusieurs reprises, dans notamment la catégorie Album Alternatif de l'année. Alors, on écoute Barbie Recanati, que j'ai adoré sur scène, en collaboration avec une autre artiste qui s'appelle Sarah Ebé. Voici Barbie Recanati.

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0: Gros plan sur...
1: Gros plan sur l'un des créateurs les plus fascinants de la scène électro-française, Thylacine. Un nom emprunté au loup de Tasmanie, une espèce aujourd'hui éteinte, qu'il s'est réapproprié pour façonner une musique électro-progressive. Et c'est un ancien élève du conservatoire où il jouait du saxophone alto. Thylacine a forgé une signature et une démarche unique au croisement de la techno, du trip-hop, des pionniers néoclassiques comme Philip Glass ou Steve Reich. Ce qui distingue véritablement Thylacine, c'est sa passion pour la création en voyage. Alors écoutez ça. Son tout premier album s'appelle Transsibérien. Il est monté à bord du Transsibérien, du mythique train reliant Moscou à Vladivostok, composant au fil des 9000 kilomètres. Il a capté les bruits de rails, les annonces en gare, les conversations entre les voyageurs et il a créé avec tout ça. Ensuite, il s'est attaqué au géant de la musique classique. Il a créé une œuvre immersive où il s'inspire de Mozart, de Satie, de Beethoven, de Debussy pour réinventer leur chef-d'œuvre dans un univers électro. Ensuite, pour son projet Rhodes, dont le plus récent volet est sorti l'an dernier, il a carrément transformé une caravane Airstream en studio d'enregistrement nomade qui l'a fait traverser l'Atlantique. Et donc, il a créé ses morceaux au milieu de paysages lunaires dans des déserts en Argentine, au cœur des îles Féroé. Bref, c'est vraiment assez particulier, là, sa démarche. Et sur scène, il ne se contente pas de lancer des séquences de musique électronique. Il improvise au saxophone alto. Il propose des projections visuelles immersives qui transforment chaque concert en voyage intérieur et collectif. Vous pouvez voir Thylacine ce vendredi à Québec et samedi à Montréal. Vous comprenez que c'est une expérience et un parcours fascinant, comme le dirait Charles Tissard.

On a appris la fin de semaine dernière la mort de Pierre Krub du duo Numéro qui a amené la musique québécoise dans l'ère électro dans les années 2000. J'ai été super fan de Numéro. Merci pour tout, Pierre Krub.

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0: Demain, à l'émission, je reçois en entrevue Petit Béliveau pour la sortie de son nouvel album Claudine Prévost. Allô?
1: Allô, Catherine. C'est très officiel, tout ça. J'ai hâte d'écouter ton entrevue avec Petit Billy Bowie. Et si tu veux bien, moi, je suis prête à démarrer déjà le parcours d'aujourd'hui.
0: Oui. Non, je suis plus que prête.
1: À demain, Catherine. Merci.
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1: Bonjour à toutes et à tous. Comment vous portez-vous en ce jeudi 15 octobre? On a tout un itinéraire musical à vous faire vivre aujourd'hui. C'est pourquoi on démarre l'émission sur les chapeaux de roue avec un morceau qui va certainement vous donner le goût de bouger un peu. J'ai nommé Shut Up and Let Me Go, The Thing Things. Bienvenue dans mon manège à moi. Ici Claudine Prévost.

chanson « Mon ami » du groupe franco-belge Coup dur. On n'était pas dans les années 60, hein? Non, c'est un tout nouveau groupe qui est dans sa première année d'existence même, un trio de rock garage très influencé, comme vous l'avez entendu, par l'époque yéyé et la grande nostalgie. Et quand on dit qu'il y a une renaissance du genre en ce moment, on en a une autre belle preuve ici. C'est le Montréalais Radiant Baby qu'on entend derrière le projet de Félix Mongeau, hein, psychologue clinicien de jour et bête de scène le soir. Et c'est son titre « Diaporama » tout de suite.

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1: Wow, le spécialiste français du sampling ou de l'échantillonnage, j'ai nommé Mr. Modo. Avouez que c'est un peu magique ce qu'il réussit à faire avec la tradition française à travers son filtre hip-hop. Un peu de We Are Walls maintenant?

Le duo américain Body Sync, clairement influencé par la French House et la culture rave des années 90. Ça vous a donné de l'énergie un peu? Hein? C'est le but, de vous envoyer des rythmes vitaminés pour bien attaquer la deuxième partie de la journée. Et on va continuer dans le même sens avec un morceau du Québécois Superplage qui prépare la sortie d'un nouvel EP Mini Club, c'est le titre, dont le lancement aura lieu au Belmont à Montréal le 11 novembre.

Le manège va prendre quelques virages musicaux dans les prochaines minutes. Je vous avertis avec les grooves bien sentis de Valentino Vivace, de Marilyn Léonard et de Men I Trust dans une minute. Et n'hésitez pas, si vous avez une suggestion musicale, ça me fait toujours plaisir d'écouter vos envies. Alors, vous prenez la bulle de conversation sur l'application Radio-Canada Audio.

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c'est la musique. The Men I Trust, et à chaque fois que je les entends, je m'amuse à aller voir dans leur calendrier de tournée pour voir dans quelle partie du monde ils sont en ce moment. Alors, bientôt la Floride, puis ensuite rien de moins que l'Indonésie pour ce groupe de la rive sud de Québec. Hein, je vous le rappelle, qui est probablement la formation québécoise la plus connue dans le monde, en tout cas dans le monde de la musique indépendante. Maintenant, on augmente le tempo, à peine, avec le Suisse-Italien Valentino Vivace. Voici Fiore.

C'est le travail de Jimmy XX sur une chanson de l'Américain Gil Scott-Heron. C'est assez contagieux, n'est-ce pas, ce titre? C'est « I'll take care of you ». Si vous voulez tout savoir, pas besoin de sortir votre Shazam ce midi. Je vous souhaite une belle heure de lunch sur les ondes de la radio musicale de Radio-Canada. C'est au tour de Paupières.

La petite cassette est prête à démarrer. C'est parce qu'on retourne dans les années 80 maintenant, et pas avec n'importe qui. Avec la princesse Stéphanie de Monaco, oui, oui, qui a connu une incursion quand même saluée dans le monde de la musique dans les années 80, sous son vrai nom, ceci dit, hein, Stéphanie Grimaldi. Voici le titre « Ouragan ».

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On vient d'entendre une des chansons de dancehall les plus populaires et importantes de tous les temps, Murder, She Wrote, de Chaka Demus et Pliers. Bon, tout le monde connaît cette air-là. Tout le monde a déjà dansé là-dessus. Au moins une fois dans sa vie, c'est un classique. Mais, il y a un grand mais, avez-vous déjà pris le temps d'écouter les paroles derrière la chanson? Oui, la chanson est super entraînante, mais attendez que je vous raconte de quoi il est question dans le texte. Peut-être que vous n'aurez plus vraiment envie de danser sur cette pièce. Bon, c'est un peu délicat, mais je me lance. Murder, She Wrote, ça raconte l'histoire d'une femme enceinte qui aurait mis volontairement un terme à sa grossesse. Jusqu'ici, tout va bien. Mais plus tard, dans la chanson, l'interprète affirme que la femme a, par conséquent, commis un meurtre. On est donc dans une chanson pro-vie ici, ou si vous préférez, anti-avortement. Ouais. Alors, nous, on va essayer de réconcilier un peu tout ça, là, la chanson. Comment? En allant à l'origine musicale de la pièce, parce que Murder, She Wrote, c'est un emprunt, un échantillonnage tiré d'une pièce d'un groupe jamaïcain qui s'appelle Toots and Maytals. Le titre de l'original, c'est Bam Bam, une pièce qui a été enregistrée en 1966. Une mélodie qui a été échantillonnée pas juste par Chaka Demus et Pliers dans cette version problématique, mais par des dizaines de grands artistes qui l'ont repiqué, retravaillé, transformé dans de nouvelles chansons. Je pense à Lauryn Hill, à Jay-Z, Nicki Minaj, Pitbull ou Drake, et il y en a plein d'autres. Et c'est aussi pour ça que cette mélodie fait partie du patrimoine mondial de la musique et que par conséquent, tout le monde la connaît. Alors, c'est vers l'original qu'on va maintenant tourner nos oreilles, ce qui va nous permettre du même coup de rendre à César ce qui lui appartient. César ici étant le groupe jamaïcain Toots and Maytals. Voici le titre « Bam Bam ».

La musique de Phelp, avec la voix d'Hubert Lenoir que vous avez peut-être reconnu ici. Phelp, c'est Félix Petit, le formidable réalisateur des albums des Louanges, mais il a travaillé aussi de près avec Hubert, avec Claude Pelgag notamment. Alors, vous comprendrez qu'il a un talent exceptionnel, Félix Petit. C'est un extrait de son album solo à lui, sous le pseudonyme Phelp. Maintenant, le parcours nous amène vers Winnipeg pour aller écouter un titre du producteur Anishinaabe, Boogie the Beat.

Un Scopa, musicien québécois. Et là, je sais que vous êtes plusieurs à nous écouter en vous entraînant. Je reçois souvent des messages de personnes qui sont soit à vélo ou encore au gym. Alors, dans quelques instants, pour vous spécifiquement, je vais vous proposer un album conçu et pensé spécialement pour ça, pour accompagner l'effort physique.

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0: C'était Martin Léon.
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0: OK, voilà. Elle est terminée. Vous savez, on reçoit souvent des messages d'auditeurs et auditrices qui nous disent qu'ils s'entraînent en écoutant Le Manège. Ce qui me plaît beaucoup parce que ça fait partie de notre intention de vous envoyer de l'énergie positive. Peut-être êtes-vous en ce moment même en train de jogger. Je sais pas. Mais de toute façon, je me dis qu'il faut que je vous parle du nouvel album de Dumas qui s'appelle Marathon 2, Mont-Royal. C'est la suite, bien évidemment, du premier EP, Marathon tout court, qu'il a lancé l'automne dernier. Alors, je sais pas si vous aviez eu l'occasion de découvrir son nouvel univers sonore qui détonne complètement de ce que Dumas nous propose depuis 25 ans. Dans cette série concept, il nous propose des pièces instrumentales, électro, qui est mise sur des textures musicales, sur une atmosphère, plutôt que sur une structure de chansons classiques. Le premier lancé l'an dernier parlait de l'énergie de son groupe en spectacle. Il voulait faire ressentir le côté plus intense de l'effort physique, l'énergie brute, tandis que Marathon 2 Mont-Royal est plus dans la contemplation. Parce qu'aller courir sur le Mont-Royal, c'est une activité que Dumas fait régulièrement avec son partenaire de course qui s'adonne à être le réalisateur d'albums Philippe Brault. Philippe Brault, c'est un des réalisateurs les plus prolifiques là, au Québec ces dernières années. Il travaille avec tout le monde, de Pierre Lapointe à Corias, en passant par Patrice Michaud. Alors, Dumas et lui ont voulu transposer en musique le lien entre l'effort physique et l'espace mental que ça crée. Parce que les coureurs le savent, mais les sportifs de manière générale, il n'y a pas de meilleure façon pour s'aérer l'esprit. Alors, ils sont basés sur leur ascension du Mont-Royal pour créer une trame sonore pour chacune des étapes. Alors, il y a l'ascension, le sommet, puis le retour vers le belvédère. Et la course ici, pour eux, est une métaphore de la vie. Ça parle des efforts qu'on doit fournir, des périodes difficiles qu'on traverse, des moments où on doit reprendre notre souffle et ceux où on finit par prendre un peu de recul et être satisfait du travail effectué. Alors, c'est vraiment le fun, je trouve, cet album-là. Il est très court, ça dure 30 minutes. Et ce qui est intéressant, c'est que chacun peut projeter ses propres émotions sur les morceaux. Vous savez, on n'est pas obligé de courir non plus pour l'écouter. Et ça fait toujours du bien de laisser nos idées vagabonder un peu. On va écouter le titre qui nous invite à regarder le chemin parcouru, Belvédère, tiré de Marathon Mont-Royal de Dumas.

Et alors, est-ce que vous avez laissé votre esprit vagabonder un peu? C'est drôle, j'ai reçu un message d'un certain Stéphane qui, justement, est en jogging en ce moment dans un arrêt sur un belvédère avec une belle vue sur une chute. Il nous a partagé une photo. Merci pour ça. J'aime beaucoup ce parallèle, ce projet parallèle de Dumas qui nous prouve encore une fois qu'il a vraiment plusieurs cordes à son arc. On reprend de la vitesse tranquillement, hein? Avec nul autre que la femme. Voici leur chanson « Si un jour ».

La montagne russe qui va enclencher la marche arrière. Maintenant, question de reculer à l'époque du disco pour vrai, là. À l'époque du disco au Québec, quoi qu'on en ait eu un aperçu avec Gimme, Gimme, Gimme de ABBA. Mais là, on s'en vient chez nous au Québec parce que ça a été une période très, très faste dans l'histoire de notre musique. Montréal, qui était surnommée la deuxième plus grande capitale du disco en Amérique du Nord, hein, derrière New York et son fameux Studio 54. Le centre-ville de Montréal était rempli de clubs disco qui ont attiré toutes les plus grandes vedettes internationales. Les Grace Jones, Gloria Gaynor, James Brown et compagnie. Et bien sûr, nos vedettes disco québécoises ont aussi rayonné.

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2: À ce qu'il faisait déjà. Et les résultats étaient vraiment réussis parce que l'essence de son folk était toujours là, mais les guitares sautillantes du disco venaient ajouter un peu de piment à ses compositions. Alors, au lieu de traduire les grands tubes américains ou d'essayer d'avoir le même son que les grandes stars mondiales, lui a réussi à garder son identité québécoise dans une mode où c'était pas si évident de le faire, je dirais. Sa chanson « Quelle belle vie » est tellement feel-good. Elle a marqué l'époque, le morceau jouait partout, dans les discothèques, comme dans les radios. Malheureusement, Gilles Rivard n'est plus de ce monde aujourd'hui. Il est décédé en 1991, mais ça me rend très heureuse de le faire jouer encore en 2026 à la radio.

C'est Chassol qui nous mène tranquillement vers Pierre Lapointe avec sa chanson « Au nom des cieux galvanisés » dans une version remixée « Pas piquer des vers ».

La formidable voix de Gabriella Olivo, ancienne révélation Radio-Canada de l'an dernier. Sur une production de Theophile, c'était le titre Mariposa. Et maintenant, je vous propose d'entendre mon groupe suisse préféré. Il s'appelle Barrio Colette. Voici Filles-Garçons.

Le Manège poursuit son itinéraire musical avec des pièces de Nougenea et de Le Couleur à venir, entre autres. Et je vais vous faire découvrir un artiste québécois qui fait de la musique au service des gens dans le but de faire œuvre utile.

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Une pièce de Le Couleur remixée ici par Sainte-Croix. Et on part à la découverte maintenant d'un artiste québécois qui fait dans la Dream Pop Electro. Il s'appelle Viceray. C'est un Montréalais d'origine cambodgienne. Je ne sais pas si je prononce bien son nom, Viceray, ça doit être ça. Il a lancé un premier album en 2022, mais là, après 4 ans d'absence, il revient avec une nouvelle chanson qui annonce la sortie d'un deuxième album à paraître en 2027. Il faut savoir qu'il est aussi pharmacien dans la vie. Et c'est pas anecdotique, puisqu'il a le désir de créer de la musique aux vertus calmantes et apaisantes. Il se concentre sur l'effet thérapeutique que la musique peut avoir et sa nouvelle chanson s'inscrit dans cette démarche-là. Musicalement, on est dans une atmosphère de synthé apaisant, très enveloppant. Et je trouve ça très intéressant, cette façon de faire. Viceray, qui est pas en train de nous raconter son bagage sentimental à travers ses chansons, comme plusieurs auteurs-compositeurs le font. Hein, ils appellent ça leur thérapie, bien souvent. Non, lui, dans ce désir de se mettre en quelque sorte au service de l'autre, dans le but de faire œuvre utile. Et ça donne un premier extrait plutôt nostalgique, presque cinématographique, dans une approche assez minimaliste. Il me fait penser un peu à Peter sur certaines de ses compositions. Le nouvel album de Viceray verra le jour en mai prochain. Je vous laisse donc au bon soin de ce pharmacien musicien qui veut votre bien avec sa chanson « À demi-croisé ».

Dans ce duo italien qu'on aime d'amour dans le manège, j'ai nommé Nous Genea avec leur chanson Je vous laisse ou Je vous laisse. J'ai de la misère avec mes prononciations étrangères aujourd'hui. On enchaîne avec un duo français qui fait une pop électro aux influences baroques. J'ai nommé Bell Boy.

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1: Formule 25 recommandations pour corriger la situation, mais certaines mesures importantes restent à l'étude. Laura Hall, les détails.
2: Le commissaire aux services en français, Carl Bouchard, conclut que le ministère responsable de Services Ontario n'a pas pleinement respecté la loi sur les services en français. Son enquête, qui a commencé en 2025, révèle que 12 points de service situés dans des régions désignées n'ont aucun employé bilingue. À Windsor, une employée qui ne comprenait pas le français a dû utiliser des gestes pour communiquer avec une francophone. À Toronto, un bureau comptait sur un employé francophone d'un magasin voisin pour aider les clients. Le commissaire critique également des vérifications inefficaces qui ne permettent pas de repérer les problèmes. Selon le rapport, un bureau peut obtenir la note de passage même s'il ne respecte pas toutes les exigences en français. Au total, le commissaire formule 25 recommandations pour améliorer les services et renforcer la surveillance. Le ministère responsable accepte la majorité des recommandations qui lui sont adressées. Mais plusieurs mesures, notamment pour clarifier quels bureaux doivent offrir des services en français et imposer un nombre minimal d'employés bilingues, restent à l'étude. Ici Laura Hall, Radio-Canada, Toronto.
1: Puis le démantèlement des pistes cyclables sur la rue Bloor West suscite la grogne auprès des cyclistes torontois. Les policiers ont arrêté une manifestante hier après-midi en lien avec une tentative de bloquer le démantèlement. La femme originaire de Hamilton se serait assise sur une bordure de trottoir, entravant ainsi son retrait. Selon deux cyclistes rencontrés à Etobicoke, le démantèlement ne les empêchera pas de prendre leur vélo.
3: Je pense que je vais continuer à prendre mon vélo. Je vais porter plus de choses de couleurs vibrantes, je suppose. Je vais m'assurer d'avoir mes lumières, mais je vais continuer à les utiliser. Ça va juste être plus d'un risque pour moi et pour les automobilistes.
4: Je ne crois pas qu'enlever les pistes cyclables va améliorer la circulation à Toronto. Je vais prendre la voie des voitures, mais plus lentement, parce qu'il n'y a pas encore une autre route. Alors, je vais prendre Bloor, mais dans la voie des voitures.
1: Le gouvernement Ford veut démolir la piste cyclable en faisant valoir qu'elle ralentit la circulation automobile dans le secteur. Le groupe Cycle Toronto demande à la Cour suprême du Canada de se pencher sur la question. Aux États-Unis maintenant, l'administration Trump recule. L'exécution de l'homme qui a tué 13 personnes dans une base militaire à Fort Hood au Texas en 2009 ne sera finalement pas diffusée en direct. Manon Globenski est à Washington.
5: L'ancien psychiatre militaire Nidal Hassan a été condamné à mort par peloton d'exécution pour avoir abattu 13 personnes sur la base militaire où il travaillait dans un attentat terroriste inspiré par Al-Qaïda. Ce n'est pas remis en question. Ce qui a créé un réel malaise, c'est l'annonce par le secrétaire à la Défense, Pete Hegseth, que cette mise à mort serait retransmise en direct. Le président de la Chambre des représentants, Mike Johnson, s'est inquiété que la vidéo devienne un outil de recrutement pour des organisations terroristes. Le vice-président, J.D. Vance, a dit qu'il ne regarderait pas. Alors, en écrivant qu'une diffusion en direct aurait été une bonne façon de montrer au monde comment les États-Unis s'occupent des terroristes et des ordures comme Nidal Hassan, Donald Trump ménage Pete Hegseth, dont plusieurs avaient qualifié la décision de barbare. Il ne peut ignorer par contre que l'opinion publique est contre cette retransmission. Dans un sondage Ipsos pour le compte du Washington Post et d'ABC News publié aujourd'hui, 8 Américains sur 10 sont contre la retransmission en direct de l'exécution de Nidal Hassan et c'est une opposition qui traverse les appartenances politiques, 91% de démocrates, 83% d'indépendants et 64% de républicains. Seuls les hommes républicains du mouvement MAGA approuvent en majorité à 57%. Durant tout ce débat, on a souvent fait valoir que les seuls pays dans le monde qui procèdent à des exécutions publiques documentées sont l'Iran et l'Afghanistan. Ici Manon Globenski, Radio-Canada, Washington.
1: Et puis changer la mesure du temps pour l'adapter aux technologies du futur. Voilà le défi posé cette semaine à Paris. Réunis pour la 28e conférence générale des poids et mesures, scientifiques et experts doivent déterminer si la seconde sera redéfinie d'ici 2031. Et comme l'explique Olivier Aymon, derrière cette décision technique se cachent d'immenses enjeux industriels et commerciaux.
6: Nous sommes dans les sous-sols de l'Observatoire de Paris, le laboratoire Temps-Espace. Ici, les chercheurs développent de nouveaux instruments avec lesquels ils espèrent modifier la mesure du temps.
7: Là, on est dans une pièce de l'horloge à réseau optique à atomes de mercure.
6: Sébastien Bise est directeur adjoint du laboratoire LTE.
7: L'horloge, c'est tout ce qu'on voit dans la pièce.
6: Voici donc une horloge optique, pas vraiment du miniature. C'est un enchevêtrement de câbles, d'armoires remplies d'appareils de mesure, de dispositifs laser, tous plus complexes pour un seul objectif, scruter d'infimes mouvements à l'intérieur des atomes. Des oscillations d'une très grande stabilité et très grande précision.

0: bien loin de ce qu'on pouvait utiliser autrefois.
1: Les premières définitions de la seconde, c'était l'observation du mouvement de la Terre par rapport au Soleil, puis par rapport aux étoiles lointaines. Maintenant, c'est en 1967 qu'on est passé à la définition de la seconde basée sur le césium. Donc on approche de 60 ans.
0: 60 années plus tard, l'utilisation d'autres atomes que le césium permet d'envisager une mesure 100 fois plus précise, une valeur du temps qui a des intérêts de science pure, mais qui est aussi nécessaire dans de nombreuses infrastructures de notre quotidien, les télécommunications ou le positionnement par satellite.
2: C'était le reportage d'Olivier Aymon. Voilà, c'est ce qui complète vos informations.

0: 15h et 6 minutes, très heureux de vous retrouver. Nous sommes le jeudi 15 octobre. Soyez les bienvenus dans la Mosaïque, ici Charles Le Bourgeois. J'ai le plaisir de vous accompagner jusqu'à 18h30. Dans cette émission, on se penche sur les services en français. Selon un nouveau rapport, il y aurait d'importants problèmes dans le bilinguisme des bureaux de Service Ontario. C'est la conclusion d'une enquête du commissaire aux services en français de l'Ontario. On lui parle dans quelques instants. Nous nous pencherons également sur le mystère autour de la mort d'une Canadienne à Istanbul en 2025. Les autorités turques parlent d'une intoxication alimentaire, mais des experts n'y croient pas. Le coupable pourrait être un pesticide hautement toxique. On fait le point autour de 15h45. Et puis nous ouvrirons un chapitre sportif, un rugby d'abord. L'équipe féminine canadienne joue demain contre les championnes du monde. Canada-Angleterre, c'est la revanche de la finale 2025 et ça se joue à domicile à Toronto. Nous serons avec une joueuse. Et puis nous accueillerons une des figures de l'histoire du football français. Il est champion du monde, champion d'Europe, champion d'Angleterre. Emmanuel Petit est de passage à Toronto. Nous le recevrons sur ce plateau. Mais d'abord, permettez-moi de saluer mes collègues. Ramin Pezeshki à la réalisation, Romain Cravignac à la mise en onde, Kamal Orkaba à la réalisation associée, Freddy Mata au reportage et Andrea Pozzo-Martinez aux nouvelles. Bonjour, chers collègues.
1: Bonjour, Charles.
2: Bonjour, Jean.
0: Andrea. Je commence avec vous d'abord, oui. Puisque vous êtes à la tête des bulletins d'information aujourd'hui. Qu'est-ce que l'on surveille ?
1: Alors tout d'abord, on surveille un dossier dont on a parlé cette semaine. La police de Toronto a arrêté et a accusé un homme de 29 ans en lien avec le vol de convertisseurs catalytiques sur les camions de l'organisme Deuxième Récolte. C'était durant la fin de semaine de l'Action de Grâce. Alors le suspect a été arrêté hier à Oakville. Il fait face à 3 chefs d'accusation d'entrée par effraction et serait lié à d'autres vols dans le secteur. Et puis le plus haut tribunal au pays se penche aujourd'hui sur la revitalisation de la place de l'Ontario ici à Toronto. Alors en 2023, le gouvernement provincial avait adopté une loi afin de soustraire ce parc emblématique à plusieurs règlements, notamment sur les évaluations environnementales, le patrimoine et le bruit. Alors une coalition conteste cette loi en faisant valoir qu'elle protège le gouvernement du contrepoids des tribunaux et qu'elle va donc à l'encontre de la Constitution. La province, pour sa part, fait valoir que l'immunité garantie par la loi provinciale ne va pas aussi loin que ce que prétend la coalition, Charles.
0: Merci beaucoup, Andrea. Merci. On se retrouve un peu plus tard. Freddy, vous êtes sur le terrain. Il y a de la musique autour de vous. C'est en tout cas ce que j'ai eu le sentiment d'entendre tout à l'heure. Dites-nous où est-ce que vous êtes et qu'est-ce que vous êtes en train de couvrir.
2: Charles, imagine, j'ai une baguette magique entre mes mains.
0: Ah, ouais. Quoi, un sorcier, un magicien?
2: Exactement, je suis dans l'univers d'Harry Potter, Charles. Donc,
0: vous êtes à Poudlard.
2: Exactement. Donc c'est pour cette installation Harry Potter Visions of Magic. C'est donc une exposition installation qui s'ouvre aujourd'hui et ici à YZD de Toronto. Donc on va visiter ensemble avec vous, voir un peu ce que le sorcier nous cache ici.
0: Oui, absolument, restez avec nous, on se retrouve à 15h25. Freddy, à tout à l'heure.
2: Merci beaucoup, Charles.
0: En attendant, on va parler de l'information sportive. Ramin, avec vous, le défenseur des Maple Leafs, Chris Tanev, sera absent pour une durée indéterminée.
3: Effectivement, c'est ce qu'a annoncé tout à l'heure le club torontois. Le défenseur, âgé de 36 ans, s'est blessé en fait samedi dans la victoire de 6-3 des Maple Leafs face à l'Avalanche du Colorado. Tanev a effectué 5 présences sur la patinoire au cours de la première période de ce match avant de quitter donc la rencontre. Souvent blessé, Tanev n'avait disputé que 11 matchs la saison dernière en raison de blessures à la colonne vertébrale et à l'aine, ainsi que d'une commotion cérébrale. Donc, affaire à suivre pour voir quand il sera de retour sur la patinoire. Et bien sûr, comme vous l'avez mentionné, avec vous, Charles, nous invitons les auditrices et auditeurs de rester avec nous et à l'écoute l'entrevue que nous avons réalisée plus tôt ce midi en fait, avec le champion du monde de football 98, Emmanuel Petit. Ça sera autour de 17h12 environ.
0: À tout à l'heure. Alors, merci, merci. Ramin. C'est un rapport accablant sur Service Ontario qui est publié aujourd'hui. Le commissaire aux services en français de l'Ontario relève d'importants problèmes dans le bilinguisme de certains bureaux. Carl Bouchard pointe du doigt un manque de personnel bilingue, un recours abusif au plan d'urgence et des mécanismes de vérification gouvernementaux faillibles. Alors face à ce constat, eh bien le commissaire propose 25 recommandations à la province. Dans le détail, qu'est-ce que cette enquête nous apprend de nouveau? Quelles sont les recommandations et est-ce qu'elles peuvent changer la donne? On en parle en studio avec Carl Bouchard, commissaire aux services en français de l'Ontario. Bonjour Monsieur Bouchard.
4: Bonjour Charles.
0: Merci d'être avec nous. D'abord, je le disais, votre enquête relève des lacunes importantes dans les services en français chez Service Ontario. Dites-nous, quel est le constat qui est le plus préoccupant à vos yeux?
4: Je pense qu'il y a quatre éléments principaux qui me préoccupent. D'abord, la compréhension de la loi sur les services en français. Son application, elle est claire. Elle s'applique à l'ensemble des régions désignées, mais aussi aux bureaux qui desservent des régions désignées. C'est très important lorsqu'on parle de points de service comme ceux de Service Ontario. La relation avec les tierces parties, Service Ontario travaille avec un modèle d'affaires qui est à peu près 70% basé sur des tierces parties, donc qui offrent des services en leur nom. À peu près 30% qui sont contrôlés directement par le ministère. Les ressources humaines qui, généralement, sont mal formées, manque de sensibilisation par rapport au processus, à l'offre de services en français, sont pas nécessairement toujours testés par rapport à leurs compétences linguistiques. Puis finalement, la surveillance, les vérifications qui sont faites annuellement pour veiller à ce que les services en français soient en place, qu'on puisse proactivement identifier les enjeux et aussi, du côté du ministère des Affaires francophones, obtenir l'information nécessaire pour vraiment jouer son rôle qui est d'appliquer la loi sur les services en français et d'intervenir auprès de ministères qui font face à des enjeux pour trouver des solutions. Les recommandations que j'ai faites couvrent ces quatre grands enjeux-là pour qu'on y remédie rapidement.
0: Bon, vous n'êtes pas allé dans tous les bureaux de Service Ontario, évidemment, mais vous en avez fréquenté quelques-uns malgré tout. Ce que vous venez de décrire là, est-ce que ce sont des problèmes qui sont des cas isolés ou est-ce qu'il y a véritablement un problème systémique dans le système?
4: Ce sont des tendances, évidemment. Je pense que le manque de formation, le manque de compréhension de l'application de la loi, ce sont des choses qu'on retrouve à la grandeur de la province. J'ai remarqué qu'il existait de la confusion importante par rapport à la compréhension des obligations, la façon de les rencontrer, les outils à la disposition aussi des différents points de service pour être capable d'offrir leur service en français correctement et aussi l'information qu'on offre au public parce qu'évidemment, si les francophones ne savent pas où obtenir leur service en français, ça porte à confusion également. Donc, je pense que ces enjeux-là qui sont à la grandeur des points de service de Service Ontario, mais qui se retrouvent aussi au sein du ministère qui, ultimement, est redevable de coordonner l'offre de services en français et de rendre compte par rapport à ses objectifs, à ses services en français, ses obligations, mais ça m'envoie comme message qu'on a vraiment besoin d'agir rapidement pour résorber l'offre de services en français en Ontario.
0: Et ce que vous êtes en train de dire là, le message que ça envoie d'agir rapidement, j'ai l'impression que ce sont des choses, des constats d'abord, votre observation, on l'a déjà vu, on l'a déjà entendu et puis on continue d'en parler et d'appeler de nos voeux effectivement la résolution des problèmes. Est-ce que on pourrait dire que l'Ontario n'a que faire des services en français depuis le temps qu'on en parle et au regard aussi de vos observations?
4: Vous savez, en Ontario, la loi sur les services en français elle célèbre un anniversaire très important cette année, 40 ans de loi sur les services en français, c'est pas peu dire. C'est une loi qui a aussi bénéficié d'un regard de la Cour d'appel de l'Ontario qui a reconnu qu'il existe des protections quasi-constitutionnelles autour de cette loi-là. Ce sont des droits linguistiques qui sont quasi-constitutionnels en Ontario. Ce ne sont pas des obligations seulement administratives. Donc, ce sont des obligations qui sont très sérieuses, qui doivent être rencontrées. Alors, je pense que l'Ontario en elle-même, comme province, a déjà exprimé par sa loi sur les services en français son intention de faire mieux, d'améliorer, de préserver le patrimoine francophone de l'Ontario et la langue française qui est enrichie par sa diversité. Donc, on a une question de progrès, de futur, de rester pertinent. Alors, tout ça, c'est reconnu dans la loi sur les services en français. On a tous les outils nécessaires à notre portée en Ontario pour être capable de faire un excellent travail pour offrir des services en français activement pour que les francophones se sentent respectés, reconnus et que leur expérience soit positive. Et Service Ontario, c'est 24 millions de transactions chaque année. Ouais. Des certificats de naissance, de mariage, des permis de conduire, des cartes santé, ça fait obligatoirement partie de notre vie. Service Ontario doit être un modèle à suivre.
0: On a les outils à disposition, dites-vous, et pourtant le problème perdure. vous ne perdez pas espoir.
4: Je pense qu'avec les recommandations que j'ai mises de l'avant, qui sont des recommandations qui nécessitent ni changement législatif, ni changement réglementaire, ce sont essentiellement des recommandations administratives qui nécessitent un changement de la façon dont on fait les choses, un rapprochement avec les tierces parties, une communication entre le ministère des Affaires francophones et le ministère qui est responsable de Services Ontario, une refonte de du processus de vérification pour identifier les enjeux, faire de ces enjeux-là des points importants pour déterminer la conformité des points de service de Services Ontario envers leurs obligations de servir le public adéquatement en français. Je pense que ça nous met dans une très bonne direction. Et le fait que, sur les recommandations que j'ai mises de l'avant, 18 ont déjà été acceptées, je pense que c'est positif. Il y a encore un travail à faire, évidemment. J'espère que l'ensemble de mes recommandations seront acceptées. Les ministères se sont engagés à considérer ou revoir l'ensemble des enjeux que j'ai mis de l'avant. Mm-hmm. On va surveiller, évidemment, le processus de considération et d'évaluation qui sera fait des recommandations qui ne sont pas encore acceptées, dans l'espoir, j'espère bien, que l'ensemble des recommandations seront acceptées rapidement.
0: Et pourquoi seulement 18 recommandations sur 25 ont été acceptées? D'abord, est-ce que ça vous satisfait? Et pourquoi les autres n'ont-elles pas immédiatement été retenues?
4: C'est une bonne question. Je pense que c'est une question qui est probablement posée au ministère, au ministre responsable. Ce que je peux dire, évidemment, c'est que ce que je mets de l'avant, c'est une interprétation de la loi sur les services en français qui est alignée avec ce que la Cour nous dicte comme obligation linguistique en Ontario, qui est raisonnable. Ce sont des changements qui sont nécessaires et donc les recommandations et les enjeux que j'ai mis de l'avant doivent être considérés et acceptés pour se conformer complètement aux obligations linguistiques en Ontario. Et jusqu'à ce que ce soit le cas, évidemment, les francophones qui, chaque jour, ont droit à ces services-là, vont continuer de faire face à des obstacles et ce serait dommage de ne pas considérer les solutions que j'ai mis de l'avant pour résorber ces enjeux-là rapidement. Et on n'a pas nécessairement le luxe du temps.
0: Et est-ce que vous craignez que certaines personnes, justement, des francophones, renoncent à faire valoir leurs droits en français pour les raisons que vous avez évoquées?
4: L'offre active de services en français fait que quand on arrive dans un bureau du gouvernement, on se fait accueillir de façon bienveillante, de façon à avoir confiance à ce que les services en français sont offerts et que ça nous mènera vers une expérience positive de qualité. Et je pense que ça, c'est très important en Ontario.
0: Si vous aviez un message à transmettre à ceux et celles qui nous écoutent et qui eux-mêmes ont été confrontés à ce problème de services en français en Ontario, qu'est-ce que vous voudriez leur dire, peut-être pour les rassurer ou que sais-je?
4: Ce rapport-là s'inspire des expériences vécues des francophones. Je donne des exemples de gens qui se sont présentés dans des points de service de Services Ontario à qui on a refusé des services ou des clients présents ont même accusé des personnes de harcèlement envers le personnel parce qu'ils avaient l'impression que la demande de service en français était inappropriée. Des gens qui ont dû lire à haute voix des détails personnels au milieu d'un point de service Services Ontario. Des gens qui se sont fait dire de revenir à d'autres moments pour obtenir des services en français qui leur convenait beaucoup moins. Tout ça, ce sont des expériences vécues. Et je suis convaincu que ce que je dis, ça résonne auprès de certaines auditrices, certains auditeurs qui nous écoutent à l'heure actuelle. Ce rapport-là, il est pour veiller à ce que les droits linguistiques soient respectés, soient pris au sérieux et qu'en Ontario, lorsqu'on remarque un signe de service Ontario, on sait que c'est un gage de qualité et on sait qu'on aura une expérience positive où nos droits seront respectés. Et ça peut faire un changement concret pour l'ensemble des francophones en Ontario. Désespérons pas. Je pense qu'on est dans une très bonne direction. Évidemment, comme commissaire au service en français de l'Ontario, mon travail, c'est de veiller à ce que la loi sur les services en français soit respectée. Continuez de venir me voir.
0: On ne désespère pas alors, Carl Bouchard. Merci beaucoup. Vous êtes commissaire au service en français de l'Ontario. Merci pour votre visite. À bientôt.

0: chambre noire de Rosemary, c'est ça? Ouais. Il est 15h23. Vous reconnaissez les fans d'Harry Potter que vous êtes, certainement cette histoire va vous intéresser. L'univers du jeune sorcier s'invite à Toronto, une installation interactive qui vous plonge dans la magie de Poudlard. C'est une expérience immersive avec des projections vidéo et une ambiance sonore originale. Harry Potter, Vision de la magie, c'est le nom de cette exposition. Elle ouvre demain dans le nord de Toronto. Ça se passe à North York où on retrouve notre reporter Freddy Mata. Freddy, dites-nous, qu'est-ce que vous pouvez nous dire à propos de cet événement? Faites-nous rêver un peu.
1: Oui Charles, oui, il faut rêver, c'est quand même Harry Potter, donc il faut dire que Harry Potter, Vision de la magie est proposé par la compagnie M. Williams Productions. C'est un voyage qui permet aux visiteurs d'explorer certains des recoins le plus mystérieux du monde des sorciers à travers des environnements immersifs qui prennent vie grâce à un contenu vidéo réactif, interactif, une architecture, Charles, des paysages sonores comme vous l'entendez là, vraiment des sons originaux et une technologie interactive grâce donc à une baguette magique. Et la baguette magique, Charles, vous me demanderez, Freddy, est-ce que vous avez une baguette magique? Eh bien,
0: est-ce que vous Charles, en avez une?
1: Bien entendu, Charles. Et donc, c'est le principal dispositif
0: génial,
1: interactif pour effectuer ces voyages immersifs. C'est d'ailleurs, la baguette que tout visiteur reçoit dès l'entrée de la salle d'exposition, et je n'y ai pas échappé, Charles, surtout que c'est l'occasion que j'ai pour vivre cet univers magique. Donc Harry Potter, Vision de la magie arrive à Toronto après l'étape de Montréal. Pour comprendre ce qui attend donc les visiteurs qui viendront ici à YZD au nord de Toronto, je vais échanger avec Sonia Farran qui est chargée de projet de M. Williams Production. Je sais, Charles, donc vous rêvez
0: oui,
1: de voyager. Donc calmez-vous.
0: Ouais,
1: Sonia,
0: je me calme.
1: Oui, Sonia, d'abord, qu'est-ce qu'il faut connaître de votre compagnie, brièvement?
2: Oui, merci Freddy. Bonjour Charles. Donc, M. Williams Productions, en fait, a été fondée en 2003 par Antoine Assouani. Donc, c'est vraiment une entreprise qui est internationale, une entreprise de divertissement qui est basée à Montréal. On est, en fait, spécialisé dans les spectacles qui sont en direct, les expériences immersives, comme Harry Potter, Vision de la magie, bien évidemment, les productions en tournée internationale également, et les événements, en fait, de grands envergure. Donc, si vous me demandez en fait sur ce projet, qu'est-ce qu'on fait? Ben, on a en fait collaboré très, très, très étroitement avec Warner Bros. Et Neon Global, qui eux sont les producteurs du spectacle. Donc, nous, on est ici en fait pour promouvoir Harry Potter, Vision de la magie à Toronto. Donc, on est le promoteur local de ce projet. On prend donc le risque financier. On organise en fait tous les aspects, que ce soit la logistique, le marketing, le déroulement aussi, puis la billetterie de Fever. Donc, ça nécessite vraiment une très grande préparation là, avec nos partenaires.
1: Oui, une grande préparation. On voit un peu l'installation ici. Mais pour quelqu'un, Sonia, qui n'a pas entendu parler d'Harry Potter, Vision de la magie, comment décrivez-vous ce voyage?
2: Donc, les visiteurs, ils vont vraiment venir ici pour explorer 8 environnements emblématiques. Donc, Freddy, tu as bien vu, tu as visité le Magical Bus, le 12 Square Grimoire, la ménagerie de Norbert, le ministère de la magie, la salle des prophéties, l'allée des embrumes et plus encore. Donc, il faut inviter les gens à venir rêver à travers cette architecture incroyable. Donc, ils vont vraiment venir à travers un parcours sensoriel qui mêle les projections, l'architecture et les paysages sonores. Donc, c'est vraiment une occasion pour redécouvrir des moments de la saga, donc surtout pour les fans de Harry Potter, mais aussi de prendre des photos puis de sentir comme s'ils faisaient vraiment partie de l'univers du monde des sorciers.
1: Et surtout que Harry Potter fait partie de l'imaginaire de plusieurs générations. Pourquoi avoir choisi justement de présenter cette exposition à Toronto?
2: Je dirais que Toronto, c'est vraiment un choix stratégique parce que c'est une grande ville touristique. Il y a une population diversifiée. Il y a beaucoup de passionnés de la culture puis du divertissement. Donc, pour nous, c'était vraiment l'endroit idéal pour faire vivre, en fait, une expérience comme Harry Potter, Vision de la magie, à un public encore plus large à Toronto.
1: Qu'est-ce qui vous fascine personnellement d'Harry Potter?
2: Ce qui me fascine d'Harry Potter, mon conjoint pourrait vous en parler long parce que c'est un fanatique d'Harry Potter, mais définitivement, ça serait sa résilience malgré toutes les épreuves qu'il traverse, les pertes qu'il subit. Il fait toujours quelque chose de grandiose avec beaucoup, beaucoup de solitude. Je trouve que c'est assez incroyable de pouvoir le suivre à travers la saga.
1: Oui, et surtout assez incroyable de se retrouver donc dans cet univers ici. Et on connaît déjà le film, le produit dérivé et même les grandes attractions donc, qu'on consacre à Harry Potter. Quelle est la différence avec ces voyages immersifs que vous proposez ici à Toronto?
2: Je dirais que ça s'agit vraiment d'une expérience qui est interactive, artistique et immersive. Donc, on vient vraiment laisser le spectateur participer activement à travers les décors qui sont vraiment surprenants, immersifs. Puis, ils vont vraiment venir utiliser une baguette magique. Donc, ils vont pouvoir révéler par eux-mêmes des éléments qui sont cachés dans l'environnement. Donc, c'est pas seulement être spectateur, mais c'est de participer activement à l'expérience.
1: Et je le disais, hein, vous venez donc vous êtes ici à Toronto après Montréal. Comment le public de Montréal a accueilli cette expérience?
2: C'était incroyable, ça a été un succès immense à Montréal. Le public a accueilli l'expérience avec beaucoup, beaucoup, beaucoup d'enthousiasme. Les gens y étaient excités, émerveillés, impressionnés. Donc, par les décors magiques, en fait, on va se le dire, l'ambiance qui donnait vraiment l'impression d'entrer dans l'univers d'Harry Potter. Puis, les gens arrivaient costumés. C'était incroyable de les voir aller. Donc, on n'a que reçu des bons commentaires de la part de les visiteurs.
1: On verra bien, Sonia. Alors, pourquoi les Torontois ne devraient pas manquer Harry Potter Vision de la magie, en commençant par mes collègues qui sont au studio?
2: Honnêtement, c'est parce que Harry Potter, c'est pas seulement pour les fans, mais c'est vraiment pour tout le monde qui est des passionnés des expériences immersives. Donc, tout le monde peut trouver son intérêt à venir voir cette expérience immersive-là.
1: Merci beaucoup, Sonia Farran. Vous êtes chargée de projet d'M. Williams Productions. Charles, que les auditeurs et auditrices n'échangent surtout pas des canaux, puisque je vais revenir pour vous faire découvrir le parcours mystérieux et vous rapprocher de l'univers des sorciers, l'univers d'Harry Potter. On fera ce voyage immersif avec Tony Aswani, qui est le président de la compagnie M. Williams Productions.
0: Juste une question, Freddy, avant de vous laisser aller. Vous avez la baguette magique, c'est ce que vous me disiez un petit peu plus tôt, mais quelle est la formule magique?
1: La formule magique, Charles, calmez-vous. Donc, je vais revenir avec la formule magique. Sinon,
0: okay.
1: Oui, parce que si je donne
0: vous
1: la formule magique...
0: Vous l'avez pas en tête.
1: Non, pas encore. Mais sinon, si je donne la formule magique maintenant, il risque d'y avoir scandale au studio parce que Romain peut te transformer, je ne sais pas en quoi, Charles.
0: Ah, en scarabée peut-être, ou que sais-je. Alors, vous la gardez pour vous et puis vous nous en parlez dans la prochaine heure, OK?
1: Merci beaucoup, Charles.
0: À tout à l'heure, Ramine, salut. Ramine, merci.
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0: En sport, l'équipe féminine de rugby du Canada s'apprête à jouer un match important, la revanche à domicile de la finale de la Coupe du Monde 2025. Le Canada s'était incliné 13-33 contre l'Angleterre, c'était à Londres. Et pour la première fois depuis cette finale, les Canadiennes joueront à domicile. La rencontre se dispute demain, vendredi, dès 19h au BMO Field de Toronto. On en parle avec Justine Pelletier, elle joue au poste de demi-mêlée avec l'équipe canadienne. Bonjour Justine.
4: Bonjour.
0: Alors dites-nous d'abord, dans quel état d'esprit est-ce que vous êtes avant ce match?
4: Bon, on est dans un bon état d'esprit, confiante. On a bien travaillé ces dernières semaines. Et le fait d'être à la maison, d'être sur un territoire connu avec nos fans, je pense que ça amène beaucoup, beaucoup d'énergie dans l'équipe. Donc vraiment, on a hâte à ce match.
0: Vous dites que bon, vous vous êtes bien entraînée, vous dites être prête. Sur quoi est-ce que vous avez surtout axé l'entraînement dans ces derniers jours? Qu'est-ce qui vous fait peur côté anglais et à quel endroit précisément vous souhaitez être prête pour ce match?
4: On s'est beaucoup concentré sur notre jeu à nous, de raffiner un peu les petits détails qui nous ont manqué les trois derniers matchs. Essayer de trouver justement un bon rythme qui est juste entre bien jouer les bons espaces et jouer intelligemment, stratégiquement. Donc vraiment, je pense qu'on a travaillé plus sur ça, être proactif dans le jeu, trouver les bons espaces. Et je pense que c'est ce qui va nous faire percer cette défensive anglaise, parce qu'on sait qu'elles vont amener beaucoup de physicalité, elles sont des bonnes plaqueuses. Donc je pense que on veut éviter de rentrer face à face devant elles, on veut vraiment aller dans les espaces qu'elles nous offrent. Donc je pense que on a vraiment bien identifié comment attaquer nos espaces et comment le faire, quelle communication on veut avoir. Donc, je pense qu'on a juste raffiné un peu ces petits détails-là qui nous manquaient.
0: Ouais.
4: Et avec ça, on va pouvoir avoir une belle continuité dans notre jeu.
0: C'est votre premier match à domicile contre l'Angleterre depuis que vous vous êtes incliné lors de la finale en 2025. Qu'est-ce qui a changé depuis cette finale?
4: Ben, quand même beaucoup de choses, parce que l'effectif est assez différent. On a beaucoup de nouvelles. On a aussi changé un peu notre façon de voir le jeu, notre plan de jeu est un peu différent. Donc, je pense que c'est vraiment une nouvelle équipe, une nouvelle mentalité. Tu sais, on essaie de justement passer à autre chose de cette finale. Donc, nous, on a fait le travail pour digérer la défaite et puis maintenant voir sur l'avenir. Donc, vraiment, on voit ça comme, certes, une revanche, mais aussi une opportunité de grandir pour ce qui arrive plus tard, parce que au bout de la ligne, c'est cette prochaine Coupe du Monde qui va vraiment compter.
0: Ouais. Vous voyez ça comme une revanche, en tout cas c'est ainsi qu'on en parle. On parle de la tournée revanche, puisque bon, vous jouez demain à Toronto, mais vendredi prochain aussi à Ottawa. Est-ce que vous voyez vraiment les choses comme une revanche? Qu'est-ce que vous vous dites en fait dans les vestiaires avec les coéquipières?
4: Ben, c'est pas forcément une revanche dans le sens que on veut se racheter de cette finale, parce que justement on veut voir autre chose, on a un nouveau groupe, donc encore une fois c'est de voir vers l'avant. Mais l'Angleterre a toujours été une de nos plus grandes rivales sur le terrain. Elles sont présentement premières au monde, donc nous forcément notre objectif c'est de les battre. Donc
0: ouais.
4: Peu importe ce qui s'est fait dans le passé, dans le futur, nous on veut les battre, parce que c'est les premières au monde. C'est une façon de marquer l'histoire, encore une fois, de marquer les esprits. Donc c'est surtout avec cet esprit qu'on y va. Et cette fois-ci, ce qui est différent d'habitude, on va dire, c'est que cette fois-ci on est au Canada et on a un bel engouement autour de notre équipe. Et ça va être un beau match, il va avoir de l'ambiance. Je pense que les spectateurs vont en avoir pour leur argent. Donc, vraiment, c'est cet esprit-là qu'on veut aller dans le match.
0: Ouais, bah vous l'avez mentionné, vous avez parlé d'un engouement. On attend plus de 18 000 spectateurs pour ce match demain. C'est bien plus que l'affluence habituelle. Comment est-ce que vous expliquez cet engouement pour le rugby féminin au Canada?
4: Ben, je pense que déjà cette dernière Coupe du Monde a fait parler beaucoup en dehors de la communauté rugby, parce qu'on sait que la communauté rugby elle nous suit depuis le début, mais là c'est vraiment l'extérieur qui s'ouvre à nous, puis c'est ça je pense qui crée cet engouement. En plus à Toronto, c'est une grande ville, c'est accessible, donc la communauté aussi autour de Toronto elle est belle, elle est grande. On a été justement dans deux clubs différents qui sont bien structurés et qui sont vraiment une belle communauté. Donc, c'est sûr que ça l'aide d'avoir l'affluence. Et aussi, notre médiatisation, a été assez grande ces derniers jours, ce qui fait que les gens savent qu'on va être là, ils savent que ça va être un événement extraordinaire. Puis, je pense que justement, on le vend comme une revanche, mais parce que pour tous ceux qui n'étaient pas à la Coupe du Monde, ça va être un gros match, quoi.
0: Ouais. Et lorsque je vous ai demandé ce qui avait changé depuis la finale de 2025, vous m'avez parlé de l'effectif, et c'est vrai qu'il y a du 109 dans vos rangs, mais il y a eu aussi ce match nul en septembre dernier, 26-26. Vous avez mis un terme à cette série de victoires consécutives de l'Angleterre. Est-ce que ça change aussi la donne? Ça, j'imagine que ça vous donne confiance. Est-ce que c'est un plus pour entamer cette tournée revanche?
4: Oui, forcément, finir avec un match nul, ça plante une graine dans l'esprit que justement c'est plus qu'atteignable. Tu vois, il manquait peut-être un petit détail à droite, un petit détail à gauche pour vraiment finaliser ce match. Et là, c'était juste de dire qu'on le fait en début de tournée. Ce match nul. Et là, on a quatre semaines de plus d'expérience dans les jambes. Donc, ça nous lance sur un bon pied, mettons.
0: Ouais. Justine, vous jouez au poste de demi de mêlée. C'est un poste extrêmement important. C'est vous qui donnez le rythme. Vous êtes la charnière de l'équipe. Est-ce que ça met encore plus de pression? Et comment est-ce que vous gérez cette pression?
4: Oui puis non, parce que c'est sûr que demi de mêlée, on est un élément clé. C'est nous qui lions le rock au reste du jeu, les avant avec les arrières. Donc forcément, on a ce rôle-là, mais on a des directrices de jeu vraiment incroyables qui ont une belle vision et qui communiquent bien. Donc je pense que ça facilite mon rôle de moi, je joue mon jeu et j'ai juste à écouter, à me laisser porter un peu par mes coéquipières qui c'est elles qui font le taf au final de se replacer, d'appeler les espaces. Donc en fait, plus l'équipe est on va dire active, plus l'équipe elle est vivante dans le jeu, plus mon rôle est facile.
0: Ouais.
4: Vraiment, je pense que c'est plutôt ce rôle-là. Et j'ai hâte de voir, parce que cette semaine on avait des bons entraînements qui étaient fluides. Donc j'ai hâte de voir ça en temps réel.
0: Ouais. On dit souvent, Justine, que le rugby c'est pas simplement un sport collectif, mais c'est aussi un état d'esprit. Qu'est-ce que vous en dites?
4: Ah oui, 100%. C'est vraiment un état d'esprit, parce que forcément, on met notre corps devant. Il y a des zones de combat, il y a des zones de plaquage, et sans la bonne mentalité, c'est très dur de passer au travers une défense. Donc il faut avoir la bonne mentalité pour pouvoir être dans cette espèce de zone où on est prêt à franchir un mur, où on est prêt à se sacrifier pour le collectif. Donc je pense que c'est peut-être ce côté mindset là. Mm-hmm. Et forcément c'est le rugby, c'est ce qui est beau dans ce sport, c'est que c'est très stratégique. Il faut avoir l'esprit ouvert, il faut être concentré pour attaquer les bonnes zones. Donc forcément, c'est 80 minutes de jeu d'échecs, si on veut.
0: Ouais. En terminant, qu'est-ce que vous espérez pour cette rencontre de demain au BMO Field? J'imagine que vous allez me dire que vous espérez la victoire, mais au-delà de ça, à quoi est-ce que vous vous attendez? Et peut-être aussi, avez-vous un pronostic à nous proposer?
4: Pronostic, ça va être un peu compliqué. Je pronostic la victoire définitivement.
0: Ouais.
4: Je pense que c'est un match serré, par contre, dans le sens que ça reste un top 3 du tableau mondial. Donc forcément, ça va être un bon match. Et j'espère avoir beaucoup d'ambiance. Je m'attends à voir justement une communauté en feu, parce que je sais qu'ils sont derrière nous depuis un an, ils attendent ce match. Donc vraiment, j'attends à avoir une belle ambiance et du beau rugby pour pouvoir justement montrer à quel point notre rugby, il est beau et il est fun à regarder, pour justement encourager notre communauté, nos spectateurs à grandir à tous les matchs.
0: Justine Pelletier, vous jouez au poste de demi de mêlée avec l'équipe canadienne féminine de rugby, et vous serez sur le terrain demain face à l'Angleterre. Ce sera un rematch, une revanche de la finale 2025. Je rappelle que la rencontre est à suivre dès 19h au BMO Field de Toronto. Merci beaucoup, Justine, et bon match.
4: Merci, bonne journée.
0: Au revoir.
5: Tout près.

0: Penchons-nous maintenant sur le mystère autour de la mort d'une Canadienne. En juin 2025, Bérangère Devocatino meurt dans des circonstances mystérieuses alors qu'elle était en voyage avec une amie à Istanbul. Les autorités turques ont conclu à une intoxication alimentaire, mais des experts du Québec et de la Turquie n'y croient pas. Le coupable pourrait être un pesticide hautement toxique utilisé pour se débarrasser des punaises de lit. L'équipe de l'émission Enquête est retournée en Turquie sur les traces de la véritable cause de la mort de cette Canadienne. On en discute avec la journaliste Jacques-Audrey Charbonneau. Bonjour Jacques-Audrey.
1: Bonjour.
0: Alors dites-nous d'abord, ou plutôt rappelez-nous un peu le fil des événements. Qu'est-ce qui est arrivé à Bérangère et son amie en juin 2025?
1: Bérangère avait 24 ans. Elle venait d'obtenir son diplôme d'études en médecine. Elle était en parfaite santé, sportive, pianiste. Et donc, elle est partie un peu célébrer cet accomplissement de diplôme en médecine en voyage avec un groupe d'amis. Elle termine le voyage en Turquie et à Istanbul, elles sont que deux, Bérangère et celle qu'on a surnommée Lori, parce qu'elle a vécu une expérience traumatisante et ne veut pas être constamment ramenée à cette histoire, surtout dans l'exercice de ses fonctions de médecin.
0: Ouais.
1: Alors, un matin, le 17 juin 2025, les deux jeunes femmes se réveillent dans leur chambre d'hôtel à Istanbul et elles vomissent à répétition. En après-midi, ça ne va pas mieux, donc elles appellent la réception et partent en ambulance pour l'hôpital. Bérangère va finir par mourir à l'hôpital d'un arrêt cardiaque quelques heures plus tard. Et quand tout bascule, Lori contacte la sœur aînée de Bérangère, Éléonore, et Éléonore saute dans le premier avion et... malheureusement, Éléonore n'arrivera pas au chevet de sa sœur à temps. On peut écouter.
2: Mais là... Je me rappelle toujours, j'étais en transit. Là, j'ai parlé avec une membre du personnel diplomatique. Puis là, j'ai dit comme, s'il vous plaît, est-ce que je pourrais savoir, est-ce que ma soeur est décédée? Puis là, elle m'a dit, je suis vraiment désolée, Honor, mais ma soeur est décédée.
0: C'est profondément triste comme histoire et mystérieux au départ également, mais le rapport d'autopsie turque va finir par conclure à l'intoxication alimentaire. Pourquoi remettre en question cette conclusion?
1: En fait, le point de départ de cette enquête journalistique, c'est le doute médical. Parce que lorsque la famille reçoit le rapport d'autopsie en décembre 2025, comme presque 6 mois après la mort de Bérangère, une source pathologiste nous souligne qu'il y a beaucoup d'incohérences dans le portrait clinique. Et cette source nous dit, moi, si j'étais la famille, je continuerais de poser des questions. Et c'est un peu comme ça que l'enquête a commencé. Il y a également une autre hypothèse qui a émergé un peu au même moment en raison d'une autre histoire tragique qui a attiré notre attention. C'est celle de la famille Boček. Ce sont des Turco-Allemands, deux adultes, deux enfants, qui décèdent subitement à Istanbul en novembre 2025. Et très rapidement, les autorités soupçonnent une intoxication alimentaire, mais ça a été très médiatisé. Et quelques jours plus tard, les autorités se ravisent et concluent finalement que la famille a été empoisonnée par un pesticide. Et le pesticide en question, c'est la phosphine. La phosphine, c'est un gaz hautement toxique qui est utilisé normalement en milieu agricole dans des silos à grains, mais là, qui aurait été utilisé en milieu urbain pour une fumigation dans l'hôtel pour se débarrasser de punaises de lit. Et c'est comparable au cyanure. Et dans le cas de la famille turco-allemande, on a trouvé donc des traces de fumigation dans l'hôtel. Et lorsqu'on a commencé à creuser cette piste de la phosphine, on a trouvé près d'une trentaine de cas d'empoisonnement à ce gaz en Turquie dans les 4 dernières années. Certaines victimes sont mortes, d'autres ont survécu parce que c'est une substance très volatile qui est difficilement détectable dans le sang, qui est difficile à diagnostiquer également, qui laisse très peu de traces. Alors, en Turquie, le cas de Bérangère n'a pas été médiatisé, mais on l'a soumis, le rapport d'autopsie, à une experte en médecine légale turque, Sebnem Kurur Finçanci. On peut écouter ce que ça a donné.
3: Ce n'est pas une intoxication alimentaire.
4: Non.
3: Je ne crois pas qu'il s'agisse d'une intoxication alimentaire parce qu'il n'y a pas de diarrhée, seulement des vomissements.
1: Alors, que pensez-vous?
3: L'évolution est très rapide, ce qui nous amène à écarter l'intoxication alimentaire. Il s'agirait plutôt d'une intoxication aux pesticides.
0: Jacques Audrey, vous êtes retourné à l'hôtel où Bérangère et son amie sont tombés malades. Qu'est-ce que vous avez découvert sur place?
1: On a fouillé en fait des avis Google, TripAdvisor, Booking de cet hôtel et on a retrouvé le témoignage d'un touriste qui se plaignait d'avoir subi des piqûres de punaises de lit 150 fois. Une dizaine de jours seulement avant l'arrivée de Bérangère et Laurie. Et lorsqu'on est allé sur place, on a confirmé avec lui qu'il était dans la chambre voisine à ce moment-là des deux jeunes Canadiennes. On a confronté aussi le directeur de l'hôtel à nos découvertes. Il nie d'abord la simultanéité des événements quand on lui parle de l'infestation de punaises de lit qui a précédé l'arrivée de Bérangère et de Laurie. Il se ravise finalement. Il nous dit aussi qu'il y a un exterminateur vient à tous les mois, mais qu'il utilise un produit liquide et non gazeux. Mais il ne sait pas de quel liquide et de quel produit il s'agit, en fait. On peut écouter aussi quand je lui parle, quand j'évoque là, la possibilité que ce soit un traitement antiparasitaire qui soit à l'origine de la mort de Bérangère. On peut écouter.
2: So the idea that it could be that killed the girl, what do you make of that?
5: I don't think so. Because if it was that product, I'm sure that, you know, everybody would have this problem.
1: Alors, il répond qu'il pense pas parce que sinon, tout le monde aurait eu ce problème-là.
0: Ouais, c'est une histoire qui nous rappelle aussi celle des sœurs Bélanger en 2012.
1: Oui, Audrey et Noémie Bélanger, qui avaient été retrouvées mortes dans leur chambre d'hôtel en Thaïlande. Il y avait toutes sortes de fausses pistes aussi à ce moment-là. Et la coroner du Québec, à l'époque, avait fini par conclure qu'elles avaient fort probablement été intoxiquées à la phosphine. Donc, on parle vraiment de la même substance. Et la coroner y était allée par élimination. Elle s'était servie d'ailleurs de certaines preuves circonstancielles qui avaient été rapportées dans un reportage d'enquête à l'époque. Et je termine en vous disant qu'Affaires mondiales Canada, devant la multitude de cas d'empoisonnement à la phosphine en Turquie, a changé cet été ses recommandations de voyage pour la Turquie. Donc, on conseille maintenant aux voyageurs de s'assurer là, que leur logement soit bien aéré, bien entretenu et de consulter un médecin là, s'ils présentent des symptômes inhabituels.
0: Jacques Audrey Charbonneau, vous êtes journaliste à l'émission Enquête. Votre reportage sera diffusé ce soir à 21h sur ICI Télé et ICI Tout.tv. Merci beaucoup, Jacques Audrey, de nous avoir parlé de cette histoire. À bientôt.
1: Merci à vous. Au revoir.
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0: Parlons maintenant d'énergie, de pétrole, de sable bitumineux et de gaz. Cela revient tellement souvent dans les conversations sur le référendum en Alberta qu'on a l'impression que l'or noir coule dans les veines des Albertains. Et quand on regarde les chiffres, eh bien on comprend pourquoi. Un emploi sur cinq dépend directement ou indirectement du secteur énergétique. Cela représente 500 000 travailleurs. Le Canada est le quatrième plus important producteur de pétrole au monde, derrière les États-Unis, la Russie et l'Arabie Saoudite. Selon un sondage léger réalisé en juin dernier, deux Canadiens sur trois sont d'accord avec la construction d'un nouveau pipeline entre l'Alberta et la côte de la Colombie-Britannique. La proportion atteint 58% au Québec et 80% en Alberta. On peut écouter à ce propos Frédéric Boily, professeur de sciences politiques au campus Saint-Jean de l'Université de l'Alberta. Il explique que le débat sur les pipelines connaît un appui massif et que l'exportation de l'énergie semble être devenue une question identitaire pour les Albertains.
7: C'est une question qui est fondamentale, incontournable et qui fait partie aussi du projet politique de Danielle Smith. C'est-à-dire qu'elle s'est fait élire à la tête du parti et par la suite au gouvernement comme quoi c'était un gouvernement qui allait être en mesure de faire avancer des projets de construction de pipelines. Et ça correspond à son objectif en termes, je dirais, d'économie politique, de doubler la production des sables bitumineux. Donc d'avoir un secteur des sables et un secteur pétrolier qui produirait 8 millions de barils de pétrole par jour, donc ce qui serait un doublement. Et donc si on veut doubler cette production-là, ça prend aussi des pipelines, ça prend de nouveaux marchés d'exportation. On veut continuer à transiger et à exporter le pétrole vers les États-Unis, mais on veut aussi aller vers l'Asie. On veut éventuellement peut-être aller vers l'Europe, aller vers l'Ontario, à Sarnia, avec le projet également avec Doug Ford en Ontario. Donc, c'est fondamental pour son projet politique. Et comme vous l'avez mentionné, c'est 80 % des oui. Albertains. Et donc, tout à l'heure, on a vu aussi que les néo-démocrates à 90 % et plus sont contre la séparation. Mais donc, ça veut dire que dans le 80 % vous avez des néo-démocrates aussi. Oui. Et que Nayan Nenshi, aussi opposé soit-il à Daniel Smith, et il l'a mentionné tout à l'heure, est lui aussi en faveur de certains projets, et le Pacific Line en fait partie. C'est en ce sens-là que c'est fondamental et incontournable.
8: Oh, c'est transpartisan ici, oui. Dans le fond, c'est ça.
0: Écoutons maintenant Charles Saint-Arnaud. Il est économiste en chef au service Crédit Union. C'est une institution financière coopérative qui compte 600 000 membres. Il souligne que l'argent n'est pas le seul avantage pour l'Alberta d'augmenter sa production de gaz et de pétrole.
9: Oui, il y a beaucoup d'argent, mais je pense aussi qu'il y a un côté que la majorité des gens ne comprennent pas de l'énergie pétrolière. Bon, on parle, par exemple, des 10 dernières années. Ben, on n'a jamais produit autant de pétrole en Alberta qu'en ce moment. On regarde les données économiques, l'Alberta a grossi l'économie d'à peu près 11 à 12 depuis 2019. Plus du tiers viennent de l'augmentation de la production de pétrole. C'est beaucoup. Mm-hmm. Et on se plaint beaucoup que l'industrie pétrolière ne contribue plus à l'économie, c'est plus ce que c'était, mais c'est qu'on ne comprend pas. Il y a différentes phases. La phase d'investissement où on construit les projets est vraiment la phase où il y a énormément, ce qu'on appelle en économique, le multiplicateur économique est le plus gros, parce que c'est là que tu engages énormément de travailleurs. Il y a beaucoup de retombées économiques pour d'autres secteurs, que ce soit la construction, le manufacturier, le secteur professionnel et technique et autres. Et c'est là que c'est vraiment que là, il y a un boom. Lorsqu'on produit, dans le fond, on est comme une utilité publique. On produit, on vend et on retourne les profits aux actionnaires. Et ce qu'on a vu dans les dernières années, c'est ça. Donc, il faut comprendre le côté économique de l'industrie. Et je pense que c'est quelque chose qui est très mal compris, autant des Albertains que du restant du Canada.
8: Vous dites, Charles, que, en fait, d'un côté, certains romantisent l'industrie pétrolière et d'autres la diabolisent et que la réalité probablement entre les deux.
9: Oui. Et je pense qu'aussi, j'ajouterais, il y a aussi une amnésie collective de ce qui s'est passé en 2015. Faut pas se le cacher. Le crash de l'investissement dans les sables bitumineux ou dans l'industrie en 2015 est venu du fait que le prix du pétrole est passé de 110 $ le baril en juin 2014 à 35 $ en janvier 2015. Et c'est là que tu as eu un effet majeur où il y a beaucoup de projets d'investissement ont été annulés. Et lorsqu'on regarde...
8: On a perdu des dizaines de milliers d'emplois
9: oui,
8: ici.
9: Et le prix du baril du pétrole a été en moyenne 53 $ en 2015 jusqu'au début de la pandémie. C'est pas nécessairement des niveaux qui sont très alléchants pour une compagnie pétrolière d'investir des dizaines de milliards de dollars. Oui, la réglementation fédérale a pas aidé, mais on est très vite à oublier ce qui a vraiment été le déclencheur des problèmes. Et le déclencheur aussi où on a eu une récession très importante en Alberta en 2015-2016, qui venait du crash d'investissement.
0: C'était Charles Saint-Arnaud, économiste en chef au service Crédit Union. Il était au micro d'Alec Castonguet pour l'émission Midi Info.

Il est 15h58, c'est la fin de cette première partie. Restez avec nous, on se retrouve dans quelques minutes, juste après le Radio Journal. A tout de suite.

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3: Bonjour, ici Andrea Pozzo-Martinez à Toronto. Il est 16h, voici vos informations. Un suspect a été arrêté à la suite du vol de convertisseurs catalytiques

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2: Opportunité visant particulièrement ce gabarit de véhicule, le suspect étant relié à deux autres vols similaires dans le secteur. C'est le même mode opératoire à chaque fois, explique le commandant. Alors que la facture des réparations atteint 80 000 $, un don d'urgence de 60 000 $ de Aurora Foods, une entreprise locale, permettra de remettre les camions sur la route d'ici 2 à 3 semaines. Ici Luna Marché, Radio-Canada, Toronto.
3: Puis le démantèlement des pistes cyclables sur la rue Bloor West suscite la grogne auprès des cyclistes torontois. Les policiers ont arrêté une manifestante hier après-midi en lien avec une tentative de bloquer le démantèlement. Selon deux cyclistes rencontrés à Etobicoke, le démantèlement ne les empêchera pas de prendre leur vélo.
4: Je pense que je vais continuer à prendre mon vélo. Je vais porter plus de choses de couleurs vibrantes, je suppose. Je vais m'assurer d'avoir mes lumières, mais je vais continuer à les utiliser. Ça va juste être plus d'un risque pour moi et pour les automobilistes.
5: Je ne crois pas qu'enlever les pistes cyclables va améliorer la circulation à Toronto. Je vais prendre la voie des voitures, mais plus lentement, parce qu'il n'y a pas encore une autre route. Alors, je vais prendre Bloor, mais dans la voie des voitures.
3: Le gouvernement Ford veut démolir les pistes cyclables en faisant valoir qu'elles ralentissent la circulation automobile dans le secteur. Le premier ministre Mark Carney est de passage à Calgary pour assister à un rassemblement pour un Canada uni, à 4 jours du référendum sur l'avenir de l'Alberta. Le bulletin de vote comporte aussi d'autres questions sur la gestion de la province, notamment sur le dossier de l'immigration. Des retombées de ce scrutin sur cette question sont d'ailleurs suivies de près par de nombreux immigrants albertains qui n'ont pas le droit de vote. Tiffany Roquette.
6: Nous sommes impactés par les choix que ces personnes-là font.
7: Emmanuel Gulitiambi est arrivé en Alberta il y a 9 mois depuis le Cameroun. Ce résident permanent ne peut pas voter au référendum, mais ça ne l'empêche pas de se poser beaucoup de questions et d'avoir une opinion.
6: Je pense qu'on peut avoir une Alberta unie, forte, toujours en étant dans le Canada.
7: Hervé Tala-Ndefo, en Alberta depuis 2 ans, craint que la question séparatiste donne des idées à d'autres provinces.
8: Et que va devenir le Canada avec ses origines, son histoire, sa constitution?
7: Les 5 questions sur l'immigration l'inquiètent également.
8: Donc, fixer ces barrières au départ peut créer des discriminations et briser le tissu social et même le charme de l'Alberta par rapport à d'autres provinces.
7: Après un peu plus de 2 ans ici, David Chouinka voit, lui, une légitimité à poser des questions sur les limites des politiques migratoires.
9: On se plaint du fait que les enfants n'ont plus d'emploi. Il y a ce stress au niveau des services.
7: Mais sur la question du maintien de l'Alberta au sein du Canada, il est très clair sur le résultat espéré.
9: Je suis venu ici au Canada, je ne suis pas venu en Alberta, bien évidemment.
7: Ici Tiffany Roquette, Radio-Canada, Calgary.
3: Et puis des fans des Backstreet Boys sont déçus de la manière dont s'est déroulée la vente de billets pour la venue du groupe au Canada l'an prochain. Le boy band qui a défini la pop des années 90 sera à Toronto pour une série de 12 spectacles. Mais comme l'explique Catherine Brulotte, certains sièges vendus à grand prix affichent maintenant une vue obstruée.
10: Lorsque les Backstreet Boys ont annoncé une série de spectacles à Toronto pour l'an prochain, Lisa Parent n'a pas hésité.
11: J'ai obtenu 8 billets pour moi et ma sœur et mes amis.
10: Pour voir sur scène ses idoles depuis qu'elle a 11 ans, elle a payé 5 530 $ pour obtenir ce qu'elle croyait être de bonne place.
11: Maintenant, je suis une adulte avec de l'argent d'adulte, alors on va payer pour le show.
10: Quelques jours plus tard, elle a constaté que les billets vendus dans la même section se vendaient maintenant la moitié du prix qu'elle a déboursé en raison d'une vue partiellement obstruée de la scène.
12: Honestly, low-key pissed.
10: Stephanie Tam a fait le même constat. Elle affirme avoir communiqué à 10 de reprises avec la plateforme Ticketmaster pour tenter d'obtenir de nouveaux sièges ou un remboursement partiel.
12: I had to reach out to them to learn this.
10: L'entreprise Live Nation, qui administre la vente de billets, affirme que les spectateurs qui ont acheté des billets sans avoir été informés que leur place offre une vue obstruée seront relocalisés. Ils recevront des informations à ce sujet au cours des prochains jours. Lisa Parent croit que l'entreprise aurait dû mieux faire.
11: Je veux quand même voir les Backstreet Boys.
10: Avec 12 concerts en février et mars prochain, les Backstreet Boys détiendront le record de la plus longue série de spectacles de l'histoire au Centre Rogers. Ici Catherine Brulotte, Radio-Canada, Toronto.

0: 16h06, bienvenue à vous si vous nous rejoignez, vous écoutez Dans la Mosaïque, ici Charles Le Bourgeois, nous sommes ensemble jusqu'à 18h. L'espagnol est une des langues les plus répandues dans la ville rennaise et pourtant c'est compliqué de trouver de l'information sur la santé mentale dans cette langue. Deux femmes ont décidé de s'attaquer au problème, on en parle dans quelques instants. Et puis, nous plongerons dans la magie d'Harry Potter. Une exposition immersive invite le public dans l'univers du jeune sorcier de Poudlard. C'est un événement qui se déroule dans le nord de Toronto. Nous serons sur place pour vous faire vivre la magie. Mais d'abord, celui qui va nous faire rêver, c'est Ramin Pezeshki, comme à chaque fois lorsqu'on l'entend. Ramin, ensemble, on va faire le point sur l'information sportive et on va commencer avec le rugby, parce que Rugby Canada annonce aujourd'hui que le contrat de Kevin Rouet en tant qu'entraîneur-chef de l'équipe canadienne de rugby féminin a été prolongé jusqu'à la fin de l'année 2030.
1: Effectivement, nommé à ce poste en mars 2022, déjà Rouet a depuis mené le Canada, il faut le dire, lors de deux coupes du monde de rugby féminin, comme vous le savez, décrochant notamment la médaille d'argent l'année dernière, donc lors de l'édition 2025 que nous avons suivi de près.
0: Face aux Anglaises.
1: Voilà, exactement. C'est un entraîneur français âgé de 44 ans. Pour ceux qui ne le connaissent pas, il a permis donc au Canada d'afficher un dossier de 31 victoires, 12 défaites, ainsi que de remporter sa toute première victoire contre la Nouvelle-Zélande et le titre de la Pacific Four Series. Le Canada a également occupé la deuxième place du classement mondial de mai 2024 à avril 2026 et occupe présentement la troisième place derrière l'Angleterre et la Nouvelle-Zélande. Rouet va occuper à la fois les fonctions d'entraîneur-chef et de directeur du rugby féminin, alors que l'équipe se prépare pour les Jeux Olympiques de Los Angeles en 2028 et la Coupe du Monde de rugby en 2029. Cette annonce a été faite donc à la veille du match qui va opposer le Canada à l'Angleterre.
0: La revanche.
1: Voilà, la revanche donc entre l'équipe qui est numéro un mondial. Ça sera au BMO Field où joue d'habitude l'équipe de Toronto FC au soccer et les Argonauts du côté du football canadien, la CFL. En tout cas, c'est ce qu'on vous dit, c'est dans le cadre d'une revanche de la finale de la Coupe du Monde de rugby 2025.
0: Ouais, le Canada s'était incliné face à l'Angleterre, numéro 1 mondial. Et là, c'est la tournée revanche, puisque demain, les Canadiennes affrontent les Anglaises. Et la semaine d'après, ce sera à Ottawa. Et je précise que dans le courant du mois de septembre, eh bien, les Anglaises, les Canadiennes, plutôt, ont mis fin à une série de 39 victoires d'affilée des Anglaises. Donc, ça donne l'occasion d'espérer qu'à domicile, eh bien, on puisse faire la différence.
1: On verra si le match à domicile va servir
0: ou avec le public. 18 000 personnes sont attendues demain.
1: Exactement, c'est ce que je voulais dire. Ça, c'est voilà. Donc, on va espérer. En principe, on devrait être aussi parmi ces spectateurs.
0: En principe, si tout va bien. Oui. On va parler de tennis à présent. Ramin, l'ATP qui souhaite limiter le surmenage après les blessures d'Alcaraz et de Sinner.
1: Effectivement, vous l'avez cité, comme des joueurs étoiles comme Alcaraz et Sinner, l'Italien ont dû s'absenter pendant de longues périodes cette année en raison de blessures. Le circuit professionnel du tennis masculin a proposé des modifications aujourd'hui au règlement qui devraient réduire, dit-on, la pression liée à un calendrier trop chargé et va aider, ils espèrent, en tout cas les organisateurs de l'ATP, les joueurs à mieux gérer les exigences de la saison. Carlos Alcaraz a été absent, je le rappelle, pendant 4 mois et demi. Il a manqué 2 tournois du Grand Chelem. L'Italien, qui est numéro 1 mondial, Sinner, j'entends, n'a pas joué depuis sa victoire à Wimbledon, c'était en juillet. Et il a même annoncé la semaine dernière qu'il ferait l'impasse sur le reste de la saison carrément. Le président de l'ATP, Andrea Godenzi, a présenté un projet qui prévoit donc une redistribution des points de classement afin d'en attribuer davantage aux joueurs qui atteignent les dernières phases des tournois majeurs. Et cette règle permet aussi aux joueurs de remplacer chaque année leurs 3 pires résultats obtenus lors de tournois de la série Masters 1000. par de meilleurs résultats dans des tournois de niveau 500 ou de 250 plus tard dans la saison qui sera abolie. En tout cas, ces tournois de 500 et 250, la différence, c'est que ça se joue sur une semaine. Okay. Alors que le Masters 1000, c'est plutôt sur deux semaines comme les Grands Chelems. Et il y a un nouveau tournoi de la série Masters 1000 en Arabie Saoudite qui se profile à l'horizon, ce qui va porter, disons, le nombre de ces tournois à 10, le nombre annuel de tournois de ce niveau, en attendant de voir dans quelle mesure vraiment ces changements, cette modification vont aider les meilleurs joueurs à soutenir ce rythme, cette cadence infernale, si j'ose dire.
0: Merci beaucoup, Ramin.
1: De rien.

0: Avis aux amateurs d'Harry Potter, l'univers du jeune sorcier s'invite à Toronto. Une installation interactive qui vous plonge dans la magie de Poudlard. C'est une expérience immersive avec des projections vidéo et une ambiance sonore originale. Harry Potter, la vision de la magie, c'est le nom de cette exposition et elle ouvre dès demain dans le nord de Toronto. Et ça se passe à North York où on retrouve notre reporter Freddy Mata. Freddy, vous nous expliquiez le concept de cette exposition dans la dernière heure et à présent, eh bien, c'est une immersion que vous nous offrez.
1: Exactement, Charles, avec mon invitée précédente qui revient d'ailleurs. On a pris le temps de mieux comprendre ce concept donc de Harry Potter, vision de la magie. Place à la découverte maintenant, Charles. C'est-à-dire que nous allons entrer directement donc dans le monde des sorciers et on va effectuer ce voyage avec Tony Aswani qui est le président d'M. Williams Productions. C'est la compagnie qui présente donc cette expérience jusqu'à dimanche. On sera aussi avec Sonia Farran qui est la chargée de production d'M. Williams Productions. Tous trois, Charles, nous avons déjà entre nos mains donc nos baguettes magiques ouais. Pour tenter donc de révéler ce qui se cache dans les murs de cet univers magique. Et la baguette, Charles, vous la recevez dès votre entrée dans la salle. Alors, D'accord. Là où sommes-nous exactement? C'est qui commence? C'est Tony.
2: Oui, bonjour. Ben, merci beaucoup. Là, on est dans la salle d'introduction. C'est là où le monde vient. On l'explique, qu'est-ce qu'ils vont voir, comment ils peuvent utiliser la baguette magique. Et puis, on rentre dans le monde de Harry Potter, vision de la magie après.
1: Ah oui, Charles, la baguette magique, ça fonctionne. Hein? Donc, il suffit d'appuyer. Il y a donc une petite lumière bleue là. Donc, vous appuyez et puis de façon magique, il y a quelque chose
0: qui
1: se fait voir, qui apparaît okay. Là. Sur un grand écran là, on est vraiment dans cet univers. Alors, quand on entre donc dans cette salle, on voit beaucoup de projections comme là devant moi. On a des jeux de lumière, des sons. C'est une musique vraiment envoûtante, Charles, donc, qui vous rapproche des sorciers. Et on a aussi des interaction avec donc notre baguette magique. C'est comme si on faisait vraiment partie intégrante de cet univers d'Harry Potter, Tony.
2: Oui, exactement, c'est ça. En fait, la première chose qu'on comprend quand on arrive ici, c'est la baguette magique. Et puis, on est là pour vivre, pour faire de la magie et pas juste pour de la voir. Puis comme dans d'autres spectacles, expériences immersives, on voit, on touche. Non, ici, c'est nous, on crée de la magie.
1: Donc, oui. Voilà. Alors Charles, donc là, on se déplace, mais c'est un bus assez géant et on est dans le bus. Il ne faut pas faire du bruit là.
0: Okay,
1: parce que Charles, donc, on est dans une sorte de labyrinthe. Il y a 1, 2, 3, 4 lits.
0: D'accord.
1: Des lits qui vibrent, Charles. Donc, il faut faire vraiment attention okay, là. Okay, okay. Sinon, sinon, on est perdu. Alors, en amenant Harry Potter, vision de la magie ici, est-ce que l'idée, c'est surtout, Tony, de faire plaisir aux fans de longue date d'Harry Potter ou aussi de faire découvrir cet univers aux personnes qui ne connaissent pas ces héros d'Harry Potter?
2: Ben, c'est pour les deux. C'est pour ceux qui sont les fans, les grands fans. Ils vont vraiment beaucoup aimer parce qu'ils vont vivre cet univers-là qu'ils ont beaucoup déjà vu dans les livres et puis dans les films. Puis pour les autres, ils vont découvrir la magie, ils vont créer de la magie, puis ils vont apprendre beaucoup plus sur l'univers de Harry Potter. Ah,
1: pour nous qui avons peur de sorciers, il faut faire attention, Charles, parce que là, c'est... comme une sorte de, c'est pas des racines là, il suffit juste d'appuyer sur la baguette magique et puis on voit des fleurs qui se déplacent. Oh, que c'est beau, oh, Charles.
0: Vous
1: Charles
0: avez de la
1: m'a
0: chance,
1: demandé
0: Tony, ouais.
1: La formule.
0: Ben oui, la formule magique, Charles. C'est quoi
1: Charles
0: la formule?
1: Charles m'a demandé la formule magique. On en a besoin. On fait comment pour trouver cette formule magique, Sonia?
3: Oh mon Dieu, mon conjoint va être tellement content quand je vais vous révéler la formule magique. Donc, pour l'activer, en fait, quand on se retrouve dans l'expérience Harry Potter, vision de la magie, il faut juste dire « je juge solennellement que mes intentions sont mauvaises oh, ». Et wow. Pour la faire disparaître par la suite, il faut dire « méfait accompli ».
1: Méfait accompli. Bon, non. Bon, comme moi, j'ai besoin de la formule, je ne veux pas dire méfait accompli non. Maintenant. Il y a la formule, Sonia, mais il y a aussi le plan magique qui révèle tous les recoins. J'en ai besoin, moi. J'en ai besoin.
3: Ben, je crois que j'ai dit la même réponse pour les deux.
1: Charles, si seulement ce bâton magique que j'ai entre mes mains et le précieux sablier pouvaient m'aider donc d'arrêter le temps afin que l'on fasse le tour complet de cet univers. Ah, ce serait beau et vraiment, je sais que nos auditeurs en auraient énormément besoin. Mais hélas, Charles, la radio a son temps qui dépasse le pouvoir de la baguette magique. Tony, combien de temps faut-il pour visiter cette exposition? Tous ces parcours?
2: Bon, on dit que c'est 45 minutes. Il faut vraiment prendre son temps puis découvrir ce monde-là. Il y a du monde qui prennent plus de temps, d'autres qui prennent moins, mais 45 minutes en moyenne, c'est vraiment le temps pour découvrir ce spectacle-là.
1: Alors, on va continuer, mais Sonia, entre-temps, vous nous rappelez les différentes facettes qu'il y a ici pendant qu'on est en train de découvrir d'autres départements donc, de cette expérience.
3: Oui, certainement. Donc là, les différentes facettes, là, comme on se l'est dit un peu plus tôt, il y a le côté très architecturaux. On va voir les sons, les projections. C'est vraiment incroyable. Et là, on va se diriger vers le ministère de la magie, où est-ce qu'on va être en mesure de découvrir trois ministères, donc le ministère français, le ministère britannique et le ministère anglais. Donc, on est ici, Freddy. On est dans les ministères actuellement. Là.
1: Le ministère torontois n'est pas là.
3: Il n'est pas ici, le ministère torontois, non.
1: Et les portes, Tony, s'ouvrent donc demain pour le public. C'est quoi le programme?
2: Oui, demain, on ouvre les portes pour le public. Ça commence de 10h le matin jusqu'à 8h le soir. Puis on est ouvert 6 jours semaine. On ferme les mardis, puis on est ouvert toutes les autres journées. Ben, on va être là pour... je pense qu'on est ouvert jusqu'à fin décembre. Puis après, si tout va bien, peut-être on va ajouter des mois après.
1: Sonia, est-ce que on peut venir avec des enfants? C'est ouvert aux enfants également.
3: Donc, c'est une expérience qui est vraiment appréciée pour tous les âges. Par contre, on recommande d'arriver avec des personnes âgées de 12 ans et plus. Question de sécurité, mais vraiment, tous les âges sont permis dans l'expérience.
1: Donc, les Torontois ont vraiment toutes les raisons possibles pour ne pas manquer cette expérience.
3: À 100%, c'est vraiment une occasion à ne pas manquer, surtout quand on arrive dans cette salle incroyable, ma salle préférée en fait.
1: Charles, incroyable.
0: Ouais, je veux bien vous croire.
1: Avec plein de lumière, Charles, ouais. C'est incroyable. Plein de lumière, donc des centaines de lumières ici, Charles.
0: Calmez-vous, Freddy.
3: Donc ici, vous êtes en mesure de découvrir les secrets des sorciers.
1: C'est la salle de prophétie, Charles, donc il y a la possibilité, donc... d'avoir une prophétie ici. Oh, si seulement je pouvais avoir une prophétie qui pouvait seulement me dire que Freddy, tu seras le gagnant de 90 millions de dollars avec l'auto.
0: C'est
1: ça sera
0: demain, ça.
1: Super. C'est demain, Charles.
0: C'est
1: voilà.
0: Demain, l'auto.
1: Ouais. Donc, Charles, il faut prendre rendez-vous donc demain pour venir ici visiter cet univers d'Harry Potter. Merci beaucoup hein, à Tony Aswani et Sonia Farran de la compagnie Ems Williams Productions qui organise donc cette expérience, Charles.
0: Écoutez bien ce que j'ai à vous dire, Freddy. Jure solennellement que mes intentions sont mauvaises. Mais fait accompli. on verra si le vœu s'accomplira. Freddy, j'ai la formule, mais j'ai pas la baguette, alors peut-être que vous pourrez me la rapporter au bureau.
1: Oui, je vais vous rapporter la baguette, mais il faudra faire attention parce que le réalisateur pourra s'en servir.
0: Alors,
1: donc, c'est lui
0: bien.
1: Qui ne fera pas son
0: ouais.
1: travail correctement. Ouais. Ah, il peut le faire disparaître.
0: Surtout que je sais que s'il s'empare de la baguette, je sais comment il l'utilisera. Il essaiera de ramener à lui la cagnotte des 90 millions de dollars pour demain. Alors, on évitera d'en arriver là.
1: Merci beaucoup, Charles.
0: Merci, Freddy. À plus tard.
1: À plus tard.

0: Yossé de Jachim, il est 16h24, vous écoutez dans la mosaïque. À Toronto, l'espagnol est une des langues les plus répandues et pourtant, trouver de l'information fiable sur la santé mentale dans cette langue n'est pas simple. Deux femmes ont décidé de s'y attaquer dans un balado. Alors, pour en discuter, on retrouve notre collaboratrice à Radio-Canada International. Bonjour Paloma Martinez.
1: Bonjour Charles, ça va bien?
0: Ça va très bien, très heureux de vous avoir parmi nous aujourd'hui. Paloma, dites-nous d'abord qui sont ces deux femmes?
1: D'un côté, il y a la docteure Blanca Bolea, une psychiatre espagnole qui a travaillé des deux côtés de l'Atlantique. En Angleterre, elle a fondé la première clinique pour adultes atteints de TDAH du sud du pays. Elle a aussi un doctorat en santé maternelle et infantile et une maîtrise en neurosciences affectives. Et de l'autre côté, il y a Sylvia Bejar, diplômée en communication de l'Université nationale autonome du Mexique. Pendant près de 5 ans, elle a animé et produit l'émission du matin de CHHA 1610, oui, AM, une radio communautaire multiculturelle de Toronto.
0: Okay.
1: Elle est aujourd'hui spécialiste en communication et en mobilisation des connaissances aux instituts de recherche en santé du Canada.
0: Bon, et alors comment est-ce que leurs chemins se sont croisés?
1: En fait, c'est grâce à la pandémie, comme bien d'autres choses qui sont arrivées dans le monde pendant la pandémie. La radio cherchait un médecin capable d'expliquer la COVID et la vaccination en espagnol. Et quelqu'un a donné à Sylvia Bejar le contact d'une médecin espagnole du Women's College Hospital, et c'était Blanca Bolea. Pendant les vagues les plus dures de la COVID, elles ont fait le point chaque semaine en ondes. Quand la situation s'est calmée par rapport à la pandémie, la psychiatre a proposé de continuer, mais dans son domaine à elle. Et pendant 2 ou 3 ans, il y a eu chaque semaine à cette même émission un segment d'une vingtaine de minutes sur la santé mentale diffusé à la radio et sur Facebook Live avec les questions de l'auditoire principalement.
0: Bon, et maintenant, elle passe au balado donc.
1: Exactement. Hablemos de salud mental ou Parlons santé mentale est en ligne depuis environ 5 mois avec un épisode toutes les 2 semaines. Elle voulait, ces deux personnes, joindre un public plus jeune avec les balados au-delà de l'Ontario. Et pour la docteure Bolea, il y a aussi une urgence qui tient à la langue elle-même. On l'écoute.
2: Pues el problema que tenemos en español es que hay mucha información en inglés de hospitales, de instituciones, pero hay bastante menos en español, información oficial o basada en la evidencia. Entonces, ¿qué ocurre? Que
1: el problema es que hay mucha información en inglés, venant de hospitales, de instituciones, pero mucho menos de información oficial o fundada sobre las données probantes en español. Como consecuencia, los hispanófonos riesgan davantage de tomber sobre la información inadecuada o que no repose sobre las données probantes. Nous leur fournissons des informations vérifiées, contrairement à n'importe qui peut publier une vidéo sur TikTok en affirmant que n'importe quoi fonctionne pour n'importe quoi, n'est-ce pas? Donc, elle faisait un peu référence à des gens qui donnent des conseils de toutes sortes sur les réseaux sociaux. Et pour elle, il s'agit donc aussi d'un effort de protéger les connaissances scientifiques et d'aider le public à distinguer les connaissances, donc, qui ont de la valeur des anecdotes personnelles.
0: Et est-ce que le constat de la docteure Bolea sur le fait que les hispanophones tombent davantage dans la désinformation est confirmé par les données officielles ou pas?
1: Pour les soins de santé en général, oui, Charles. Selon une analyse de l'Institut canadien d'information sur la santé publiée en 2024, les patients qui ne parlent ni anglais ni français subissent 30% plus d'incidents nuisibles à l'hôpital. Une revue de la littérature publiée en 2021 par Access Alliance, un organisme de santé communautaire de Toronto, rappelle aussi que le Canada n'a pas de normes nationales contraignantes en ce qui concerne les services d'interprètes multilingues en santé, contrairement aux États-Unis, au Royaume-Uni ou à l'Australie, par exemple.
0: Et est-ce qu'on sait combien de personnes parlent espagnol ici?
1: Au recensement de 2021, on va bientôt avoir les nouvelles informations, mais en 2021, près de 70, 79 000 personnes à Toronto ont déclaré l'espagnol comme langue maternelle. C'est la quatrième langue non officielle de la ville, derrière le mandarin, le cantonais et le tagalog, selon les données des autorités municipales de la ville Rennes. Et dans l'ensemble du Canada, selon Statistique Canada, près de 450 000 personnes ont l'espagnol comme langue maternelle et près d'un million disent pouvoir le parler. Selon l'organisme Canada Habla Espagnol, Toronto a d'ailleurs été la première ville du pays à proclamer officiellement une journée de la langue espagnole.
0: Et alors, est-ce que le public suit bien ce nouveau projet balado, Hablemos de Salud Mental?
1: Mais Sylvia Bejar parle d'une courbe d'apprentissage. La radio, on tombe dessus, on l'a choisi finalement. Donc finalement, le public est différent pour les balados. En revanche, il suffit maintenant d'un lien pour renvoyer vers l'étude citée ou vers une ressource en cas d'anxiété pour elle. Elle explique que c'est plus facile pour elle de donner des informations spécifiques au public à travers le balado comme tel. Elles ont même reçu le message d'un médecin qui les écoute. Pour Sylvia Bejar, ce public fait une distinction nette dans l'univers des balados. On l'écoute.
3: O sea, hay que distinguir entre lo que es un podcast llevado por una psiquiatra tal cual, con alguien de salud mental, que además es médico, ¿no?, de origen, versus toda la gran cantidad de podcasts que hay en este universo con coaches, psicólogos y como...
1: Il faut faire la différence entre un balado animé par un psychiatre, une vraie, et la grande quantité de balados qu'il y a dans cet univers avec des coachs, des psychologues et des passionnés, disons, de santé mentale. Et j'ai rien contre eux, dit-elle. C'est simplement une approche beaucoup plus scientifique qu'on offre, nous, à notre public.
0: Bon, et je crois comprendre qu'elles ne sont pas les seules à parler au micro.
1: Non, quand un sujet sort de leur champ de compétences, elles invitent des spécialistes hispanophones, des chercheurs d'Angleterre sur le sommeil des enfants et des adolescents, ou des gens de l'Université nationale autonome du Mexique sur la psychanalyse, entre autres. Elles cherchent d'ailleurs toujours de nouvelles collaboratrices et de nouveaux collaborateurs aussi.
0: Et alors, qui est-ce qui paie pour tout ça?
1: Mais pour l'instant, personne. Elles n'ont aucun financement et la docteure Bolea paie elle-même le futur site web de ce balado. Elles ont toutefois déjà publié un livre, Salud Mental a Colores ou La Santé Mentale en Couleur. Il regroupe les infographies que l'illustratrice et médecine Monica Landa dessinait pour chaque émission de radio à l'époque. Et la première édition de ce livre a été payée par une société espagnole de santé mentale. Le livre sert en Espagne dans des centres jeunesse et pour parler des traumatismes après des grandes catastrophes. Ce qu'ils rapportent sert à le réimprimer, ce que ce livre rapporte donc. Elles envisagent un programme de fidélité, notamment pour pouvoir payer leurs invités. Et avec des collègues en Espagne, la docteure Bolea a demandé du financement pour un deuxième balado. Elle explique pourquoi.
2: Porque parece que siempre que vamos a buscar modelos de mujeres en ciencia, pues acabamos con personas que no son hispanohablantes, cuando hay muchísima ciencia que se hace en Latinoamérica, muchísima ciencia que se hace por mujeres que hablan español.
1: Parce qu'on dirait que chaque fois qu'on cherche des modèles de femmes en sciences, on se retrouve avec des personnes qui ne sont pas hispanophones, alors qu'il se fait énormément de sciences en Amérique latine, énormément de sciences faites par des femmes qui parlent espagnol.
0: Bon, et Paloma, dites-nous, est-ce que les gouvernements ont un rôle à jouer?
1: Mais c'est le message de Sylvia Bejar. Elle rappelle que les gouvernements provincial ou fédéral peuvent soutenir des projets de santé mentale dans d'autres langues qui ne sont pas les langues officielles. Elle part d'un constat dont elle a souvent parlé à Dr. Bolea.
3: Que el gobierno canadiense, ya sea provincial o sea federal, pues pueda dar apoyos para temas, sobre todo de salud mental, en otros idiomas. Que es ahí donde hay, digo, con la doctora lo hemos hablado en muchas ocasiones, hay pocos especialistas de habla hispana, especialistas en salud mental de habla hispana en el país.
1: Il y a peu de spécialistes hispanophones dans le domaine de la santé mentale, ce qui complique souvent l'accès des gens aux soins dont ils ont besoin. Je ne dis pas qu'il n'y en a pas de ressources, mais je pense justement que des projets de cette nature qui favorisent la diffusion de l'information et qui font de la promotion de la santé et de la santé mentale dans d'autres langues méritent davantage de soutien.
0: Et en terminant, Paloma, dites-nous, qu'est-ce qui s'en vient pour elle et pour leur balado?
1: Elles veulent retrouver ce qui leur plaisait le plus quand elles faisaient leur émission de radio ensemble, c'est les questions des auditeurs. Donc, leur futur site web aura un espace où laisser des questions en privé, parce que selon Sylvia Bejar, les questions privées, on ne veut pas non plus les poser en public. Donc, elle veut ouvrir un espace privé pour ces questions du public.
0: Paloma Martinez, vous êtes journaliste à Radio-Canada International. Merci beaucoup, Paloma, d'être venue nous voir. À bientôt.
1: Merci. Merci à vous. À la prochaine.
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0: Voilà, et dans un tout autre sujet à présent, Pêche et Océan Canada maintient de nouvelles exigences imposées dès aujourd'hui aux barrages et centrales hydroélectriques malgré les critiques de l'industrie. Radio-Canada révélait ce matin que le fédéral impose une nouvelle norme pour protéger les poissons qui pourrait coûter très cher à Ontario Power Generation. On en parle avec le journaliste Thomas Gerbet. Bonjour Thomas.
5: Bonjour.
0: Alors parlez-nous d'abord de cette norme. De quoi s'agit-il et quelles entreprises devront la suivre?
5: Donc c'est un règlement qui est modifié, un règlement qui vient protéger les poissons, une application de la loi sur les pêches qui, à partir d'aujourd'hui, ajoute une liste de normes qui s'applique à tous les barrages et toutes les centrales hydroélectriques à travers le Canada et même celles qui ont été construites il y a très très longtemps avant que la loi inclut des dispositions de protection du poisson. Donc, c'est ce qui fait la nouveauté du jour. Donc, par exemple, en Ontario, vous avez un barrage sur la rivière Niagara opéré par Ontario Power Generation, Sir Adam Beck, qui a deux centrales. Ben ça veut dire des nouvelles exigences à respecter dans le but de protéger les poissons et de ne pas tuer des poissons dans les opérations.
0: Alors, comment est-ce que cette norme a été reçue dans l'industrie hydroélectrique?
5: Beaucoup d'inquiétudes et de préoccupations. D'abord parce que ça pourrait coûter très cher selon l'industrie. Du côté d'Hydro-Québec, on nous parle de 2 milliards de dollars à la fois des études, mais éventuellement des remises à niveau ou des réparations, des changements de centrales pour pouvoir s'ajuster à ces nouvelles normes. Vous allez entendre Caroline Lavoie. Elle est vice-présidente relations gouvernementales chez Hydro-Électricité Canada qui représente les acteurs de toute cette industrie, incluant Ontario Power Generation.
6: C'est un défi puis des ressources énormes de devoir faire ça. Donc, on parle de 600 centrales existantes à travers le Canada. Donc, ça représente des milliards de dollars, des années d'études, des plans de mitigation, de compensation et tout ça, sans que ces centrales-là aient de nouveaux risques.
0: Thomas, est-ce que vous pouvez nous donner des exemples jugés irréalistes par l'industrie?
5: Donc, parmi les nouvelles normes, il y a l'idée d'éviter l'isolement des poissons dans leur habitat, limiter les variations de débit d'eau pour maintenir des conditions opérationnelles qui sont stables dans les périodes sensibles pour les poissons, et aussi d'éviter de tuer des poissons tout simplement lorsqu'ils passent dans les turbines des centrales hydroélectriques. Et selon les opérateurs de ces centrales, c'est tout simplement incompatible avec l'exploitation normale d'un réservoir et de centrales. Et selon eux, ça pourrait même réduire leur capacité de production. Il faudrait faire des applications sur de vastes zones, parfois sur des milliers de kilomètres. Et ça a fait beaucoup réagir aujourd'hui. Je vous propose d'écouter Mario Simard. Il est porte-parole du Bloc québécois en matière de relations intergouvernementales et en matière de ressources naturelles.
7: Les attentes qui sont formulées dans cette politique-là sont, à mon avis, inatteignables. Il faut protéger la faune. Je pense que Hydro-Québec fait tout ce qu'ils peuvent pour protéger la faune, mais c'est tout simplement inatteignable. Je pense pas que c'est réaliste de mettre en place ce que Pêche-Océan souhaite. C'est d'autant incohérent que le gouvernement essaie de faire passer présentement le projet de loi C-39 qui va affaiblir de nombreuses lois environnementales. D'une part, il fait ça. D'autre part, il a annoncé sa volonté de doubler la production d'électricité au Canada. Et du même souffle, un ministère vient mettre en place des normes qui, elles, sont abusives et qui auraient pour effet de réduire notre capacité de production.
5: Alors, la ministre fédérale des Pêches, Joanne Thompson, a été interrogée aujourd'hui. Elle maintient ces exigences-là et elle a expliqué pourquoi. On peut écouter un court extrait, puis je vous le traduis par la suite.
8: I think we can expand our economy through industry, big projects. We have to do that. But at the same time, we can continue to protect.
5: Donc, en gros, ce qu'elle dit, c'est qu'on peut développer des grands projets industriels tout en protégeant les écosystèmes et on n'a pas à choisir entre l'un ou l'autre.
0: Bon, et est-ce que vous pouvez nous dire s'il y a beaucoup de morts de poissons à cause des centrales hydroélectriques?
5: Donc, c'est une réalité qui est documentée. Il y a beaucoup d'études qui ont été faites là-dessus. Donc, par exemple, sur la côte nord au Québec, on parle de 20% des poissons qui passent à travers les centrales qui décèdent. Il y a des mesures qui sont mises en place pour limiter tout ça. Dans l'ouest du pays, il y a d'autres études qui ont montré que c'est la majorité des poissons qui mouraient après être passés par les turbines des centrales. On en a parlé avec Catherine Turgeon, professeure en modélisation et écologie aquatique à l'Université du Québec en Outaouais.
9: Il y a une mortalité associée, là, on se le cachera pas. Mais c'est très variable en fonction des espèces, en fonction du barrage, en fonction des turbines. Donc, on peut pas tout amalgamer. Il existe des méthodes de mitigation. Est-ce qu'ils sont appliqués partout? J'en doute. Mais il y a peut-être des façons qu'on pourrait travailler tout le monde ensemble là, pour réduire certains dommages sans aller directement être trop agressivement avec de nouvelles normes, des nouveaux règlements qu'on sait très bien que l'industrie ne pourra pas s'adapter à court terme.
5: Puis je vous mentionne en terminant, donc l'industrie hydroélectrique demande ce qu'on appelle une clause de droits acquis ou clause grand-père. Là, donc ça ne s'appliquerait pas aux installations qui existent déjà, mais ça pourrait s'appliquer aux nouveaux projets ou à des réfections majeures de barrages et de centrales. Et puis ça vous intéressera, en Ontario, il y a Hydro One aussi qui a fait des représentations à travers l'association Électricité Canada, donc pour s'opposer à ces nouvelles exigences-là.
0: Thomas Gerbet, vous êtes journaliste à Radio-Canada. Merci beaucoup pour ce compte-rendu.
5: Bonne fin de journée.
0: Au revoir.

0: Walisso de Kairi, il est 16h44, vous écoutez Dans la Mosaïque. Et c'est l'heure de notre chronique culturelle avec Adrien Vol, journaliste au bureau culturel de Radio-Canada ici à Toronto. Bonjour Adrien.
1: Bonjour Charles.
0: Alors aujourd'hui, vous nous parlez de cinéma.
1: Alors aujourd'hui, oui, on va parler de cinéma. C'est un peu plus cadré que d'habitude, j'ai envie de vous dire, Charles, mais pourquoi pas.
0: Ouais.
1: Deux films. Qui m'ont marqué récemment et j'ai bien vérifié, ils sont toujours à l'affiche dans toute notre zone de couverture. Par lequel vous voulez commencer? Vous savez qu'il y en a deux, vous laisse le choix entre Fjord et Run, Terry, Run.
0: Allons-y avec Fjord.
1: Alors Fjord, on en a beaucoup parlé sur nos ondes et certainement nos auditeurs ont pu aussi en entendre parler ailleurs puisque c'est la Palme d'Or qui donc c'est le lauréat de la Palme d'Or cette année du dernier festival de Cannes.
0: Et c'est pour ça que je voulais vous entendre justement.
1: Donc, on se pose beaucoup de questions sur ce film que moi, j'ai découvert pendant le TIFF. C'est, je le rappelle, un film où il y a une histoire, c'est une famille roumaine qui a quitté la Roumanie et qui vient s'installer en Norvège dans un fjord. Fjord, je rappelle, c'est ces espaces naturels qui sont des sortes de vallées faites avec la mer qui sont absolument splendides, avec des montagnes aux alentours. Souvent, on les imagine gelées, mais c'est aussi très beau en été. Bon, là, en l'occurrence, dans Fjord, ça se passe en hiver. Et donc, cette famille se retrouve là-bas, dans ce paysage qui, on pourrait dire hostile, mais en réalité, c'est juste un endroit qui appelle à la solidarité. Eux se retrouvent là-bas parce qu'en fait, la mère de famille est d'origine du coin et puis ils ont eu envie de se rapprocher des beaux-parents.
0: Ouais.
1: Mais en fait, assez rapidement, la communauté a un avis sur leur pratique. Les juges, c'est des personnes qui sont très chrétiennes, qui vont tous les dimanches à l'église, qui accueillent régulièrement des réunions chez eux. Leurs enfants n'ont pas de téléphone portable, ils n'ont pas le droit d'écouter de musique moderne, les plus jeunes se font réprimander à l'école publique parce qu'ils ont tendance à citer la Bible quand des camarades leur posent des questions. Et donc, dans cet environnement-là, finalement, la communauté les regarde d'un œil, des regards de travers, des regards bizarrement. Et un jour, la fille aînée se retrouve à l'école avec des bleus sur le dos. Voilà, donc à l'école, il n'en faut pas plus pour lancer la machine étatique. Serait-elle victime de maltraitance? Qu'est-ce qui s'est passé? Est-ce que les parents battent leurs enfants? Tous les profs commencent à donner leurs avis. Les assistants sociaux interrogent les enfants. Assez rapidement, d'ailleurs, la famille se retrouve, enfin, le père et la mère se retrouvent seuls dans la maison parce que les enfants sont retirés le temps de l'enquête. Je vous en dis pas plus, mais ça va extrêmement loin, extrêmement fort. Et c'est d'ailleurs le mot extrême est pertinent ici, c'est parce que le réalisateur Christian Mungiu a voulu montrer comment finalement deux mondes ont arrêté de se parler en Europe, mais ailleurs dans le monde, c'est-à-dire le monde conservateur avec cette famille qui a des valeurs conservatrices, des valeurs chrétiennes, et le monde progressiste qui a tendance, dans le film, à juger extrêmement vite, à mettre en avant la protection de l'enfance, mais bon, quand on retire un enfant de 6 mois de sa mère, est-ce que c'est vraiment la meilleure chose à faire? Toutes ces questions sont posées, mais les réponses, elles sont pas là. C'est d'ailleurs une des spécificités du cinéma de Christian Mungiu. C'est-à-dire de montrer des situations qui appelleraient à prendre parti sans qu'ils prennent parti.
0: Pour susciter simplement la réflexion alors?
1: Absolument. On discute. Il espère d'ailleurs que ça va permettre aux gens au Canada de discuter. Moi, je lui ai parlé un peu pendant le Festival international du film de Toronto et il me disait, ben oui, évidemment, j'ai pas de réponse aux questions que je pose dans le film, mais je pense que il m'a dit ça. Hein, il m'a dit, je pense que à une époque où la politique est autant polarisée, il faut trouver un terrain où on arrive à se parler, où les différents camps arrivent à se parler, où les différents camps arrivent à discuter. Et donc, c'est en montant une situation qui va jusqu'à l'absurde hein, dans le film, qu'il espère pouvoir provoquer le dialogue. Ça fait partie des films qui sont très attendus au cinéma cet automne. En plus de ça, il faut dire que c'est un très grand cinéaste, hein, Christian Mungiu. Les images sont magnifiques, les images de nature sont très très belles et la distribution arrive à venir servir le propos. On retrouve notamment Sebastian Stan, hein, qu'on connaît peut-être comme Capitaine America dans la série Avengers, qui là est métamorphosé. Il a la calvitie, c'est un homme très timide, très pieux, qui ne comprend pas trop ce qui lui arrive et qui commet des maladresses dans l'organisation de sa défense. C'est vraiment un immense film qui suscitera forcément des questions. Et il faut quand même que je prévienne ceux qui iront le voir, c'est que c'est un film qui plonge dans un malaise, peu importe d'ailleurs de quel bord politique on est.
0: Ouais.
1: C'est un film qui nous plonge dans un malaise et qui nous laisse dans cette sensation de malaise, même après le générique de fin. Donc, c'est
0: ça,
1: ce qui est intéressant.
0: C'est ça qui vous plaît, vous ? C'est le malaise que ça suscite ? Au-delà des images et de la distribution dont vous parliez.
1: Charles, j'ai pas envie de vous dire qu'on va au cinéma pour souffrir. C'est pas forcément on peut aussi aller au cinéma pour se détendre. Mais j'adore le cinéma qui pose des questions et surtout quand c'est très bien amené et avec génie.
0: Ouais.
1: Parce que c'est génial d'arriver à trouver un équilibre entre camp progressiste et camp conservateur.
0: Ouais.
1: Et que moi qui peux avoir des opinions d'un côté ou de l'autre, ben, à la sortie du film, j'ai envie de dialoguer.
0: Ouais.
1: Et puis voilà, c'est ça. C'est-à-dire qu'on se demande, on est incapable de savoir qui a tort et qui a raison.
0: Ok, donc c'est un film plein d'équilibre en même temps que ça suscite
1: la discussion. C'est pas mal aussi d'avoir un peu d'équilibre dans ce monde-là.
0: Ouais,
1: je sais pas.
0: Pourquoi pas. Je suis d'accord avec vous.
1: En tout cas, c'est okay. Définitivement une de mes recommandations du cinéma de l'automne et ça sort, comme on l'a dit, hein, demain. Ça vaut vraiment la peine. Fjord de Christian Munge.
0: Voilà, ça c'était le premier film. Le deuxième, Run, Teddy Run.
1: Run, Terry, excusez-moi, je ne veux pas vous corriger.
0: Non, je ne sais pas ce que j'ai dit, mais je suis d'accord avec vous, je l'ai sous les yeux, Run, Terry, Run. J'ai dit quoi ?
1: Vous avez dit Teddy, mais Terry. Pourquoi Terry ? Parce que Terry, c'est Terry Fox,
0: ouais, bien sûr.
1: L'icône canadienne, ce jeune homme de 21 ans qui a entrepris de courir un marathon par jour entre la côte est et la côte ouest du Canada, exactement. C'était en avril 1980. Malheureusement, son périple s'est arrêté après 145 jours, donc 143 jours, 143 marathons courus. Il a commencé à Saint John, il a traversé le Québec, il est arrivé en Ontario, il est passé à Ottawa, Toronto, et son périple s'est arrêté à Thunder Bay. Depuis, ouais. C'est quelqu'un dont on célèbre régulièrement la mémoire. Il y a chaque année une course qui vise à lui rendre hommage et à continuer son combat, qui était celui de ouvrir les yeux des Canadiens sur les cancers pédiatriques et lever des fonds pour la recherche contre ces cancers. Alors, moi, j'ai appris en voyant le film qu'à l'époque où Terry Fox s'est lancé dans cette course, il y avait 20% des cancers pédiatriques qui trouvaient une issue favorable pour leurs patients. Aujourd'hui, on est à peu près à 80%. Donc, il y a quand même eu du changement.
0: Ah, c'est bien, il y a du progrès, ouais.
1: Il y a eu beaucoup de progrès dans la recherche sur ces cancers. Et donc, ce film Run, Terry Run est sorti la semaine dernière, mais encore une fois, il joue dans, j'ai vérifié avant de vous parler,
0: ouais.
1: Hein, il joue dans tous les cinémas de la province,
0: okay.
1: Quasiment. Et on a l'impression de revivre cette histoire. Alors, moi, je suis bien malin à vous dire revivre alors que j'étais pas né en 1980, mais c'est le concept du film qui est réalisé par Sean Menard, qui a aussi réalisé The Carter Effect ou 299 Queen Street West, c'est d'utiliser que des images d'archives et jamais on voit. On est plongé en 1980 et on reste en 1980. C'est-à-dire que même les témoignages, les gens qui parlent de cette époque-là et qui témoignent a posteriori, à l'écran, on ne voit pas leur visage actuel. On les voit à cette époque-là,
0: okay.
1: Dans des situations à cette époque-là. Donc, c'est des images d'archives et c'est quelque chose d'extrêmement dur qu'a fait Terry Fox. En plus de ça, j'ai oublié de préciser qu'il avait une jambe de bois. Hein. Il avait été amputé, lui, à cause d'un sarcome quelques années auparavant. Donc, il courait chaque jour un marathon complet, plus de 42 kilomètres. Et il l'a fait. Et en même temps, il allait pendant les étapes, il donnait des discours. Et on voit à quel point il s'est dépassé pour sa cause. Il espérait que de recueillir $1 par Canadien, c'est-à-dire à l'époque 25 millions de personnes.
0: Personne.
1: Ouais. Il a aujourd'hui, aujourd'hui on estime après sa course donc en 1980 et encore aujourd'hui, on estime à $1 milliard canadiens ce que son combat a permis de lever. Donc on assiste à la création de ce mythe qui est selon là pour le coup, je vous donne ouvertement mon avis, Charles, selon moi,
0: est
1: dans le sens où c'est une personne d'une humilité incroyable, d'une gentillesse, d'un dévouement. Et je connaissais Terry Fox avant de voir le film, je connaissais son combat,
0: ouais.
1: Mais voir le film, ça m'a vraiment fait partie, j'avais eu l'impression à certains moments de courir à ses côtés, et on en ressort avec aussi une fierté qu'une personnalité comme ça soit canadienne,
0: ouais.
1: Et soit une sorte de moteur pour montrer à quel point aussi ce que notre pays peut faire de mieux, surtout à l'époque où notre culture est beaucoup critiqué, notamment par nos voisins du Sud.
0: Mais vous parlez d'un film et vous me dites dans le même temps que ce ne sont que des images d'archives, il n'y a pas d'acteurs, il n'y a pas de comédien, c'est un documentaire.
1: C'est un documentaire, oui, excusez-moi, merci pour la précision, Charles, c'est un documentaire. C'est un documentaire avec seulement des images d'époque et notamment des images d'archives de la famille qui sont inédites. Donc, ce n'est pas quelque chose, si jamais vous allez le voir, ce n'est pas quelque chose que vous aurez déjà vu 50 fois. C'est-à-dire qu'il y a vraiment beaucoup d'images d'archives qui sont inédites et qu'on découvre pour la première fois. Le film dure presque 2 heures et on s'ennuie pas.
0: C'est alors magnifique.
1: Que on pourrait résumer ça, si on voulait être cynique, on pourrait se dire c'est un mec qui court le long d'une route.
0: Ouais. Mais c'est pas n'importe qui et c'est pas pour n'importe quelle cause.
1: C'est ça, c'est incroyable. Et ce documentaire lui rend justice et donne vraiment envie de continuer son combat.
0: Et est-ce que ça donne aussi envie de courir ou pas, Adrien?
1: Alors, je sais que vous êtes ouvert à ce type de pratique, Charles.
0: Ce type de pratique, vous dites ça quasiment avec une condescendance.
1: Non, pas du tout, justement, avec admiration. Avec admiration, moi, je cours pas.
0: D'accord.
1: Non, désolé. J'aimerais, mais je laisse ça aux gens qui ont le talent de le faire.
0: Ok, bon, à choisir entre les deux, si ce week-end, je ne peux voir qu'un seul de ces deux films, alors peut-être que ma question est difficile, mais...
1: Pour moi, elle est très difficile. Vous, qu'est-ce que vous auriez envie de choisir après que je vous ai dit tout ça?
0: Moi, je m'apprête à courir le marathon dimanche. Alors, je vous avoue que Run Terriran, c'est inspirant de savoir qu'il y en a qui se lancent
1: Et qui en font un par jour.
0: Un par jour, ouais, c'est ça. Il y en a qui rêvent une fois de temps en temps une longue course, mais c'est assez impressionnant. Et en même temps, je dois dire que regarder un film qui suscite, si c'est pas un débat, au moins une réflexion comme Fjord, et en plus avec des images, des paysages à couper c'est le souffle, magnifique. Ça donne aussi envie. Donc vous vendez très bien les deux films.
1: Mon conseil, Charles, c'est commencer par Run Terry Run avant votre marathon. Ça va vous motiver. Puis la semaine prochaine, quand vous aurez besoin d'utiliser plus votre cerveau que vos jambes à cause des courbatures, vous irez voir Fjord.
0: Eh ben, c'est une très bonne stratégie. Je ferai l'un puis l'autre. Alors, merci beaucoup, Adrien Vol, en tout cas, d'être venu nous parler de ces deux films. Je rappelle que vous êtes journaliste ici à Toronto au bureau culturel. Adrien Vol, merci. À bientôt.
1: À bientôt. Bye bye.

Kinshasa, Québec de Mélissande. Ce sera, c'était cette chanson donc pour terminer cette deuxième heure. Mais restez avec nous. Dans la prochaine heure, nous accueillerons une des figures de l'histoire du football français, une légende, champion du monde, champion d'Europe, champion d'Angleterre. Nous accueillerons autour de ce plateau Emmanuel Petit. Ce sera juste après le Radio Journal. À tout de suite.

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5: Aujourd'hui au Radio-Journal, de candidat péquiste élu à député.
6: Le plus gros du travail demeure devant nous.
5: Paul Saint-Pierre Plamondon et les membres de son caucus ont été assermentés à l'Assemblée nationale. De passage en Alberta,
7: it's time for us to come together.
5: Le premier ministre Mark Carney plaide en faveur de l'unité canadienne à quelques jours du référendum. Et de nouvelles normes fédérales pour protéger les poissons, décriées par les exploitants de barrages hydroélectriques.
8: On parle de 600 centrales existantes. Ça représente des milliards de dollars.
5: Bonjour, ici Jean-Sébastien Bernacchi. Le chef péquiste Paul Saint-Pierre Plamondon s'est montré ému cet après-midi au moment de son assermentation comme député et de celle des autres.

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4: Juste. Et donc, l'authenticité et la cohérence de notre démarche, elle est acquise pour vous.
5: Paul Saint-Pierre Plamondon n'a pas prononcé le mot « référendum » dans son discours, mais a terminé en disant
4: « Être maître chez nous, être maître de notre avenir et des décisions qui sont vitales pour notre population, tel est notre destin. Vive le Québec libre! »
5: Mercredi prochain, Paul Saint-Pierre Plamondon va former son Conseil des ministres. Même si des noms circulent, les députés pressentis pour occuper un poste prestigieux donnent tous la même réponse. C'est le cas d'Elsie Lefebvre et de Guy Lapointe.
6: Bien, on verra pour la suite des choses. Je veux servir le Québec.
7: C'est totalement la prérogative du chef. C'est sa décision. Alors moi, je ne veux pas aller plus loin que ça dans ça. Maintenant, moi,
5: les députés élus du Parti libéral, de Québec solidaire et du Parti conservateur seront assermentés la semaine prochaine. Ici Pierre-Alexandre Bolduc, Radio-Canada. À Québec.
8: Le premier ministre canadien Mark Carney est en Alberta à 4 jours du référendum là-bas. Il participera demain à un événement avec la première ministre Danielle Smith. Aujourd'hui, il est à Calgary où il prendra part en soirée à un rassemblement organisé par un mouvement qui milite pour le maintien de la province au sein de la Fédération canadienne. J'en parle avec Anne Levasseur. Anne, Mark Carney veut défendre l'unité canadienne?
9: Oui, on peut pratiquement parler d'une opération séduction. Mark Carney, qui est très présent en Alberta depuis son élection. Jusqu'ici, il était venu pour faire des annonces, annonces d'investissement en défense, projets énergétiques comme le pipeline. Là, spécifiquement, il est ici pour faire campagne pour l'unité canadienne. Il a passé du temps dans un restaurant pour jaser avec la clientèle ce matin à Calgary, rencontrer des militants fédéralistes. Il a passé du temps aussi à l'Université de Calgary. Et partout, il a répété, ce sont les gens qui votent, pas les sondages, donc incite les électeurs à aller voter au référendum de lundi. Insiste aussi sur le fait que dans un monde divisé comme aujourd'hui, le moment n'est pas opportun pour un référendum, on l'écoute.
10: There couldn't be a worse time for this referendum. It's a dangerous and divided world.
9: Il dit donc que c'est le pire moment pour un référendum. Le monde est divisé, il faut se montrer uni. Sur le thème des autres questions, notamment l'immigration, il évoque le fait que 30 % des habitants de la province sont nés à l'extérieur de l'Alberta. On l'a même entendu dire qu'il est en faveur du non pour les 9 premières questions. Ce serait intéressant de voir comment Danielle Smith va réagir à cette prise de position. Il sera avec elle demain à Red Deer, mais ce soir, il est ici à Calgary, un grand rassemblement de Canadiens pour toujours. Et ensuite, à Edmonton, vendredi soir. Je vous rappelle, le vote de ce référendum est lundi 19 octobre.
8: Merci, Anne.
9: Au revoir.
8: Ottawa refuse de revoir les exigences imposées à compter d'aujourd'hui aux barrages et aux centrales hydroélectriques malgré les critiques de l'industrie. Pêche et Océan Canada a mis en place de nouvelles normes pour mieux protéger les poissons. On fait le point avec Thomas Gerbet. Thomas, le gouvernement fédéral ne nie pas cependant que ça pourrait coûter très cher aux opérateurs comme Hydro-Québec.
11: Voilà, mais la ministre responsable des pêches, Joanne Thompson, a déclaré aujourd'hui qu'il est tout à fait possible de développer l'hydroélectricité tout en protégeant mieux les poissons. Je vous rappelle que ces nouvelles normes exigent de limiter les variations de débit d'eau des barrages, d'éviter les morts de poissons dans les turbines des centrales. Hydro-Québec, à elle seule, évalue que ça va lui coûter 2 milliards de dollars pour se conformer. On va entendre Caroline Lavoie, elle est vice-présidente d'Hydroélectricité Canada, qui représente les opérateurs de centaines de centrales à travers le pays.
12: C'est un défi puis des ressources énormes, des milliards de dollars, des années d'études, des plans de mitigation, de compensation et tout ça, sans que ces centrales-là aient de nouveaux risques.
8: Thomas, l'opposition à Ottawa accuse le gouvernement Carney de faire preuve d'incohérence.
11: Voilà, le député du Bloc québécois, Mario Simard, rappelle qu'Ottawa est plutôt dans une tendance de réduire les exigences environnementales. On peut l'écouter.
13: D'une part, il fait ça. D'autre part, il a annoncé sa volonté de doubler la production d'électricité au Canada. Et du même souffle, un ministère vient mettre en place des normes qui, elles, sont abusives et qui auraient pour effet de réduire notre capacité de production.
11: Et l'industrie réclame une clause de droits acquis pour que ces exigences s'appliquent seulement aux nouveaux projets.
8: Merci, Thomas.
11: Au revoir.
0: Ailleurs dans le monde.
8: L'Ukraine annonce avoir repris ses frappes contre des raffineries en Russie. Kiev réplique ainsi à plusieurs attaques menées ces derniers jours par Moscou contre ses propres sites énergétiques, malgré l'annonce d'une trêve par Donald Trump. Dimanche, le président américain avait annoncé de façon unilatérale une pause sur les frappes visant des sites énergétiques, mais elle n'a jamais été confirmée par le Kremlin. Le dirigeant républicain a reproché à plusieurs reprises à l'Ukraine de viser les raffineries russes en estimant qu'elles contribuaient à l'augmentation des prix de l'énergie sur les marchés mondiaux.

0: Les mouvements de contestation des étudiants contre l'austérité continuent de s'étendre dans le monde. En Argentine, des affrontements ont opposé les forces de l'ordre à des manifestants qui réclament un réinvestissement dans les universités. Une situation qui rappelle le climat tendu en France, climat qui a aussi gagné des pays comme l'Albanie, où des manifestations similaires ont lieu depuis 3 jours. Charles-Antoine Boulanger fait le point.
1: Des vitrines fracassées, des poubelles en flammes et abris d'autobus vandalisés. La police prend les grands moyens pour calmer le ton avec des gaz lacrymogènes et des canons à eau. Au moins 65 personnes ont été arrêtées jusqu'à maintenant. Vincent Méraud, un Canadien expatrié dans les Balkans, évite maintenant le centre-ville.
2: J'essaie d'incendier aussi à l'intérieur des bâtiments administratifs, des jets de pierres sur les forces de l'ordre. Les forces de l'ordre ont reçu l'ordre du premier ministre de charger.
1: Les manifestants dénoncent les mauvaises conditions dans les écoles, mais aussi la corruption. Le symbole ultime de cette corruption, un projet d'hôtel lié à la fille de Donald Trump et à son gendre. Le bâtiment doit être construit dans une zone protégée. Le politicologue albanais Ermal Asimja.
3: Toute raison ou prétexte sert pour protester contre le gouvernement. Les Albanais ne sont pas vraiment habitués à ce type d'image. Mais voilà, c'est arrivé. Les gens sont écœurés, évidemment.
1: Les manifestants réclament la démission du premier ministre Edi Rama. La jeunesse n'a aucun avenir en Albanie, s'exclame ce manifestant. On souhaite qu'Edi Rama parte. On n'en peut plus de lui, poursuit cette femme. Le premier ministre ne compte pas démissionner. Ceux qui ont contribué à ce chaos en paieront le prix, dit-il. Ici Charles-Antoine Boulanger, Radio-Canada, Montréal.
0: En terminant, les travaux de réparation du pont Honoré-Mercier qui relie le sud-ouest de l'île de Montréal à la Montérégie vont commencer samedi matin, selon le ministère des Transports et de la Mobilité durable. Une seule voie sera ouverte dans chaque direction jusqu'à lundi matin. Ces réparations ont été jugées nécessaires après la découverte d'une fissure dans une des poutres du pont mardi. Des élus de la rive sud de Montréal réclament une nouvelle infrastructure pour remplacer ce pont construit dans les années 30, les années 1930, bien sûr. Voici le maire de Delson, Christian Ouellet, le maire de Châteauguay, Éric Allard, et le libéral Félix Réaume, qui a été élu dans la circonscription de Châteauguay le 5 octobre.
4: Le pont Mercier, là, il n'y a pas une semaine qu'on n'a pas un petit communiqué qui dit « Ah, oh, il y a une fermeture, on a des travaux. » Ça, c'est sans compter les travaux majeurs qu'il y a eu dans les dernières années. On a mis des dizaines et des dizaines et des dizaines de millions de dollars sur ce pont-là.
5: C'est sûr que de voir l'état quand on passe sur le pont, c'est inquiétant.
6: On
5: ne
6: peut pas continuer avec des réparations provisoires éternellement. Honnêtement, en bon français, on fait du patchage depuis de nombreuses années. Et là, ça nous prend une stratégie à plus long terme.
0: La Société d'État fédéral responsable de cette infrastructure indique qu'elle ne prévoit pas reconstruire les portions gérées par le gouvernement canadien. C'était le Radio Journal. 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Bonne soirée de la part de tous les membres de l'équipe de la Salle des Nouvelles.

0: 17h10, bienvenue si vous nous rejoignez, vous écoutez dans la mosaïque. Ici Charles Le Bourgeois et nous sommes ensemble jusqu'à 18h. Dans cette troisième et dernière partie, nous finirons en beauté. Nous allons accueillir une des figures de l'histoire du football français, une légende. Il est champion du monde, champion d'Europe, champion d'Angleterre. Emmanuel Petit est de passage à Toronto et nous le recevrons dans quelques minutes sur ce plateau. Mais d'abord, du côté de la météo à Toronto, ce soir c'est nuageux avec 40% de probabilité d'averse. Demain, vendredi, ce sera nuageux également avec 60% de probabilité d'averse et un risque d'orage dans la matinée, maximum 19 degrés. À London, 40% de probabilité d'averse pour ce soir avec un minimum de 11 degrés, un risque d'orage aussi dans le courant de la nuit. Et demain, vendredi, ce sera nuageux avec 60% de probabilité d'averse. À Hamilton, 40% de probabilité d'averse, des pluies intermittentes. Un risque d'orage est à prévoir également, des rafales qui pourront souffler jusqu'à 60 km à l'heure. Prévoyez un maximum de 20 degrés pour la journée de demain. Donc ce sera pas trop mal, malgré toutefois un risque d'orage dans la matinée. On termine du côté de Kingston. C'est relativement dégagé en soirée. Toutefois, un risque d'orage est à prévoir dans le courant de la nuit et des rafales qui souffleront jusqu'à 70 km à l'heure, minimum 9 degrés. Et demain, de la pluie par intermittence est à prévoir avec un maximum de 19 degrés. Et on accueille maintenant une des figures qui a marqué l'histoire du football français. Il est champion du monde, champion d'Europe, champion d'Angleterre. Emmanuel Petit, auteur du troisième but en finale contre le Brésil en 1998. Il a également porté les couleurs d'Arsenal, du Chelsea et du FC Barcelone et de Monaco. Et il est avec nous en studio et ça me fait plaisir, vraiment plaisir de l'accueillir. Bonjour Emmanuel.
1: Bonjour, bonjour tout le monde. Plaisir partagé.
0: Et nous sommes aussi avec Ramin Pezeschki, notre chroniqueur sportif. Bonjour Ramin.
2: Bonjour Charles, bonjour Emmanuel.
0: Alors peut-être Emmanuel, dites-nous d'abord qu'est-ce que vous faites à Toronto? Qu'est-ce que vous êtes venu chercher ici?
1: Alors, je suis rien venu chercher, je suis venu simplement aider la Première Ligue dans sa visibilité, dans sa communication à travers le monde. Vous savez, la Première Ligue est très puissante à travers le monde, ouais. C'est le championnat le plus puissant. Et donc, c'est pour aussi rencontrer les supporters. Pour moi, c'est très, très important. J'étais, par exemple, samedi dernier à Copenhague, au Danemark, pour rencontrer les clubs des supporters d'Arsenal au Danemark. Et là, aujourd'hui, c'était ma deuxième rencontre, puisque l'année dernière, j'étais venu également. Mais je représentais là, en tant qu'ambassadeur et actionnaire, le groupe Brain Eye, toutes les commotions cérébrales. Donc, pour moi, c'est un réel plaisir à chaque fois de rencontrer les supporters, parce que il faut protéger justement ce lien avec les supporters. Sans les supporters, l'industrie du football ne marche pas.
0: Ouais. C'est intéressant ce que vous dites, parce que c'est pas la première fois que vous le dites. Oui. Vous avez exprimé à plusieurs reprises votre déception face à la relation entre Arsenal et ses supporters. Certains se sentent considérés plus comme des clients que comme des supporters. Est-ce que, selon vous, les grands clubs de foot sont en train de perdre leur âme?
1: Ce n'est pas une charge envers Arsenal.
0: Non, j'ai bien compris.
1: Je ne suis pas naïf, c'est un business pour tout le monde. Ouais. Mais je crois, encore une fois, je me répète, il faut protéger le lien avec les supporters. Alors aujourd'hui, ils sont devenus effectivement des clients, des customers. Mais c'est partout pareil. Donc c'est pas simplement une critique négative envers Arsenal. Je pense que c'est un petit peu le mode du football qui est dirigé de cette façon-là, comme tout secteur d'activité économique. N'y a qu'à voir simplement la FIFA pendant la dernière Coupe du Monde, comment ils appréhendent aussi leur relation avec les supporters, que moi je trouve assez négative. Donc il y a un danger. Il faut protéger les supporters, il y a un business, il ne faut pas être naïf. Ils sont là aussi, les clubs, pour gagner de l'argent, je le comprends tout à fait. Mais je pense qu'il y a des choses que l'on doit améliorer, notamment avec les anciens joueurs, les joueurs actuels également. La relation qu'ils peuvent avoir avec les supporters, je trouve qu'elle n'est pas aussi bonne que je le souhaiterais. Ouais. Donc je pense qu'il n'est pas trop tard encore pour changer les choses, tout en conservant la notion du business.
0: Est-ce que le football est en train de perdre son âme?
1: Le football, est-ce qu'il a perdu son âme? Je dirais que les directions dans lesquelles les gens qui dirigent le football dans les grandes institutions, je suis pas certain qu'ils pensent avant tout en priorité au football. C'est un business, on l'a vu encore lors de la dernière Coupe du Monde avec les décisions prises par Infantino. Donc, encore une fois, Je pense qu'on a le droit de faire des erreurs. On a surtout le droit d'apprendre de ses propres erreurs. Ouais. Et il n'est pas trop tard pour rectifier le tir dans certaines directions.
0: Mmh. Emmanuel, vous avez connu le foot des années 90. Oui. Et depuis ce temps, beaucoup de choses ont changé.
1: Ah,
0: là,
1: oui.
0: vous nous parlez du business,
1: oui,
0: en l'occurrence.
1: Exactement.
0: Mais il y a aussi davantage de données, oui, pour suivre et traquer les performances des athlètes, des statistiques,
1: data, oui,
0: des analyses vidéo. La place des joueurs aussi sur les réseaux sociaux, c'est, oui, quelque chose qui a changé avec, oui, peut-être davantage de, oui, de pression. Est-ce que de tout ça, le football ressort grandi ou pas?
1: Je ne sais pas quel joueur je serais ou quel être humain je serais aujourd'hui si j'étais joueur de football. Peut-être que j'appréhenderais différemment ma position et mon engagement dans le football. Je trouve qu'il y a beaucoup de dangers à l'heure actuelle en tant que joueur de football à travers les réseaux sociaux. On le voit aussi avec la jeunesse aussi qui est confrontée à ça. Je trouve que la jeunesse vit une génération extrêmement violente. Elle n'a pas été préparée à aborder et affronter tout ça. Et je trouve que les footballeurs en ont aussi conscience. Donc aujourd'hui, moi, je viens de l'ancienne génération. Donc je suis un peu perdu dans ce monde-là,
0: ouais,
1: dans ce monde générique de data. Encore une fois, je ne peux pas comparer mon époque avec l'époque d'aujourd'hui, tellement il y a de différences, en fait. Donc comment je pourrais appréhender ma position de joueur actuellement dans ce monde-là, je ne le sais pas. Je dis simplement que je trouve qu'ils sont confrontés à beaucoup plus de dangers qu'à notre époque, en fait, ouais, les joueurs d'aujourd'hui.
0: Si, par exemple, vous aviez 15-18 ans aujourd'hui, vous voudriez toujours devenir le joueur que vous étiez.
1: Bien sûr, ouais, bien sûr.
0: Ça ne change rien.
1: Ma passion, j'ai toujours voulu jouer au plus haut niveau et le plus longtemps possible. J'ai toujours rêvé de vivre ce genre d'émotion qui est pour moi... Aujourd'hui, je viens de fêter mes 56 ans, donc c'est quelque chose qui me manque énormément. Ces émotions sur un terrain de foot, ce lien avec les supporters, la joie d'une victoire dans un vestiaire ou l'émotion que ça peut procurer. Donc c'est quelque chose qui pour moi est très très difficile à retrouver dans la vie normale, en fait.
0: Mmh. J'entends votre amour du sport et en même temps vous êtes oui, critique à certains égards.
1: Oui.
0: S'il y avait une chose, une seule, qu'il faudrait changer aujourd'hui dans le monde du football, ce serait quoi pour vous?
1: Alors, je pense que laisser davantage de place aux anciens joueurs dans les grandes institutions. Des joueurs qui pensent avant tout au football, même si, encore une fois, je ne suis pas naïf, c'est un business pour tout le monde. Mais je trouve qu'aujourd'hui, nous sommes dirigés par des gens qui ne comprennent pas vraiment ce qui se passe sur un terrain, qui ne comprennent pas vraiment la relation qu'il puisse y avoir entre un club, une fédération, des joueurs avec des supporters ou avec des sponsors. Je pense qu'il y a des choses à améliorer. Donc, mon souhait, ça serait évidemment... C'est pas parce qu'on a été ancien joueur qu'on sait tout, qu'on a réponse à tout. Il faut avoir aussi des compétences, il faut avoir une vision, il faut aussi apporter des alternatives, des idées neuves, mais toujours dans le sens de protéger le foot et ceux qui aiment le football.
2: Mais votre compétence ou vos compétences,
1: oui,
2: vous les avez grâce à votre expérience. On a presque
1: aussi
2: la même génération. Donc, je me souviens quand vous commenciez,
1: oui,
2: en équipe de France à Monaco, mm-hmm, etc. On a vu un temps l'arrivée de Michel Platini,
1: oui,
2: justement,
1: oui,
2: dans,
1: oui,
2: les hautes instances à
1: l'UEFA. Il n'a pas fait long feu. Hein.
2: Voilà. Il y a eu Boniek
1: oui,
2: en Pologne. Il y,
1: oui,
2: a eu Figo,
1: oui,
2: qui est là. On voit encore Suker aujourd'hui.
1: Suker aussi avec la Croatie.
2: Voilà ce que je voulais dire, c'est que,
1: ouais,
2: est-ce que justement, il ne faut pas un peu forcer les choses des,
1: oui,
2: anciens joueurs comme,
1: bah,
2: vous
1: j'ai...
2: qui ont cette expérience pour dire qu'on est là, il faut qu'on soit entendu. Est-ce qu'il y a un organisme où se mettre ensemble pour entrer et prendre les rênes de pouvoir?
1: Vous
2: si
1: touchez à un point qui est très important. J'ai été amené à écrire plusieurs livres, notamment un sur les gouvernances sportives en France et notamment au niveau international, que ce soit la FIFA, l'UEFA ou les gouvernances nationales, que ce soit la Fédération française de football. Alors, si je prends simplement l'exemple de la Fédération française de football, c'est un manque quand même relativement opaque, notamment sur le registre des électeurs, toutes les élections qu'il puisse y avoir. C'est assez cadenassé. Donc, on est souvent dans l'entre-soi. Moi, je compare souvent ça à de la baronnerie d'une ancienne époque française. Donc, évidemment, lorsque vous avez des joueurs qui, un tant soit peu, réfléchissent et veulent aussi protéger le football, parce que moi, le football m'a tellement donné à tous les niveaux que j'essaye à chaque fois de protéger le foot, essayer de redonner au football ce qu'il m'a donné, notamment aux supporters. C'est très compliqué parce que Il y a beaucoup de gens qui ont du mal à accepter le fait que des anciens joueurs avec une renommée mondiale puissent arriver et bouleverser un peu certaines choses. Platini a essayé de le faire, il a essayé justement de révolutionner un petit peu l'UEFA et il avait l'ambition aussi d'aller à la FIFA. Et évidemment, je pense qu'il y a beaucoup de gens autour de lui qui n'aimaient pas trop un petit peu ses idées novatrices, révolutionnaires et qui n'allaient pas dans le sens de ce que souhaitait. Donc, on lui a collé pas mal d'accusations sur le dos. Ça a duré X années. Il a été traîné dans la boue pour au final, à la fin, au bout de X années, être blanchi. Oui. Donc, vous vous rendez compte un petit peu de la situation dans laquelle on est, nous, les anciens joueurs. Donc, il faut se battre. Il faut essayer aussi... Vous savez, à une certaine époque, Cantona, avec Maradona, avait voulu créer un syndicat mondial des joueurs, et ça fait pchit. Mmh. Au niveau, c'est simplement au niveau national. Donc, pour moi, l'unité, l'union fait la force. Un petit peu comme les supporters à travers le monde. Pas simplement les supporters nationaux, les supporters d'une façon générale. Réunissez-vous, faites un consensus, et allez tous dans le même sens, et vous allez voir que votre voix va porter davantage.
0: Emmanuel, vous parlez de votre rencontre avec des supporters. Vous avez joué en France, vous avez joué en Angleterre. Est-ce que aujourd'hui vous êtes surpris de voir à quel point votre génération reste tout au... il y a tout autant d'engouement à l'autre bout du monde, à l'autre bout de là où
1: c'est
0: vous avez joué.
1: C'est même démultiplié.
0: Ouais.
1: Aujourd'hui, l'aura d'un joueur de football est extraordinaire. Des fois, elle m'interpelle et je suis même estomaqué des fois de voir, de voir l'importance que l'on donne aux sportifs d'une façon générale.
0: Pourquoi ?
1: C'est dans l'imaginaire en fait collectif, ça représente un petit peu l'enfant que nous étions lorsqu'on était petits. Je pense que beaucoup de gens ont rêvé aussi, ils se sont imaginés devenir une star de sport, soulever des foules comme à l'époque romaine, rappelez-vous, du jeu et du pain. Donc c'est quelque chose qui est très valorisant et je suis très fier de ça. Mais la portée d'un joueur de foot ou d'un sportif de haut niveau ou même d'un comédien ou d'un chanteur reste relative. Je dis toujours que nous ne sommes ni des politiciens, nous n'avons pas la possibilité de changer d'un point de vue économique et social la vie des gens. Nous ne sommes pas des chercheurs, des scientifiques, nous n'avons pas la possibilité de trouver des remèdes, des vaccins pour lutter contre des terribles maladies. Nous sommes simplement des ambianceurs, des joueurs de football. Donc notre portée s'arrête relativement à ce niveau-là, donc, mais en même temps, il y a une espèce de contradiction, parce que quand je vois l'écho médiatique, ou même sur les réseaux sociaux que peuvent avoir les joueurs de foot aujourd'hui, je suis relativement toujours surpris de tout ça, en fait.
0: Vous savez, ce qui nous frappe, on en a parlé à plusieurs reprises, et j'avais déjà entendu ça à votre propos, Emmanuel, c'est votre humilité, alors que beaucoup ont la grosse tête.
1: Ouais, je peux être très con, des fois. Hein. Ouais, excusez-moi pour les propos que je tiens.
0: On peut être con et humble, pourquoi pas les deux à la fois.
1: Ouais, mais, je crois que c'est antinomique, quand même.
0: Mais pour, comment est-ce qu'on fait, quand on arrive au plus haut niveau, pour garder les pieds sur terre et pour ne pas prendre le...
1: J'ai eu la grosse tête à une certaine époque.
0: Ouais.
1: Et en fait, ça a eu un impact sur mon entourage. Et puis, en fait, ça ne correspondait pas avec l'image que je voulais renvoyer de moi, en fait. Mmh. Donc, je me suis recentré sur des choses qui étaient pour moi importantes, des priorités, à la fois dans ma vie professionnelle, mais également privée, d'essayer de me retrouver, en fait. J'ai essayé de m'écouter, en fait, la petite voix qu'on a tous à l'intérieur de soi, de me reconnecter avec moi-même. Donc, évidemment, j'essaye d'être... Je ne me force pas à être humble, en fait. Moi, j'essaye de préserver mon humanité, en fait. Dans un monde qui passe son temps à combattre cette humanité, je trouve que c'est important aujourd'hui qu'on garde ça en nous. Mmh.
0: Le Canada vient d'accueillir la Coupe du Monde de football. Il y a eu de l'engouement, notamment ici à Toronto. Oui. C'était une des villes hautes.
1: Oui.
0: Comment est-ce qu'on fait ? Qu'est-ce qu'il faut faire ? Le football, ce n'est pas le sport national au Canada.
1: Non, c'est le hockey.
0: C'est le hockey notamment. Comment est-ce qu'on fait pour miser sur cet engouement, pour faire en sorte que ça ne dégringole pas et que la jeunesse qui était animée pendant cette compétition puisse rester accrochée et
1: alors, tous les pays ont une façon différente de travailler. Nous, en France, nous avons le grassroots qui est très développé, en fait. Et, le tissu au niveau régional et au niveau départemental est extrêmement fort et il est bien structuré, à la fois au niveau politique, mais également au niveau sportif. Donc, d'ailleurs, c'est pour ça que notre réservoir de joueurs est constamment pillé par les plus grands clubs en permanence depuis maintenant 2 décennies, voire 3 décennies, parce que notre formation est pointée comme étant une référence à travers le monde, parce que nous avons structuré à travers des centres de formation, des académies, et petit à petit, c'est un arbre qui a donné des fruits à tous les niveaux. Je pense qu'au Canada, parce que je connais un petit peu la façon comment fonctionne le Canada au niveau du football, je pense que c'est dans ce sens-là où il faudra peut-être s'améliorer dans la structuration des choses au niveau régional pour permettre aux jeunes de pouvoir s'épanouir dans leur passion et pourquoi pas un jour accéder à un club professionnel, à une académie et pourquoi pas jouer pour une équipe professionnelle et son équipe nationale. Et malgré tout, je trouve que le Canada procure de plus en plus de joueurs talentueux qui s'exportent dans les plus grands championnats en Europe. Ouais. Donc ça veut dire qu'il y a la qualité, il y a un potentiel, mais je pense qu'il faut le développer davantage.
2: Est-ce que l'arrivée des joueurs de grands noms, oui, de Premier League ou du championnat français ou d'Espagne, la Liga, comme Griezmann qui, oui, jouait encore hier soir avec Orlando, oui, ou Müller qui est à Vancouver, ce genre de joueurs qui sont sur la fin de leur, mmh, de leur carrière, dans quelle mesure vraiment ça donne du sérieux au championnat?
1: Ça amène de la visibilité, ça amène de la communication. Pour moi, c'est très important. La MLS l'avait expérimenté aussi à une certaine époque. Ça n'a pas duré longtemps. Et là, on sent que la graine de la MLS, les racines sont de plus en plus profondes. Et ils ont fait appel également à des anciens joueurs à maintes reprises. Je pense que la communication est une chose, la visibilité également est une chose importante, mais je pense qu'il faut travailler aussi en profondeur dès la racine. Et pour moi, comme je disais tout à l'heure, le grassroots est très important, dès la base, dès le plus jeune âge. Et c'est là, c'est important d'avoir des anciens joueurs pour amener cette visibilité, mais c'est important aussi de développer des structures pour permettre aux jeunes de pouvoir s'émanciper.
0: Justement, qu'est-ce que vous voudriez dire aujourd'hui à la nouvelle génération de footballeurs ?
1: Alors, ils appréhendent pas le football de la même manière que notre génération. Donc, encore une fois, je ne vais pas faire de comparaison ou je ne vais pas les opposer. Il faut vivre avec son temps. Moi, je dis simplement, c'est que si tu veux aller au bout de tes ambitions et connaître, d'accéder à tes rêves, il ne faut pas oublier une chose, c'est que si tu arrives dans le football pour de mauvaises raisons, tu ne feras pas long feu. Mmh. Les mauvaises raisons, pour moi, c'est la célébrité et l'argent. Si tu arrives dans le football avec passion, là, tu as de fortes chances, justement, d'amener, d'arriver à tes objectifs. Je dis toujours aux jeunes joueurs, ne rentre pas dans le football pour de mauvaises raisons, parce que tu vas prendre un mur.
0: Emmanuel, on ne peut pas vous laisser partir sans vous poser, sans évoquer France 98.
1: Oui.
0: Si vous repensez à cette époque, je vois déjà des étoiles qui brillent, la première étoile qui brille dans vos yeux. Quelle est la première chose avec le recul qui vous vient en tête?
1: Est-ce que vous pouvez imaginer un seul instant gagner une Coupe du Monde dans ton pays, devant tes propres supporters, devant ta propre famille, tes amis? C'est, j'ai du mal à trouver des mots qui puissent exprimer les émotions, ce sentiment existentiel important. J'ai eu en fait les mêmes sentiments lorsque mes filles sont nées. J'avais l'impression d'avoir fait quelque chose de bien, au bon moment, au bon endroit. Un sentiment d'existence, comme disait To be or not to be, vous, mm-hmm, savez, hein, ouais, un petit peu ce refrain-là. Donc c'est, pour moi, c'est si je pouvais avoir la possibilité de retourner à cette époque, je paierais beaucoup d'argent pour vivre ce genre d'émotion, parce que c'est la deuxième fois de ma vie où j'ai vu mon père pleurer, en fait.
0: Ah ouais.
1: Ça vous montre à quel point la portée du football peut être impressionnante. Et pour moi, c'est, j'en parle toujours avec beaucoup d'émotion, parce que, et c'est bizarre parce que cette finale de Coupe du Monde contre le Brésil, j'ai dû la regarder 3 fois. Donc ça fait 98, ça fait bientôt 30 ans, on arrive bientôt au 30e anniversaire.
0: Chaque décennie, vous regardez.
1: Et en fait, je le conserve précieusement. Je ne veux pas le banaliser. Pour moi, ça a été un tel impact, un tel tremblement de terre à tous les niveaux, que c'est quelque chose que je ne veux pas banaliser.
2: Moi, j'ai revu, pour dire la vérité, hier soir, pas tout le match, mais surtout le troisième but, parce que je me souviens très bien quand tous les autres joueurs sur le banc...
0: À la dernière minute du temps réglementaire.
2: Oui, dans les 5-6 dernières minutes, alors que l'équipe de France jouait à 10, Marcel Desailly s'était fait expulser assez bizarrement, enfin bref. Mais je voyais que même avant votre but, le troisième qui scellait l'affaire... Il n'y avait pas encore cet
1: engouement.
2: Engouement où on n'était pas encore 100% sûr. On se disait que les Denilson ou Dunga ou quelqu'un allait sortir quelque chose
1: Ronaldo.
2: Pour revenir dans le match. Ronaldo, évidemment. Et il y avait eu le tir de Denilson qui a frôlé la transversale.
1: Un superbe arrêt également de Barthez.
2: De Barthez en face à face avec Ronaldo. Ouais. Ça, c'est gravé. Et je me souviens que j'étais debout aussi, enfin, contre tout le monde qui regardait le match. Est-ce que quand vous vous replongez, quand vous regardez, vous revivez ces instants-là de la même façon?
1: Ah, j'ai plein de souvenirs, plein de brides à chaque fois. Ouais. Mais c'est marrant parce que j'ai des souvenirs visuels, mais j'ai quasiment perdu tout souvenir cognitif. Le son autour...
2: Mais Jacquet disait qu'il n'avait pas revu le match pendant des années.
1: Mais moi, c'est pareil.
2: Parce qu'il...
1: Et en fait, je vais vous faire un aveu, et je l'ai revu deux fois ces dernières années, à des moments où je me sentais vraiment down, où j'étais pas bien. Okay. J'avais le besoin de me prouver que j'étais capable de faire des choses incroyables, alors que je suis à la base une personne normale. Et pour moi, c'était important de me remémorer qu'au fond de moi, lorsque tu mets de la passion, de la conviction, et que tu gardes confiance en toi-même, tu es capable justement de franchir des montagnes, en fait. Et c'est un petit peu le message que je souhaite partager également, c'est qu'on a tous en soi un feu. Il faut juste l'entretenir et aller au bout justement de ces passions-là, ne surtout pas se mentir, d'être honnête avec soi-même et de tout donner en permanence, ne pas avoir de regrets. Et c'est le sentiment que j'ai gardé, moi, de cette Coupe du Monde, c'est qu'en dehors de l'impact considérable que ça a eu dans notre pays, parce que tous les jours, on m'arrête pour me parler de ça, et c'est avec plaisir que je discute avec les gens, parce que je vois leur émotion à travers leurs yeux également, et je me dis qu'en fait, c'est quoi la beauté du foot ? C'est de réunir les gens, en fait. Quand vous voyez les millions de personnes déferler dans les rues en France après le coup de sifflet final contre le Brésil, quand vous voyez l'impact que ça a eu dans notre pays à ce moment-là, alors que je vous rappelle quand même que les banlieues à Paris brûlaient.
0: Ouais.
1: Donc c'est quelque chose, peut-être que les politiciens nous jalousent un petit peu à ce niveau-là. On a la capacité aussi de fédérer les gens. Donc pour moi, que veut dire le football ? C'est la réunion des gens, en fait, l'unité entre les gens, que vous soyez riche ou pauvre, que vous soyez de différentes confessions religieuses ou politiques, ça n'a aucune importance. On est tous supporters du même maillot, en fait. Et c'est ça que je trouve formidable. Le sport et le football, en l'occurrence, a cette capacité, cette force de réunir tout le monde.
0: Eh ben, on terminera sur ces belles paroles. Vive le foot et vive le sport. Merci beaucoup,
1: je vous en prie,
0: Emmanuel
1: Petit,
2: infiniment.
0: Ancien footballeur français international français. Ouais. Merci beaucoup pour
1: votre
0: visite.
1: Merci à vous.
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0: Passement de jambes de Doc et Gynéco, il est 17h37, vous écoutez dans la mosaïque. Un rapport accablant sur Service Ontario a été publié aujourd'hui. Le commissaire au service en français de l'Ontario relève d'importants problèmes dans le bilinguisme de certains bureaux. Carl Bouchard pointe du doigt un manque de personnel bilingue, un recours abusif au plan d'urgence et des mécanismes de vérification gouvernementaux faillibles. Face au constat, le commissaire propose 25 recommandations à la province. Alors dans le détail, qu'est-ce que cette enquête nous apprend de nouveau? Quelles sont les recommandations et est-ce qu'elles peuvent changer la donne? Eh bien, j'ai posé la question à Carl Bouchard, il est commissaire au service en français de l'Ontario. Il était avec nous un petit peu plus tôt aujourd'hui.
1: Je pense qu'il y a quatre éléments principaux qui me préoccupent. D'abord, la compréhension de la loi sur les services en français. Son application, elle est claire. Elle s'applique à l'ensemble des régions désignées, mais aussi aux bureaux qui desservent des régions désignées. C'est très important lorsqu'on parle de points de service comme ceux de Service Ontario. La relation avec les tierces parties, Service Ontario travaille avec un modèle d'affaires qui est à peu près 70% basé sur des tierces parties, donc qui offrent des services en leur nom, et à peu près 30% qui sont contrôlés directement par le ministère. Les ressources humaines qui, généralement, sont mal formées, manque de sensibilisation par rapport au processus, à l'offre de services en français, sont pas nécessairement toujours testées par rapport à leurs compétences linguistiques. Puis finalement, la surveillance, les vérifications qui sont faites annuellement pour veiller à ce que les services en français soient en place, qu'on puisse proactivement identifier les enjeux. Et aussi, du côté du ministère des Affaires francophones, obtenir l'information nécessaire pour vraiment jouer son rôle, qui est d'appliquer la loi sur les services en français et d'intervenir auprès de ministères qui font face à des enjeux pour trouver des solutions. Les recommandations que j'ai faites couvrent ces quatre grands enjeux-là pour qu'on y remédie rapidement.
0: Bon, vous n'êtes pas allé dans tous les bureaux de Service Ontario, évidemment, mais vous en avez fréquenté quelques-uns malgré tout. Ce que vous venez de décrire là, est-ce que ce sont des problèmes qui sont des cas isolés ou est-ce qu'il y a véritablement un problème systémique dans le système?
1: Ce sont des tendances, évidemment. Je pense que le manque de formation, le manque de compréhension de l'application de la loi, ce sont des choses qu'on retrouve à la grandeur de la province. J'ai remarqué qu'il existait de la confusion importante par rapport à la compréhension des obligations, la façon de les rencontrer, les outils à la disposition aussi des différents points de service pour être capable d'offrir leur service en français correctement et aussi l'information qu'on offre au public parce qu'évidemment, si les francophones ne savent pas où obtenir leur service en français, ça porte à confusion également. Donc, je pense que ces enjeux-là qui sont à la grandeur des points de service de Service Ontario, mais qui se retrouvent aussi au sein du ministère qui, ultimement, est redevable de coordonner l'offre de services en français et de rendre compte par rapport à ses objectifs, à ses services en français et ses obligations, mais ça m'envoie comme message qu'on a vraiment besoin d'agir rapidement pour résorber l'offre de services en français en Ontario.
0: Et ce que vous êtes en train de dire là, le message que ça envoie d'agir rapidement, j'ai l'impression que ce sont des choses, des constats d'abord, votre observation, on l'a déjà vu, on l'a déjà entendu et puis on continue d'en parler et d'appeler de nos voeux effectivement la résolution des problèmes. Est-ce que on pourrait dire que l'Ontario n'a que faire des services en français depuis le temps qu'on en parle et au regard aussi de vos observations?
1: Vous savez, en Ontario, la loi sur les services en français célèbre un anniversaire très important cette année, 40 ans de loi sur les services en français, c'est pas peu dire. C'est une loi qui a aussi bénéficié d'un regard de la Cour d'appel de l'Ontario qui a reconnu qu'il existe des protections quasi-constitutionnelles autour de cette loi-là. Ce sont des droits linguistiques qui sont quasi-constitutionnels en Ontario. Ce ne sont pas des obligations seulement administratives. Donc, ce sont des obligations qui sont très sérieuses, qui doivent être rencontrées. Alors, je pense que l'Ontario en elle-même, comme province, a déjà exprimé par sa loi sur les services en français son intention de faire mieux, d'améliorer, de préserver le patrimoine francophone de l'Ontario et la langue française qui est enrichie par sa diversité. Donc, on a une question de progrès, de futur, de rester pertinent. Alors, tout ça, c'est reconnu dans la loi sur les services en français. On a tous les outils nécessaires à notre portée en Ontario pour être capable de faire un excellent travail pour offrir des services en français activement pour que les francophones se sentent respectés, reconnus et que leur expérience soit positive. Et Service Ontario, c'est 24 millions de transactions chaque année. Ouais. Des certificats de naissance, de mariage, des permis de conduire, des cartes santé, ça fait obligatoirement partie de notre vie. Service Ontario doit être un modèle à suivre.
0: On a les outils à disposition, dites-vous, et pourtant le problème perdure. vous ne perdez pas espoir.
1: Je pense qu'avec les recommandations que j'ai mises de l'avant, qui sont des recommandations qui nécessitent ni changement législatif, ni changement réglementaire, ce sont essentiellement des recommandations administratives qui nécessitent un changement de la façon dont on fait les choses, un rapprochement avec les tierces parties, une communication entre le ministère des Affaires francophones et le ministère qui est responsable de Services Ontario, une refonte de du processus de vérification pour identifier les enjeux, faire de ces enjeux-là des points importants pour déterminer la conformité des points de service de Services Ontario envers leurs obligations de servir le public adéquatement en français. Je pense que ça nous met dans une très bonne direction. Et le fait que, sur les recommandations que j'ai mises de l'avant, 18 ont déjà été acceptées, je pense que c'est positif. Il y a encore un travail à faire, évidemment. J'espère que l'ensemble de mes recommandations seront acceptées. Les ministères se sont engagés à considérer ou revoir l'ensemble des enjeux que j'ai mis de l'avant. Mm-hmm. On va surveiller, évidemment, le processus de considération et d'évaluation qui sera fait des recommandations qui ne sont pas encore acceptées, dans l'espoir, j'espère bien, que l'ensemble des recommandations seront acceptées rapidement.
0: Et pourquoi seulement 18 recommandations sur 25 ont été acceptées? D'abord, est-ce que ça vous satisfait? Et pourquoi les autres n'ont-elles pas immédiatement été retenues?
1: C'est une bonne question. Je pense que c'est une question qui est probablement posée au ministère, au ministre responsable. Ce que je peux dire, évidemment, c'est que ce que je mets de l'avant, c'est une interprétation de la loi sur les services en français qui est alignée avec ce que la Cour nous dicte comme obligation linguistique en Ontario, qui est raisonnable. Ce sont des changements qui sont nécessaires. Et donc, les recommandations et les enjeux que j'ai mis de l'avant doivent être considérés et acceptés pour se conformer complètement aux obligations linguistiques en Ontario. Et jusqu'à ce que ce soit le cas, évidemment, les francophones qui, chaque jour, ont droit à ces services-là, vont continuer de faire face à des obstacles. Et ce serait dommage de ne pas considérer les solutions que j'ai mis de l'avant pour résorber ces enjeux-là rapidement. Et on n'a pas nécessairement le luxe du temps.
0: Et est-ce que vous craignez que certaines personnes, justement, des francophones, renoncent à faire valoir leurs droits en français pour les raisons que vous avez évoquées?
1: L'offre active de services en français fait que quand on arrive dans un bureau du gouvernement, on se fait accueillir de façon bienveillante, de façon à avoir confiance à ce que les services en français sont offerts et que ça nous mènera vers une expérience positive de qualité. Et je pense que ça, c'est très important en Ontario.
0: Si vous aviez un message à transmettre à ceux et celles qui nous écoutent et qui eux-mêmes ont été confrontés à ce problème de services en français en Ontario, qu'est-ce que vous voudriez leur dire, peut-être pour les rassurer ou que sais-je?
1: Ce rapport-là s'inspire des expériences vécues des francophones. Je donne des exemples de gens qui se sont présentés dans des points de service de Service Ontario à qui on a refusé des services, ou des clients présents ont même accusé des personnes de harcèlement envers le personnel parce qu'ils avaient l'impression que la demande de service en français était inappropriée. Des gens qui ont dû lire à haute voix des détails personnels au milieu d'un point de service Service Ontario. Des gens qui se sont fait dire de revenir à d'autres moments pour obtenir des services en français qui leur convenait beaucoup moins. Tout ça, ce sont des expériences vécues. Je suis convaincu que ce que je dis, ça résonne auprès de certaines auditrices, certains auditeurs qui nous écoutent à l'heure actuelle. Ce rapport-là, il est pour veiller à ce que les droits linguistiques soient respectés, soient pris au sérieux et qu'en Ontario, lorsqu'on remarque un signe de service Ontario, on sait que c'est un gage de qualité et on sait qu'on aura une expérience positive où nos droits seront respectés. Et ça, ça peut faire un changement concret pour l'ensemble des francophones en Ontario. Désespérons pas. Je pense qu'on est dans une très bonne direction. Évidemment, comme commissaire au service en français de l'Ontario, mon travail, c'est de veiller à ce que la loi sur les services en français soit respectée.
0: C'était Karl Bouchard, commissaire au service en français de l'Ontario.
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0: Malia Yeti de Vox Sambu, il est 17h50 et je laisse le micro à ma collègue Andrea Pozzo Martinez pour les informations régionales.
1: Merci beaucoup Charles. En Ontario, 40 ans après l'adoption de la loi sur les services en français, des francophones ont encore de la difficulté à obtenir des services gouvernementaux dans leur langue. À Toronto, un bureau de services Ontario doit même compter sur un employé d'un commerce voisin pour aider les clients francophones. C'est l'un des constats d'un nouveau rapport du commissaire aux services en français qui réclame des changements pour que ces droits soient enfin respectés. Laura Hall a les détails.
2: Les francophones de l'Ontario n'ont pas toujours accès aux services en français exigés par la loi, révèle une enquête du commissaire aux services en français, Carl Bouchard, qui révèle notamment des lacunes chez Services Ontario. Pour Jean-Claude Nda, président de l'AFCO Toronto, cette situation reflète une réalité vécue par les francophones.
3: C'est frustrant. Et on espère que beaucoup de choses vont être améliorées.
2: Le rapport souligne aussi des problèmes de formation du personnel et de surveillance. Dans certains cas, les vérifications ne permettent pas de confirmer que les services sont réellement offerts en français. Marthe Dumont, résidente de Chatham-Kent et ancienne responsable des services en français à Santé Ontario-Ouest, estime que ces lacunes sont inacceptables, 40 ans après l'adoption de la loi sur les services en français.
4: 40 ans plus tard, on ne devrait pas avoir à se battre autant que ça. Ça devrait être facile pour nous de vivre en français.
2: Le commissaire formule 25 recommandations pour améliorer la formation, le recrutement de personnel bilingue et les mécanismes de vérification. Le ministère responsable accepte la majorité des recommandations qui lui sont adressées. Carl Bouchard estime que des changements administratifs suffiraient pour améliorer la situation.
5: Désespérons pas, je pense qu'on est dans une très bonne direction. Évidemment,
2: il affirme que les francophones ne devraient pas avoir à renoncer à leurs droits linguistiques pour obtenir un service. Ici Laura Hall, Radio-Canada, Toronto.
1: Puis un suspect a été arrêté à la suite d'un vol de convertisseur catalytique qui a paralysé les camions de la banque alimentaire Deuxième Récolte. Les détails avec Luna Marché.
6: Un homme de 29 ans, d'Oakville, a été arrêté en lien avec le vol de convertisseurs catalytiques qui a mis hors d'usage 7 camions de Deuxième Récolte en pleine fin de semaine de l'Action de grâce. L'individu qui était déjà sous probation et en liberté sous caution fait face à 9 chefs d'accusation, dont introduction par effraction. Ce vol a paralysé une organisation dont le seul et unique but est d'aider notre communauté, affirme le commandant Jeff Benfield de la police de Toronto. C'est ce qui ajoute à la gravité morale de ce geste et c'est pourquoi il était si important de procéder rapidement à une arrestation pour restaurer la confiance, ajoute-t-il. Les policiers précisent qu'au moins un complice est toujours recherché et que les catalyseurs volés n'ont pas encore été récupérés. Selon les enquêteurs, il s'agissait d'un crime d'opportunité visant particulièrement ce gabarit de véhicule, le suspect étant relié à 2 autres vols similaires dans le secteur.
7: So all 3 counts of the break and enter are in relation to the same modus operandi.
6: C'est le même mode opératoire à chaque fois, explique le commandant. Alors que la facture des réparations atteint 80 000 $, un don d'urgence de 60 000 $ de Aurora Foods, une entreprise locale, permettra de remettre les camions sur la route d'ici 2 à 3 semaines. Ici Luna Marché, Radio-Canada. Toronto.
1: Et puis des fans des Backstreet Boys sont déçus de la manière dont s'est déroulée la vente de billets pour la venue du groupe au Canada l'an prochain. Le boy band qui a défini la pop des années 90 sera à Toronto pour une série de 12 spectacles. Mais comme l'explique Catherine Brulotte, certains sièges vendus à grand prix affichent maintenant une vue obstruée.
8: Lorsque les Backstreet Boys ont annoncé une série de spectacles à Toronto pour l'an prochain, Lisa Parent n'a pas hésité.
9: J'ai obtenu 8 billets pour moi et ma sœur et mes amis.
8: Pour voir sur scène ses idoles depuis qu'elle a 11 ans, elle a payé 5 530 $ pour obtenir ce qu'elle croyait être de bonne place.
9: Maintenant, je suis une adulte avec de l'argent d'adulte, alors on va payer pour le show.
8: Quelques jours plus tard, elle a constaté que les billets vendus dans la même section se vendaient maintenant la moitié du prix qu'elle a déboursé en raison d'une vue partiellement obstruée de la scène. Stephanie Tam a fait le même constat. Elle affirme avoir communiqué à une dizaine de reprises avec la plateforme Ticketmaster pour tenter d'obtenir de nouveaux sièges ou un remboursement partiel. L'entreprise Live Nation, qui administre la vente de billets, affirme que les spectateurs qui ont acheté des billets sans avoir été informés que leur place offre une vue obstruée, seront relocalisés. Ils recevront des informations à ce sujet au cours des prochains jours. Lisa Parent croit que l'entreprise aurait dû mieux faire.
9: Je veux quand même voir les Backstreet Boys.
8: Avec 12 concerts en février et mars prochain, les Backstreet Boys détiendront le record de la plus longue série de spectacles de l'histoire au Centre Rogers. Ici Catherine Brulotte, Radio-Canada, Toronto.
1: Voilà Charles, c'est ce qui complète vos informations.
0: Merci Andrea.

Sur la scène musicale, Beck est à Toronto ce soir. Le chanteur américain est de passage dans le cadre de sa tournée nord-américaine. L'artiste de 56 ans est connu pour son style musical éclectique. Il mélange le rock, le folk, le funk, le hip-hop, la country et l'électro. Le chanteur est aussi connu pour ses grands succès des années 90. Sa chanson « Loser » par exemple est une des plus connues. C'est elle qui l'a propulsé sur le devant de la scène internationale. Au fil de sa carrière, il a remporté 8 Grammy Awards, dont le prix de l'album de l'année en 2015 pour « Morning Phase ». Beck sera sur la scène du Massey Hall ce soir dès 19h30.

sportif, les Raptors de Toronto jouent ce soir contre les Knicks de New York. C'est un match de pré-saison à suivre dès 19h30. Et puis sur la glace, les Maple Leafs affrontent ce soir les Sabres de Buffalo. Une rencontre à domicile dès 19h à l'Arena Scotiabank. Par ailleurs, les Red Wings de Détroit jouent contre les Flyers de Philadelphie. Les Senators d'Ottawa sont contre les Islanders de New York. Et les Jets de Winnipeg face aux Blackhawks de Chicago.

17h58, et c'est ainsi que s'achève cette émission. Merci à vous de l'avoir suivi. Merci à mes collègues, Ramin Pezeshki à la réalisation, Romain Cravignac à la mise en onde, Kamal Orkaba à la réalisation associée, Freddy Mata au reportage et Andrea Pozzo-Martinez aux nouvelles. Dans un instant, dès 18h, le téléjournal animé par Mirna Djoukic. Demain, dès 6h, Camille Grirois à la barre de l'émission Y'a pas de matin pareil. Moi, je vous retrouve demain, même heure, même endroit. D'ici là, rappelez-vous que l'information se poursuit sur radiocanada.ca. Je vous souhaite à toutes et à tous une très très belle soirée. À demain.

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Le duo français Paradis avec Mieux que tout. Ils ont fait peu de choses, mais on a beaucoup aimé ce duo. Love maintenant, L.O.V. C'est une artiste, originaire de la nation Cree de Poundmaker en Saskatchewan. Artiste autochtone, R&B, canadienne. Ici, je vous propose une chanson qui est entièrement chantée en Cree. C'est Love, L.O.V.

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0: On aime beaucoup ce français voyou avec deux oiseaux. On va rester en France maintenant avec Dominique A. C'est un personnage important qui faisait partie dans les années 1990 de ce qu'on appelait la nouvelle chanson française. Un mouvement marqué par des textes intimistes, minimalistes également, loin de la variété. Il y avait là-dedans Arthur H., Thomas Fersen, Mio Sec et Dominique A. Je vous en parle parce qu'il vient de lancer un nouveau disque, un 15e album, ça s'appelle Spirale au pluriel. J'ai trouvé plusieurs articles, bien sûr, français qui parlent de ce nouvel article, de ce nouvel album, pardon. Et c'est un disque tourné vers ses souvenirs, alors, et pas juste de ses souvenirs, un album nostalgique. En fait, il explique ça à l'humanité en disant, il s'agit autant de souvenirs que d'une expérience de vie en temps réel. Certains textes sont aussi inspirés par des retrouvailles de l'ordre de l'épiphanie musicale. Il dit, j'ai peut-être pas été toujours un bon ami, mais il conclut en disant quelque chose d'assez important. Je voulais un propos assez frontal. À l'image de la musique que j'imaginais, c'est pas une approche nostalgisante du souvenir. Donc, on est dans quelque chose, dans leur retransformation, finalement, de souvenir du côté de Dominique A. On s'en va à Longueville avec Dominique A.
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Gino Marinacci, ici le morceau Barocco 73. C'est un arrangeur italien qui a fait beaucoup de choses dans les années 1960 et 70, entre autres des thèmes pour la télévision publique italienne, la RAI. De retour maintenant chez nous avec Marius Cultier. Alors, c'est un pianiste martiniquais, mais qui a habité, entre autres, à Montréal. Il s'est installé au Canada pendant environ 8 ans. Il s'est produit notamment à l'Expo 67. Alors, c'est un musicien important. Il s'est fait remarquer très jeune, d'ailleurs. Et il est important, pourquoi? Parce qu'il a démocratisé le son de la Martinique en mélangeant ça avec le jazz. On va l'entendre ici avec Coco Bougalou, Marius Cultier.

On n'a pas beaucoup de groupes comme ça où c'est un père et ses deux fils, la Brown Family, avec sympathie. On s'en va du côté de Karate Boogaloo maintenant, tellement courtois. Un autre groupe australien qui donne dans le funk instrumental. Excellent groupe qui vient de lancer un nouveau disque, Access All Area. En voici un extrait, Tremendous Fantastic Karate Boogaloo.

Le morceau s'appelle encore, c'est Patrick Moon Bird. C'est un artiste qui vient de Prince Albert en Saskatchewan. On poursuit avec Nathalie Greffel. C'est une jeune chanteuse, bassiste, compositrice, arrangeuse jazz. Alors, son histoire est intéressante. Elle est née au Mozambique, mais elle a grandi au Danemark et elle est maintenant installée à Berlin, en Allemagne. Elle a lancé un premier disque en 2020 et puis c'est assez drôle parce que franchement, j'ai écouté l'album ce matin, je connaissais pas avant. C'est vraiment, ça sonne brésilien, là. C'est comme un album brésilien. Elle étudie d'ailleurs à Harvard présentement en jazz et sa mère se disait très fière de ça sur les réseaux sociaux. On va l'entendre avec sa nouvelle chanson Bridges, un titre créé dans le cadre d'une résidence d'artistes qui a eu lieu lors d'un festival de jazz en Allemagne. Elle s'appelle Nathalie Greffel, Bridges.

Ah, c'est beau, c'est été avec À la faveur de l'automne, un morceau tout à fait à propos en ce 15 octobre. Louis-Jean Cormier, il donne des concerts symphoniques cet automne. Il a déjà fait des concerts à Sherbrooke, Trois-Rivières, Gatineau et Québec. C'est au tour de Montréal, samedi, à la Maison symphonique. Alors, il y aura deux représentations, une à 14h, une à 19h30. Des concerts avec l'orchestre Film Harmonique. Alors, c'est un orchestre exceptionnel. Louis-Jean Cormier qui va aussi donner une représentation symphonique le 31 octobre prochain à Saint-Jérôme. Et je ne sais pas si les musiciens seront déguisés pour l'occasion. Ici, on va entendre Louis-Jean Cormier dans une reprise d'un morceau d'harmonium. Ça s'appelle « De la chambre au salon ».

Louis-Jean Cormier avec sa version de la chanson « De la chambre au salon », un titre d'harmonium. Demain, à Tellement Courteau, 2 heures de musique soul, funk et R&B. Entre autres, je vais vous parler d'Alison Russell, qui est bientôt en concert à Toronto, Montréal, Québec et Ottawa. On aura le batteur britannique Yusuf Days, Charlotte Cardin, qui nous promet un nouveau disque en janvier prochain. Et on va le souligner, oui, on va souligner le décès de D'Angelo survenu il y a 1 an. Je vous rappelle que toutes nos émissions sont en rattrapage sur Radio-Canada Audio. Et tiens, je vous redonne notre adresse courriel, tellement@radio-canada.ca. Stanley Péan s'en vient avec Quand le jazz est là. C'est Alexandre Courteau. Merci de nous écouter. Je vous souhaite une très bonne soirée. On se retrouve demain à 17h ou 18h dans les Maritimes.

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3: Bonsoir. Au microphone d'ICI Musique pour les deux prochaines heures, Stanley Payan, et pour la dernière fois cette semaine, bienvenue à Quand le jazz est là.

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You'll Learn, chanson originale de Katie George, tirée de son disque Katie George with Strings, enregistré pour la firme La Réserve en 2025, avec le soutien d'un orchestre sous la direction de Mark Limacher. Dans quelques minutes, à 19h30, Katie George présente un concert intime en duo avec Mark Limacher au piano à la Maison de la Culture à Hunsic de Montréal. Les 22 et 23 octobre prochains, à 20h, elle se produira en quartet à la 5e salle de la Place des Arts et le 25 octobre, à 15h, elle chantera à nouveau en duo avec Mark Limacher au Théâtre du Marais de Valmorin. C'est notre dernier rendez-vous jazz de la semaine et prenant prétexte du passage du batteur américain Carl Allen à Vancouver, le temps de deux concerts au club Frankie's au sein du trio du saxophoniste Mike Allen, nous allons les écouter tour à tour, chacun de leur côté, puis ensemble sur l'album qu'ils ont gravé il y a quelques années pour la maison Seller. Nous écouterons aussi le guitariste Samuel Bonnet qui poursuit sa tournée de promotion pour son plus récent disque, Slow, ainsi que sa collègue guitariste Madeleine Elkins, elle aussi en concert ce week-end. Et à défaut de pouvoir vous présenter le nouveau projet du saxophoniste et compositeur Saul Bergson, qui sera officiellement lancé durant la fin de semaine, mais sur lequel je n'ai pas encore mis la main, nous écouterons des extraits de deux disques antérieurs. Comme c'est jeudi, nous écouterons aussi quelques-unes de vos demandes spéciales. Mais pour le moment, revenons à Katie George et à son plus récent opus, You Irritate Me So, un hommage à mon Cole Porter adoré, gravé en duo avec le même pianiste Mark Limacher. Voici You're Sensational.

Composée en 1934 pour le film Roadhouse, la chanson What a Little Moonlight Can Do est devenue un standard incontournable, en grande partie à cause de l'enregistrement historique par Billie Holiday, accompagné en juillet 1935 par le pianiste Teddy Wilson et son orchestre, avec le clarinettiste Benny Goodman et le saxophoniste Ben Webster. Cette toute récente version est évidemment plus modeste, mais ne manque pas d'intérêt. Elle est tirée du disque Life's a Gig, gravé en 2024 pour la collection New Talent de la maison espagnole Fresh Sound par la chanteuse Vanessa Gould et son pianiste Chris McCarty. Je vous l'avais bien dit en début de semaine, lorsque je vous ai présenté pour la première fois Vanessa Gould, qu'on reviendrait à ses disques antérieurs. L'artiste d'origine californienne n'est pas que chanteuse, elle est aussi autrice-compositrice. La chanson Fall in Love with Me in Fall, qui va suivre, a été écrite et composée par Vanessa Gould et Chris McCarty. Pour cet enregistrement, également tiré de leur disque Life's a Gig, ils ont fait appel à l'altiste classique Kayla Williams.

Véronique Messier de Montréal souhaitait entendre Night in Tunisia, le classique bebop signé Dizzy Gillespie, dans la version chantée par la grande Ella Fitzgerald. La première dame du jazz vocal était entourée ici du pianiste Lou Levi, du guitariste Herb Ellis, du contrebassiste Joe Mondragon et du batteur Stan LeVay. Cet enregistrement a été réalisé pour la maison Verve en 1961. Au rayon de vos suggestions musicales, j'enchaînerai maintenant avec celle de mon bon ami François Cauvin, que j'ai eu le plaisir de croiser il y a quelques semaines au piano bar Jazzy Joe, attenant au restaurant Joséphine sur la rue Saint-Denis à Montréal. Grand amateur de Bill Evans, François a exprimé le désir que nous écoutions ensemble cette version de La Pavane de Gabriel Fauré, interprétée par le trio de Bill Evans avec le contrebassiste Eddie Gomez et le batteur Marty Morrell, soutenu par le Metropole Orchestre sous la direction de Dolph Van Der Linden. Un enregistrement Verve, ça aussi, réalisé en 1969.

Valérie Forget souhaitait que je fasse tourner cette version de Summertime par le trompettiste Chet Baker, un enregistrement réalisé en 1955 pour la firme Barclay. Elle le dédie à sa bonne amie Émilie Choquette qui a récemment organisé toute une fête pour ses 10 ans de vie professionnelle. Pour en revenir à Chet Baker, il séjournait alors à Paris dans ces années-là et il a gravé cette pièce avec un groupe mi-américain, mi-français composé de Jimmy Bond à la contrebasse, Gérard Gustin au piano et Burt Dale à la batterie. Il est évidemment trop tard pour m'adresser des demandes spéciales pour aujourd'hui, mais vous pouvez toujours le faire pour notre émission de jeudi prochain. Il vous suffit de me soumettre vos propositions via la bulle de conversation de notre portail audio.ca ou encore via nos pages dans les réseaux sociaux, Quand le jazz est là dans Facebook, Stanley Payant Jazz dans Blue Sky. Et tant qu'à y être, si vous n'êtes pas encore abonné à ces pages, il serait peut-être temps d'y souscrire. C'est le meilleur moyen de rester informé du contenu de mes émissions à venir et en plus, j'y publie régulièrement des articles, des infos sur le jazz que j'estime digne de votre intérêt. Le pianiste Esteban Herrera mènera son trio au Théâtre Polaris de Calgary samedi à 19h30. Alors, pour faire suite au Summertime de Chet Baker, écoutons la plage-titre de l'album Winter Fire qu'Esteban Herrera a gravé en 2026 pour la firme Fonarte Latino en quintette avec le trompettiste André Wickenheiser, le saxophoniste Marc DeJong, le contrebassiste Jeff Gaiman et le batteur John May.

Les standards « There will never be another you » et « My romance » tels que relus par la formation Fifth Element avec la chanteuse Nina Richmond, un groupe qui se produit à la Jazz Room de Kitchener-Waterloo demain à 20h. Et ces deux morceaux figuraient sur leur album homonyme paru en 2020. Dans le cadre de sa tournée de promotion pour son nouvel album, Slow, le guitariste Samuel Bonnet jouera aussi à la Jazz Room de Kitchener-Waterloo samedi soir à 20h. Entre-temps, il fera escale au Robo Lounge rue Carling à Ottawa demain soir 19h. De cet album enregistré en compagnie de ses complices usuels, le contrebassiste Jonathan Guillaume Boudreau et le batteur Simon Bergeron, auquel s'est joint le trompettiste américain Joe Magnarelli, voici Libération ou Liberation de Épars. Samuel Bonnet.